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2: RFI matin, 7h-10h, ça commence tout de suite. Et on n'a jamais été aussi proche du début de la Coupe du Monde de foot. C'est demain, les fans s'échauffent et les autres profitent de leur dernier moment de tranquillité. On en parle très largement ce matin. Également, le deuxième volet de l'enquête Mozambique Exposed. Et tout de suite, c'est votre journal, Julien Coquelrand. Bonjour.
4: Bonjour Andréane. À la une de ce journal, des bombardements américains sur l'Iran et la riposte de Téhéran sur les pays du Golfe cette nuit. Le cessez-le-feu encore un peu plus fragilisé. On appelle Washington dans un instant. L'actualité également en Israël où le gouvernement dénonce des mesures honteuses après de nouvelles sanctions occidentales contre les colonies illégales en Cisjordanie occupée. Dans ce journal aussi, notre enquête au Mozambique. Andréane, vous en parliez. Nous sommes à Barcelone également où le pape Léon XIV a célébré hier une veillée devant 40 000 fidèles. Et puis Mexico se prépare à la veille de l'ouverture de la Coupe du Monde de foot. Reportage sur place à la fin de cette édition.
2: La suite du cessez-le-feu et la perspective d'un accord de nouveau dans les limbes entre l'Iran et les États-Unis.
4: Les deux pays se sont de nouveau attaqués mutuellement cette nuit. Des attaques iraniennes contre la flotte américaine à Bahreïn et des bases en Jordanie. La réplique de Téhéran à la campagne de bombardement déclenchée hier soir par l'armée américaine autour du détroit d'Hormuz. Bonjour Vincent Sorio.
5: Bonjour Julien, bonjour à tous.
4: En direct de Washington pour RFI, deux séries de frappes déclenchées par Donald Trump qui accusait plutôt hier l'Iran d'avoir abattu un hélicoptère américain, le Pentagone invoque la légitime défense.
5: Oui, d'après le commandement américain, ces frappes ont visé les défenses antiaériennes de l'Iran, des centres de contrôle et des installations radars à proximité du détroit d'Hormuz. Dans un premier temps hier soir, les États-Unis ont parlé de riposte proportionnée après que cet hélicoptère Apache a été abattu lundi soir par un drone iranien sans faire de victimes. Mais la réponse américaine semble tout de même assez musclée et c'est sans doute pour cela qu'un deuxième communiqué a été publié hier soir qui évoque cette fois de manière beaucoup plus générale, je cite, les attaques récentes contre les forces américaines et contre les navires commerciaux en transit dans la région. Donald Trump a donc choisi d'employer la force, mais une fois de plus, il a, semble-t-il, changé d'avis puisque dans un entretien au Wall Street Journal juste avant, il avait minimisé cet incident autour de l'hélicoptère en soulignant que les pilotes étaient sains et saufs et c'est toujours, selon le Wall Street Journal, un brief à la Maison-Blanche, en présence de Pete Hegseth, le ministre de la Guerre, et de Dan Kane, le chef d'état-major des armées, qui l'aurait convaincu de frapper vite et fort. Reste l'impact sur les négociations, Julien, impossible à estimer à ce stade. La Maison-Blanche pariait encore en début de semaine sur un accord à portée de main d'ici quelques jours. On peut se permettre d'en douter.
4: Vincent Sorio à Washington pour RFI. Merci beaucoup. L'Iran qui accuse ce matin les pays du Golfe de porter la responsabilité légale et morale des frappes américaines. La perspective d'un accord qui semble par ailleurs d'autant plus incertaine que l'Iran continue d'exiger la fin des frappes israéliennes au Liban. Elles ont continué hier, 11 morts dans les bombardements de mardi après un ordre d'évacuation pour l'intégralité de la ville de Tyr.
2: Israël également visé par de nouvelles sanctions occidentales.
4: Annoncé hier par l'Australie, le Canada, la France, la Norvège et le Royaume-Uni contre des personnes ou des entités impliquées dans la colonisation illégale de la Cisjordanie occupée. Après Itamar Ben-Gvir, au mois de mai, un autre ministre d'extrême droite israélien est à son tour interdit d'entrer sur le sol français, Bezalel Smotrich, accusé par Paris de promouvoir l'annexion de la Cisjordanie et la recolonisation de Gaza. Ces mesures peuvent-elles faire fléchir Israël? Question posée à Jean-Paul Chagnolo, président d'honneur de l'IREMO, l'Institut de recherche et d'études Méditerranée-Moyen-Orient.
6: Aucune chance que ça influence quoi que ce soit la politique israélienne. C'est pour ça que c'est un entre-deux entre deux choses. Des sanctions véritables coordonnées au niveau européen contre Israël pour essayer de faire plier cette politique d'un côté et de l'autre sur le plan individuel, la Cour pénale internationale. C'est encore un outil des relations internationales peu connu et encore assez marginal. C'est bien l'objet des mandats d'arrêt de la Cour pénale. Et ça aurait du sens, quoi, de faire en sorte que ces personnages, un jour, soient déférés devant une cour pour qu'ils rendent compte de leurs actes, qui sont des crimes de guerre et des crimes contre contre l'humanité d'excite, une fois encore, la Cour pénale internationale. Et tous les États que vous avez cités sont membres de la Cour pénale, enfin, sont les États partis au traité de Rome qui a fondé la Cour pénale internationale. Voilà ce qui serait vraiment un acte important et très novateur, en réalité.
4: Pour recueillir par Guilhem Deltaye et Israël qui répond aux sanctions occidentales en dénonçant des mesures honteuses, le gouvernement irlandais doit de son côté présenter aujourd'hui une loi interdisant le commerce avec les colonies israéliennes en Cisjordanie occupée, mesure inédite pour un pays membre de l'Union européenne.
2: À la une également ce matin, Julien, la suite de notre série d'enquêtes au Mozambique.
4: En partenariat avec une dizaine de médias et le réseau de journalistes Forbidden Stories, RFI passe à la loupe la situation du pays et les violences qui le déchirent. Deuxième volet aujourd'hui, toujours dans le Cabo Delgado, région du nord du Mozambique. En proie depuis 10 ans aux attaques meurtrières des terroristes Shebab, c'est aussi là que se trouve l'un des plus grands gisements de gaz naturel au monde. À la frontière avec la Tanzanie, au large de la ville de Palma, le bassin de Rovuma, exploité par un consortium de groupes énergétiques dont Total Energy est majoritaire. C'est sur la péninsule d'Afungi, sur 7000 hectares clôturés, que se trouve le site du projet Mozambique LNG. Ses activités ont repris en janvier après plus de 7 ans de suspension en raison de la menace terroriste. Mais son implantation a provoqué le déplacement de communautés locales et de nombreuses questions restent en suspens, Gaëlle Lalex.
1: Avec ses maisons en dur et ses rues à angle droit, le village de Kitunga ne ressemble à aucun autre. C'est là que les familles déplacées par le projet gazier ont été relogés. José Chila, chef communautaire, ne s'en plaint pas, mais il rappelle que certaines promesses n'ont toujours pas été honorées.
7: Il faut l'extension du village car les enfants grandissent et doivent pouvoir construire leur maison. Ils ont promis que les champs perdus seraient restitués. Ils ont promis un marché, des écoles, un hôpital. À cette heure, ces promesses ne sont pas tenues.
1: Total assure avoir respecté l'accord d'indemnisation. Selon Eduardo Capunde, du noyau pour le développement des communautés du Cabo Delgado, l'arrêt du projet a aussi laissé en suspens la question des compensations collectives.
8: En 2014, une enveloppe de 2,5 millions d'euros avait été définie pour les compensations collectives. Avec la reprise du projet, les discussions repartent. Beaucoup d'années sont passées et beaucoup de choses ont changé, notamment le coût de la vie à Palma.
1: Depuis janvier, l'activité est repartie dans la péninsule d'Afungi, mais le site fonctionne en vase clos pour des raisons de sécurité. Une déception pour les communautés qui espéraient un développement économique. Gerson Malouté est le président de la plateforme des organisations de la société civile du Cabo Delgado.
9: Total doit faire part de ses intentions. Pourquoi leur personnel est confiné? Cela nous préoccupe. Les communautés ne doivent-elles pas tirer profit de ce projet? Quand les réserves de gaz seront finies et que l'entreprise partira, que restera-t-il aux communautés?
1: 643 familles ont été affectées par le projet Mozambique LNG. Gaël Lalex de retour de Pemba, Nairobi, RF.
4: Et Total Energy également accusé au Mozambique d'abus des droits humains commis par les forces mozambicaines chargées de protéger le site gazier. C'est dans la suite de notre enquête à retrouver sur RFI.fr.
2: Des voitures, des bus et des habitations incendiées. Des violences ont embrasé Belfast hier soir.
4: La capitale nord-irlandaise où des figures d'extrême droite et le milliardaire Elon Musk appelaient à des rassemblements après une attaque au couteau imputée à un réfugié soudanais. Plusieurs centaines de manifestants anti-immigration sont sortis dans les rues de la ville, armés notamment de cocktails Molotov et le visage souvent masqué. La première ministre d'Irlande du Nord dénonce des actes de lâcheté répugnants.
2: À la une également, le pape à Barcelone.
4: Léon XIV poursuit son voyage en Espagne et dans la capitale catalane. Il a célébré hier soir une veillée de prières devant 40 000 fidèles, l'occasion d'évoquer des sujets de société. Élise Gazangel.
10: Sur la scène du stade olympique de Barcelone ce mardi, le pape a écouté plusieurs témoignages de jeunes qui l'a aidé. Parmi les sujets traités notamment, la santé mentale, Cristina Coyle, catalane, sort émue aux larmes.
11: J'ai surtout aimé qu'il soit conscient qu'il existe beaucoup de souffrances psychologiques. Moi, j'ai des enfants malades. Et de voir qu'il soutient que le système de santé publique doit en prendre conscience, ça m'a touchée et beaucoup aidée.
10: Deuxième thématique et non des moindres, celle de la violence faite aux femmes, après avoir écouté une jeune dont le père a tenté d'assassiner sa mère. Léon XIV lui répond.
12: Cette violence conduit souvent lamentablement au féminicide. Cette réalité dramatique qui a des racines anthropologiques et culturelles, nous devons tous y répondre, en tant que personne et société.
10: Dans ses discours, moitié en catalan, moitié en castillan, le pape semblait ce soir s'adapter à son public barcelonais. Élise Gazangel, Barcelone, RFI.
4: Et Léon XIV qui doit inaugurer aujourd'hui à Barcelone la dernière tour de la Sagrada Familia. On évoque l'héritage de son architecte Antoni Gaudi tout à l'heure dans le Pont des Arts à 15h10, temps universel. C'est aussi à la une de notre reportage international.
2: Nos sanctions continuent de frapper durement et de faire très mal.
4: Les mots d'Ursula von der Leyen hier, la présidente de la Commission européenne qui dévoilait ce mardi de nouvelles sanctions contre la Russie. Le secteur pétrolier à nouveau visé, mais aussi celui de la pêche pour la première fois. Et pour la première fois aussi, l'Union européenne propose d'interdire d'entrer sur son territoire toute personne ayant servi dans les forces armées russes depuis le début de la guerre en Ukraine. Pendant ce temps sur le terrain, l'Ukraine, elle, intensifie ses frappes sur la logistique russe et les effets se font sentir dans les territoires illégalement occupés, notamment la Crimée. Emmanuel Chaz.
13: Depuis plusieurs jours, les drones ukrainiens visent le pont de Chonhar qui relie la région de Kherson à la Crimée occupée. Ces frappes perturbent fortement la circulation entre la péninsule et les territoires occupés du sud du pays. Et l'axe routier est important pour la logistique et le ravitaillement de l'armée russe. Selon Robert Brovdy, le commandant des forces de système sans pilote, les drones ukrainiens ont également entraîné une chute de 2/3 du fret militaire russe sur l'autoroute Novorossiya qui relie les villes occupées au territoire russe. Ces campagnes ukrainiennes de frappe à moyenne portée ciblent toute la machine de guerre de Moscou, depuis les entrepôts de carburant, de munitions jusqu'aux véhicules militaires et postes de commandement et de défense aérienne. Selon Kiev, l'Ukraine aurait pris le contrôle des espaces aériens autour de la ville de Mariupol et de l'aéroport de la ville de Donetsk occupée, ainsi que de plusieurs routes logistiques essentielles à l'armée russe dans la région de Luhansk. Emmanuel Chaz, Kharkiv, RFI.
2: Et puis Julien, on y est presque, J-1 avant le coup d'envoi de la Coupe du Monde de foot.
4: Plus qu'un dodo, Andréane, le match d'ouverture Mexique-Afrique du Sud, c'est demain au mythique Stade Azteca de Mexico. Quelle ambiance avant ce grand rendez-vous sous les yeux du monde entier. Reportage sur place de Victor Messistrano.
14: Vêtus de leur élégant maillot jaune, ces supporters colombiens sont déjà arrivés.
15: Aquí estamos. Eso debe ser una alegría.
14: Tout ça doit être une fête, s'exclame l'un d'eux. Le mondial, c'est l'union entre les pays. Cet enthousiasme contraste avec l'ambiance qui règne autour, sous un ciel gris et le bruit des klaxons. Des centaines de policiers se déplacent au pas cadencé, alors qu'à plusieurs centaines de mètres, des enseignants tentent de bloquer l'accès du stade. Devant les grilles, un autre genre de manifestation. Une association de supporters peste contre le prix des places et cette habituée du stade, où elle possède une loge, montre son chariot rempli de charcuterie, de gobelets, de boissons qu'elle n'aura pas le droit d'apporter.
16: Nous allons devoir repartir avec tout ça et avec la déception qu'il ne nous ait pas laissé venir avec. Alors que ça a toujours été possible.
14: Certains, en revanche, comme cette Mexicaine qui vit en Californie, ont le sourire. Veste verte de son pays sur les épaules, Sandra photographie cette enceinte où elle assistera au match d'ouverture.
17: Cela me remplit d'émotion. Beaucoup de gens aimeraient être ici, y compris des locaux qui rêveraient tant de voir ce match. Ce stade a une grande histoire. C'est le troisième mondial ici et nous, au Mexique, nous avons une immense passion pour le football.
14: Sandra espère qu'à partir de demain, tous les Mexicains marcheront dans la même direction au soutien de leur sélection. Victor Misistrano, Mexico, RFI.
4: Victor qui évoquait cette manifestation des enseignants en grève à Mexico hier, elle s'est terminée sans incident, mais la présidente Claudia Sheinbaum dénonce une provocation et affirme qu'il n'y a pas de mécontentement social dans le pays.
2: Julien Coquel-Rohem. Voilà, l'excitation monte tout doucement avant cette Coupe du Monde 2026. Dans les pays qualifiés, on se prépare comme en Tunisie. Reportage chez les Aigles de Carthage à écouter à 9h45. On sera aussi ce matin en Chine à 9h15, la ville de Yiwu, d'où provient tout l'attirail du parfait supporter. Une Coupe du Monde, c'est du sport, mais c'est aussi malheureusement beaucoup d'émissions carbone. Trop même, on pourrait dire. C'est la question d'environnement dans 5 minutes. Vous l'entendiez dans le journal, c'est à retrouver dès maintenant sur notre site avec de magnifiques illustrations maison. Le deuxième volet de l'enquête sur le Mozambique menée par RFI et une dizaine d'autres médias et le consortium Forbidden Stories. Rendez-vous sur RFI.fr. On parle aussi bien sûr ce matin de la situation au Moyen-Orient avec ce regain de tension ces dernières heures entre les États-Unis et l'Iran. RFI matin jusqu'à 10h, c'est de l'info, des chroniques, des reportages, des les invités aussi. À 8h20, Arnaud Pontus, vous recevez Dominique Attias, avocate spécialiste du droit des mineurs et des violences faites aux femmes, pour évoquer l'affaire Liana.
18: Oui, cette affaire suscite une onde de choc en France. C'est l'histoire d'une petite fille de 11 ans enlevée puis retrouvée morte. Le principal suspect est un homme mis en cause des mois plus tôt après les viols répétés d'une autre collégienne. La plainte n'a pas été suivie des faits réels. Une faillite de la justice, le ministre de la Justice a parlé de dysfonctionnement. Quelles leçons tirer de ce fiasco? Qu'est-ce que cela nous dit de l'état de la justice française? La France est-elle incapable de protéger les enfants? Cette affaire soulève beaucoup de questions et de colère. Nous en parlerons avec Dominique Attias, une des grandes figures de la défense des droits des mineurs en France et à l'international.
2: Et puis, autre invité sur RFI dans une demi-heure, Alex Kopp, chercheur chez Global Witness, l'ONG, publie une enquête sur le coltan extrait dans l'est de la RDC qui se retrouve dans les téléphones et les ordinateurs du monde entier. Un entretien à écouter à 7h43, RFI Matin. Vous avez le programme, on commence. C'est une des très nombreuses conséquences de la paralysie actuelle dans le détroit d'Ormuz. C'est désormais beaucoup plus cher d'envoyer des colis de la France vers l'Afrique, car le blocage de cet axe commercial crucial entraîne de nombreux effets sur le fret maritime. Et ce sont les diasporas africaines en France qui paient le prix fort. Écoutez le reportage à Paris de Théo Renaudon.
19: Des dizaines de colis emballés dans du plastique noir, empilés les uns sur les autres. Nous sommes au nord de Paris et Shop New Congo Multiservice. Ici, toute la journée, des membres de la diaspora congolaise déposent leurs paquets. Beaucoup constatent une hausse des prix d'envoi.
20: Depuis le 28 février, c'est monté en flèche d'un seul coup.
19: Comme Amadou qui vient déposer des médicaments pour sa famille.
20: Du jour au lendemain, on s'est retrouvé à des prix exorbitants. Avant, le kilo, il était de 10 euros. Et maintenant, ça peut monter jusqu'à 14, 15 et des fois 16 euros en fonction de la valeur aussi.
19: Et au pays, ça pose des problèmes à des gens?
20: Au pays, ils sont obligés de s'adapter parce qu'il n'y a pas un autre moyen.
19: Donc vous qui envoyez souvent, comment vous le vivez?
20: Bah, ça nous fait dépenser plus alors qu'on ne gagne pas plus. Du coup, le salaire n'augmente pas, mais les dépenses, eux, ils augmentent.
19: Pour envoyer un colis d'un kilo, c'est combien chez vous?
21: Non, moi, j'étais à 13 euros les kilos.
19: Dany, c'est le gérant de la boutique.
21: Le transit a augmenté de 2 euros.
19: Lui a décidé de n'augmenter le prix au kilo que d'un euro.
21: Face, il y a beaucoup de concurrents, et puis il y a beaucoup de gens qui sont dans l'informel. Donc ça fait qu'on ne peut pas augmenter de 2 euros de plus. Donc on a augmenté un peu de 1 euro.
19: Et les clients, comment ils le ressentent? Ils râlent? Comment
21: non,
19: ça se passe?
21: Oui, les clients, ils râlent. Donc on n'a pas de marge bénéficiaire. Non, avec le prix, il faut payer les taxes, la TVA, tout c'est compliqué.
19: Est-ce qu'il y a moins de colis qui sont envoyés du coup?
21: Oui, ça a impacté. Oui, il y a moins de colis qui sont envoyés. Donc, vu la crise. Donc, on est vraiment affecté par cette guerre-là qui est en Iran. La guerre d'Iran, ça nous va vraiment impacter beaucoup, beaucoup. On ne peut pas continuer à travailler comme ça.
19: On est ici maintenant en Normandie, c'est là que sont réceptionnés beaucoup de colis ramassés à Paris. Ils sont emmagasinés dans ce hangar, puis chargés dans un conteneur direction Brazzaville. Bonjour, bonjour.
22: Bonjour. Tout ce que vous voyez, ça va au Congo. Voilà. L'électroménager, les vélos.
19: Au milieu du hangar, monsieur Tsalatsouzi.
22: Les vêtements, voilà. Tout ce que la diaspora peut trouver, voilà.
19: Gérant de fret FC, il s'occupe de réserver des conteneurs auprès des armateurs. C'est un intermédiaire.
22: Ici, on fait aussi les voitures. Voilà. Donc là, vous voyez, par exemple, il y a une.
19: Ah oui, il y a une voiture là-bas.
22: Voilà. Donc nous, on fait voyager les voitures en conteneur.
19: Selon lui, la hausse des prix vient de plusieurs facteurs et ça commence dès la collecte des colis à Paris.
22: Le ramassage, ça pose problème parce qu'aujourd'hui, avec le prix du carburant, des énergies, on utilise en fait des camions qui tournent au gasoil. Et donc, le coût a pratiquement doublé en fait en termes de ramassage. Deuxième facteur, les conteneurs, en fait, on les réserve en fait chez un armateur. Et là aussi, les prix ont augmenté.
19: Voilà. Là, par exemple, pour votre conteneur là-bas, ça a augmenté de combien?
22: Voilà, en moyenne, un surcoût de 500 à 600 euros.
19: Des tarifs qui sont dus évidemment à la hausse des prix du carburant pour les bateaux, mais aussi à la raréfaction des conteneurs en mer. Beaucoup sont bloqués dans le détroit d'Ormuz.
22: Il y a un manque de conteneurs en fait vides, ce qui fait que les prix peuvent augmenter par la rareté en fait de ces conteneurs-là.
0: Face à la concurrence, M. Tsalatsouzi lui aussi tente de contenir ses prix, mais il prévient, si la guerre dure, le prix de l'envoi de marchandises ou de colis vers le continent africain ne pourra qu'augmenter.
2: Un reportage de Théo Renaudon. C'est l'événement de la semaine, si ce n'est de l'année. La Coupe du monde de foot masculin démarre demain entre les États-Unis, le Mexique et le Canada. Événement éminemment sportif, diplomatique et polluant. C'est notre question d'environnement ce matin, Florent Guignard. Pourquoi ce mondial sera le plus polluant de l'histoire?
3: Alors c'est vrai qu'on pensait avoir touché le fond avec la dernière Coupe du monde organisée au Qatar il y a 4 ans avec des stades climatisés. Mais pour paraphraser la devise de l'olympisme, le foot mondial aujourd'hui c'est toujours plus haut, toujours plus fort et toujours plus polluant. Le bilan carbone de ce mondial devrait être 2 fois plus élevé qu'au Qatar. Et c'est finalement pas étonnant hein, quand on fait passer la compétition à 48 équipes, quand les stades sont répartis aux 4 coins du continent nord-américain, de Boston à Vancouver et de Toronto à Mexico, quand on va dépasser la 100aine de matchs, presque 2 fois plus qu'avant. Le mondial, en fait, c'est comme les SUV, plus c'est gros, plus ça pollue. On va écouter Maël Besson, il est spécialiste de la transition écologique du sport et il dirige l'agence Sport 1.5.
5: La FIFA prend une orientation qui fatalement augmente le bilan carbone des événements. On va vers un gigantisme et un nombre de déplacements des spectateurs, des équipes et tout ça, qui est à l'opposé de ce qu'il faudrait faire pour maintenir un climat à peu près vivable sur la planète.
2: Alors Florent, dans ce type d'événement, ce qui pèse le plus dans les émissions de carbone, c'est le transport.
3: Oui, à 85%, et on peut vous dire qu'on ne prendra pas le train pour aller, par exemple, de Philadelphie à San Francisco. Résultat, le bilan attendu, estimé de ce mondial devrait atteindre les 9 millions de tonnes de CO2. C'est comme si on faisait 1 million de fois le tour de la Terre en voiture.
2: Et encore, hein, ce bilan carbone ne prend pas tout en compte.
3: Non, il y a les coûts cachés, tout ce qui est produit dérivé, toute la frénésie consumériste qui s'emballe pendant plus d'un mois. Maël Besson.
5: On ne prend pas en compte l'impact de la surconsommation adoptée par effet d'imitation ou par la publicité. Et s'il y a autant de sponsoring, c'est bien que ça a un effet sur le comportement de consommation qui ne sont pas compatibles avec les limites planétaires.
3: Et il y aura cette année encore plus de publicité à la télé grâce ou à cause des pauses fraîcheurs imposées pendant les matchs.
2: Est-ce que la FIFA finalement n'a pas compris l'enjeu du réchauffement climatique ?
3: Oui, c'est un peu l'idée. La FIFA est une machine à cash, alors que le foot, on le sait, va subir la crise climatique. Il le subit déjà d'ailleurs, avec la quasi-totalité des matchs de ce mondial qui se joueront à une température supérieure à 28 degrés. Maël Besson.
5: Le football, malheureusement, va subir les conséquences du dérèglement climatique, que ce soit des fortes chaleurs, mais aussi des sécheresses pour les pelouses, des phénomènes météorologiques extrêmes, orages, tempêtes qui vont dégrader les infrastructures. Malheureusement, dans les moments de crise, sur des sécheresses par exemple, c'est pas forcément le sport qui est priorisé devant les hôpitaux, les écoles et tout ça. Donc la FIFA aurait tout intérêt pour la propre survie du football à être le premier défenseur du climat.
3: À la fois victime et acteur de la crise climatique, le foot mondial risque bien le plus beau contre son camp de l'histoire.
2: Florent Guignard pour la question d'environnement. L'Europe est en train de refondre complètement sa politique migratoire. L'essentiel du nouveau pacte européen en la matière, adopté en 2024, entre en application en fin de semaine. Et pour refondre cette politique, l'UE s'est en fait basé sur le modèle italien. Le gouvernement d'extrême droite de Giorgia Meloni fait tout pour lutter contre l'immigration clandestine et privilégie une immigration choisie, ce qui a ses limites. De nombreux migrants venus d'Afrique, notamment, se retrouvent à vivre dans des conditions précaires, comme à Borgo Mezzanone, dans la région des Pouilles. C'est le plus grand bidonville d'Europe. Muriel Paradon s'y est rendue et a réalisé un grand reportage, dont voici un extrait.
23: C'est mon restaurant. Je l'ai construit depuis 2016.
24: Là, vous faites des pâtes?
23: Oui. Pâtes et sparades. Et de ce côté, voilà le bidon d'eau. Donc, je rentre au camp pour aller chercher de l'eau.
24: Donc là, c'est votre restaurant?
23: Oui. On me demande contrat de travail, contrat de maison. Je n'en ai pas. Donc, comment je dois faire? C'est le pourquoi je me suis tourné pour chercher les petits matériels et je me suis lancé pour construire mon petit restaurant en 2016. Donc, c'est mon 10e année, ça. 10 ans sur place. Oui. Je n'ai pas peur de contrôle. Je ne suis pas un voleur. Je ne suis pas un dealer sans document. Comment tu peux vivre normal? Tu ne peux pas vivre normal.
1: Et vous habitez où, du coup?
23: J'habite dans le conteneur.
1: Il y a un conteneur derrière, oui.
23: Venez voir.
1: Ah, d'accord. Merci.
6: Abdoul nous montre où il dort, un conteneur spartiate avec un matelas à même le sol.
23: Si c'est ma chambre, à coucher, c'est un conteneur.
7: Il fait chaud.
23: Il fait chaud, il fait chaud. Et en hiver, il fait froid, oui. Je vis toute seule ici, tout le temps. Je pense à l'avenir de mes enfants, oui. Mes deux filles, j'ai deux filles. La première, à l'heure actuelle, le bon Dieu m'a sauvé. Elle a un bon fiancé. Elle est en Amérique maintenant. Oui. La deuxième, elle est au pays avec ses deux enfants. Oui.
7: Au Togo.
23: Au Togo, oui. Donc la première, elle était née 5 mars 95. La deuxième, 9-9-99. Oui. Voilà la naissance de ma fille, mes filles. Oui.
1: Donc, alors, vous n'avez plus de papier, mais ça, vous les gardiez précieusement, ces papiers.
23: Oui. C'est très important pour moi.
2: Un grand reportage de Muriel Baradon à écouter intégralement ce soir sur RFI 19h10 sur de Paris. Il est aussi disponible sur notre site RFI.fr et sur toutes les plateformes d'écoute où vous retrouvez également la playlist RFI du mois. Ce matin, un titre extrait de cette playlist, chanté Manzelle Marie par Éric Pédurant.

0: Mademoiselle Marie d'Éric Pédurant à retrouver sur la playlist du mois RFI. Rendez-vous sur les plateformes d'écoute. Merci à vous de nous suivre. Bienvenue si vous nous rejoignez. 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
0: Et demi à Goma, 6h30 à Cotonou et 5h30 en temps universel. 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Bonjour Simon Bourtembourg.
3: Bonjour Andréane, bonjour à toutes et à tous.
0: Des soldats mozambicains mobilisés pour protéger un immense gisement de gaz naturel exploité par Total Energy.
3: Nous sommes dans le Cabo Delgado, cette région du nord du Mozambique où le groupe énergétique français est implanté. L'activité a redémarré en janvier dernier sur le site arrêté plus de 7 ans à cause de la menace terroriste des Shebab. Une reprise rendue possible grâce à un accord avec le gouvernement que dénonce de nombreux habitants du Cabo Delgado. On en parle dans le deuxième volet de l'enquête RFI Mozambique Exposed avec Forbidden Stories. C'est un procès qui doit s'étirer sur 6 semaines à Paris. Eugène Roimucho s'est exprimé hier quelques minutes lors de la première journée d'audience de son procès en appel pour complicité de génocide et complicité de crimes contre l'humanité. L'ancien médecin rwandais continue de nier son implication dans le génocide des Tutsis en 1994. En RDC, l'Assemblée nationale a très largement adopté la proposition de loi sur l'organisation du référendum. Un texte central, nous le verrons, en cas de changement de la Constitution. On reviendra aussi dans cette édition sur ce vaste coup de filet de la police marocaine et l'arrestation de 11 narcotrafiquants. Et puis dans 12 minutes, le journal des sports et la fin de préparation plutôt ratée de la RDC et du Sénégal à la veille de l'ouverture du mondial de football. Un immense gisement de gaz naturel protégé par des soldats mozambicains. Un affront qui est difficile à digérer pour les habitants du Cabo Delgado, victimes depuis près de 10 ans des violences du groupe Shebab. C'est d'ailleurs cette même menace terroriste qui avait poussé Total Energy à suspendre durant plus de 7 ans ses activités dans le nord du pays. Mais le projet nommé Mozambique LNG est de nouveau en marche depuis 6 mois. Une reprise de l'activité sur le plus important gisement gazier au monde, rendue notamment possible par la signature d'un protocole d'accord entre le gouvernement mozambicain et le groupe énergétique français. En vertu de celui-ci, le site de 7000 hectares est ultra protégé, et ce alors que les populations du Cabo Delgado subissent constamment des attaques terroristes. C'est le sujet du deuxième épisode de l'enquête RFI Mozambique Exposed avec Forbidden Stories. Gaël Lalex.
4: Sur la péninsule d'Afungi, non loin de la frontière tanzanienne, se trouve le site du projet Mozambique LNG. 7000 hectares clôturés, sécurisés par 600 soldats des FADEM, les forces armées mozambicaines. Ce dispositif a été mis en place dans le cadre d'un accord signé entre Total et le gouvernement mozambicain en 2020. C'est rageant de voir tous ces soldats autour d'un site qui a longtemps été vide alors qu'on subit des attaques à répétition, s'indigne Faki Ahmad, un habitant de Palma déplacé à Pemba. En 2021, Palma a été occupée pendant 12 jours par le groupe terroriste Shebab. Lors de la reprise de la ville, les représailles des FADEM contre les habitants ont été tout aussi meurtrières. En tout, près de 1500 personnes ont été tuées. 2 plaintes ont été déposées en France contre Total dans le cadre de l'attaque de Palma, par des sous-traitants qui accusent le groupe de négligence et par une ONG allemande qui porte plainte pour complicité de crimes de guerre. Un audit interne commandé par Total en 2020 souligne que la relation contractuelle entre le groupe et les FADEM est problématique. En cas cas de violation des droits humains, ce lien engage directement la responsabilité du groupe, peut-on lire dans le document. Gaël Lalex, de retour de Pemba, Nairobi, RFI.
3: Et vous retrouvez l'enquête complète et détaillée de Gaël Lalex sur notre site internet. Il est notamment question des accusations portées par les communautés déplacées pour la création du projet Mozambique LNG. À 7h34 à Paris, où il s'est exprimé dès le premier jour de son procès en appel, Eugène Rouamoucho continue de plaider son innocence alors qu'il est accusé de complicité de génocide et de complicité de crimes contre l'humanité en lien avec le génocide des Tutsis. L'ex-médecin rwandais avait été condamné à 27 ans de prison en première instance. En appel, il encourt à présent la réclusion à perpétuité. Compte rendu d'audience avec Lisa Fabian.
5: Cette première journée laissait peu de place au débat, mais Eugène Rouamoucho a choisi de prendre la parole pendant de longues minutes. « Je partage l'immense douleur des rescapés du génocide », a même déclaré celui qui refuse de passer pour un monstre ou un extrémiste. Son avocat, Jean-Christophe Debloch.
6: Monsieur Rouamoucho,

0: adopte une posture et une défense qui soit en accord avec ses belles paroles. On ne voudrait pas qu'il vienne faire une forme de banalisation de ce qui s'est passé en 1994 au Rwanda.
1: Évidemment, on est là aussi pour que la parole des parties civiles, associations et personnes physiques soient entendues et que le procès ne tourne pas simplement autour de l'accusé.
2: En première instance, la présence d'Eugène Roy Moutcho lors de l'enfouissement de milliers de cadavres avait été longuement évoquée. Lui assure qu'il s'agissait de limiter le risque d'épidémie et d'y n'avoir jamais vu un survivant être exécuté ou enterré vivant dans une fosse commune.
3: Lisa Fabian du service Afrique de RFI. Au Kenya, un manifestant tué hier lors d'un nouveau rassemblement contre la création d'un centre de quarantaine pour les ressortissants américains exposés au virus Ebola. Alors que le pays d'Afrique de l'Est n'a jamais enregistré aucun cas d'Ebola, le projet qui doit voir le jour dans la ville de Nanyuki suscite la crainte et la colère des Kenyans. En RDC cette fois, foyer de l'épidémie, la riposte contre Ebola se poursuit avec désormais 598 cas confirmés et 155 décès selon les nouveaux chiffres des autorités. Et dans ce contexte tendu, la colère gronde au sein du corps médical. Plusieurs syndicats de médecins du pays appellent à la grève générale à partir de demain pour protester contre des salaires trop faibles. L'organisation Médecins en danger dénonce notamment des salaires impayés depuis 5 mois. RFI, 6h35 à Kinshasa, en RDC toujours. La majorité avance à découvert dans sa quête d'un changement de la Constitution. Avec 348 pour et seulement 2 votes contre et une abstention, l'Assemblée nationale a adopté hier mardi la proposition de loi sur l'organisation du référendum. Un texte central en cas de changement de la Constitution, alors que le deuxième et dernier mandat du président Félix Tshisekedi expirera en 2028. Pascal Moulégois.
4: Le texte est passé comme une lettre à la poste alors que la majorité dispose de plus de 90% des sièges en assemblée et que le seul groupe d'opposition a suspendu sa participation aux travaux depuis plusieurs semaines. Le texte renforce le pouvoir du président de la République dans la convocation d'un référendum. Les chefs de l'État pourront ainsi apprécier l'opportunité de consulter le peuple et mettra en place une commission chargée de rédiger les projets soumis ensuite à une assemblée constituante. Cette assemblée aura la responsabilité d'examiner les réformes envisagées avant leur soumission au référendum. Dans sa version initiale, les textes prévoyaient que seuls les députés nationaux et sénateurs composent l'Assemblée constituante, mais après discussion, sa formation a été élargie. Ils siégeront également les députés provinciaux, les gouverneurs de province ainsi que les conseillers municipaux. Selon l'Assemblée nationale, cette ouverture vise à associer les élus de tous les échelons du territoire, une mesure qui pèsera davantage sur les finances publiques. La proposition de loi a ensuite été transmise au Sénat pour une seconde lecture. Pascal Moulégois, Kinshasa, RFI.
3: Ce vaste coup de filet de la police marocaine, 11 narcotrafiquants ont été arrêtés à Tanger et à Marrakech. Soupçonnés pour certains d'être des acteurs majeurs du trafic de cocaïne en Europe, ces binationaux marocains et belges, néerlandais ou français faisaient l'objet de mandats d'arrêt et d'une notice rouge d'Interpol. La correspondance de François Humfer-Kataji.
5: Un gros bonnet du trafic de cocaïne, condamné à 34 ans de prison en Belgique, a été arrêté lundi au Maroc, selon la presse belge et marocaine. L'anversois belgeo-marocain Abdelilah El Massaoudi était en fuite depuis 2020, passé par Dubaï, puis la Turquie, où il est arrêté une première fois, puis relâché pour des raisons de procédure. Il a donc été une nouvelle fois arrêté au Maroc, dans l'hôtel Four Seasons de Marrakech, selon le journal flamand HLN. Ses gains tirés de l'importation de cocaïne sont estimés à 43 millions d'euros. Un nouveau procès devrait être organisé au Maroc pour le juger. Outre celui qui est surnommé Black, 10 autres personnes liées au narcotrafic ont été arrêtées à l'issue d'une vaste opération menée à Tanger et Marrakech. Selon la presse marocaine, ces binationaux marocains et belges, hollandais ou français, faisaient l'objet de mandats d'arrêt et d'une notice rouge par Interpol. Régulièrement, ces dernières années, des barons européens du trafic de drogue sont arrêtés au Maroc, comme Moussa Falcon en 2025 ou Félix Benghi l'année précédente. La législation marocaine ne permettant pas l'extradition de ces ressortissants, les pays européens ont développé des coopérations judiciaires et sécuritaires très poussées avec le Royaume. François Humfer-Kataji, Casablanca. 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
3: 7h40 à Pretoria, l'Afrique du Sud, où les manifestations xénophobes se multiplient. Et ce, malgré la prise de parole en début de semaine de Cyril Ramaphosa au sujet d'une série de mesures pour lutter contre les migrants en situation irrégulière. Plusieurs centaines de manifestants se sont encore rassemblés lundi en banlieue de Johannesburg. Alors face aux violences racistes, les rapatriements de ressortissants africains s'accélèrent. Les autorités nigérianes ont commencé à recenser les Nigérians qui souhaitent s'en aller du

0: pays. À Abuja, on estime que les autorités sud-africaines ne sont pas à la hauteur et ne font pas assez pour protéger les étrangers. C'est en tout cas le sens de la prise de parole de la ministre nigériane des Affaires étrangères, qui n'a pas manqué de rappeler à Pretoria le rôle joué par le Nigeria dans le combat contre l'apartheid.
1: Nigeria is not happy because Nigeria has sacrificed much.
2: Le Nigeria n'est pas content parce que notre pays a beaucoup sacrifié pour la lutte des Sud-Africains pour leur indépendance. Le Nigeria a consacré des fonds, mobilisé des ressources pour aider l'Afrique du Sud. Dans les écoles, des places étaient réservées aux étudiants sud-africains. Ma génération a porté des pancartes et manifesté devant des bâtiments représentant des intérêts sud-africains. Et parfois même, on a été arrêté pour cela. Le Nigeria a été en première ligne dans ce combat. Alors aujourd'hui, les Nigérians ne sont pas contents de la façon dont nos compatriotes sont traités. On ne demande pas aux autres migrants de partir, on demande seulement aux migrants noirs de partir. Des actes criminels sont commis contre nos ressortissants, la police refuse de faire quoi que ce soit et le gouvernement sud-africain ne condamne pas avec suffisamment de fermeté ces événements.
0: Et puis on en vient à cette réaction du Cameroun qui dénonce l'usage frauduleux de son pavillon par un pétrolier de la flotte fantôme russe. Le navire dénommé Tagore a été intercepté à la fin du mois de mai dernier par les autorités françaises et ce, au large de la Bretagne, alors qu'il se dirigeait vers la ville balnéaire de Limbé au Cameroun. Immobilisé le temps de l'enquête, le bateau tentait de contourner les sanctions occidentales contre les ventes de pétrole russe. Polycarpe Samba.
3: Le sujet est devenu source d'agacement pour le ministre camerounais en charge des questions de transport. Dans son démenti de lundi, Jean-Ernest Massinangale-Bibéi a dit condamner avec vigueur l'utilisation frauduleuse et abusive des attributs de la nationalité camerounaise. Il a aussi invité la communauté internationale à prendre des mesures drastiques contre ces dérives qui deviennent fréquentes dans ce secteur. À propos du Tagore, le ministre a indiqué que ledit navire ne figure dans aucun des registres officiels des navires autorisés à battre pavillon camerounais. En fait, février et mai 2026, des communiqués similaires avaient déjà été publiés par le gouvernement camerounais, dont le pays est suspecté d'héberger des navires de la flotte fantôme. Sous pression internationale, le gouvernement avait décidé de la suspension de son registre international, invoquant plusieurs cas d'immatriculation frauduleuse. Yaoundé a par ailleurs réitéré son engagement à lutter contre la fraude maritime, conformément à ses obligations internationales en matière de sûreté, de sécurité et de gouvernance maritime. Le pays a rappelé le ministre poursuit le processus d'assainissement et de modernisation de son pavillon.
0: Polycarpe et Samba pour refermer ce journal.
4: Et à 7h43, c'est le journal des sports. Avec Babacar Diarra ce matin. Bonjour Babacar.
5: Bonjour Andréane.
4: Évidemment, ce matin on parle de football avant l'ouverture du mondial. Ce sera demain. Et le Sénégal, Babacar, n'aura pas gagné le moindre match de préparation avant de défier la France.
5: L'Arabie Saoudite a empêché les Lions de la Teranga de faire le plein de confiance hier à San Antonio. Un nul 0-0. L'exclusion de Nicolas Jackson en fin de rencontre sont même plutôt des doutes qui accompagnent les joueurs de Pape Thiaw. Ils avaient déjà été battus il y a 10 jours par les États-Unis, mais le sélectionneur préfère tirer les enseignements positifs avant de se projeter vers les Bleus.
6: Il y a des points positifs, Kalidou Koulibaly qui retrouve le terrain. On était en pleine préparation, on le sait. Le premier s'est soldé par une défaite contre les États-Unis. Maintenant, après la semaine d'après, on avait une grosse charge de travail. Voilà. Maintenant, il y a un match contre l'Arabie Saoudite, 0-0. On n'a pas été efficace devant. Voilà. Après aussi, cette équipe saoudienne qui est très forte, surtout quand il a le ballon. Et parfois, Ils nous ont créé des problèmes. Mais après, nous, sur le plan technique, il y a eu beaucoup de déchets. On a perdu beaucoup de ballons.
5: Pape Thiaw au micro de Baba Carfal.
4: Voilà, difficile d'avoir confiance dans ces conditions. C'est le cas aussi pour les Léopards de RDC.
5: Ils avaient rendez-vous avec le Chili hier dans le huis clos du stade de la Source à Orléans. Ce sont les Sud-Américains non qualifiés pour le Mondial qui se sont imposés 2-1. Pour les Congolais, le constat est le même qu'avec le Sénégal. 2 matchs de préparation et 0 victoire avant de défier le Portugal. Le 17 juin prochain, la sélection européenne s'étalonnera une dernière fois aujourd'hui face à une sélection africaine qui ne participera pas au Mondial. mondial, le Nigeria.
4: Claude Leroy fait, lui, son retour sur un banc de touche.
5: À 78 ans, le sorcier blanc va diriger pour la deuxième fois les Diables Rouges du Congo. Il avait emmené la sélection en quart de finale de la CAN 2015. Cette fois, Claude Leroy sera accompagné de l'ex-international sénégalais Omar Daf en tant qu'assistant.
4: En cyclisme, Léo Charrois a conservé le maillot jaune de leader à l'issue de la sixième étape.
5: L'Allemand garde une avance d'une minute 27 secondes sur le Camerounais Rodrik Kouere-Nounoué. Hier, l'étape avait été remportée par le Néerlandais Yorick Herberveld dans les rues de Douala. Aujourd'hui, place à un contre-la-montre de 7 km dans celle de Limbé.
4: On continue de parler cyclisme avec le Tour du Faso qui signe son retour dans le calendrier de l'Union Cycliste Internationale pour une 37e édition.
5: L'épreuve avait été retirée du calendrier de l'UCI l'an dernier. Décision prise à la suite de la participation de l'équipe russe du CSKA Moscou au Tour du Faso 2024. Écoutez la réaction de l'ancien cycliste Laurent Bezo, expert Afrique de l'UCI.
7: Le Tour du Faso réapparaît au calendrier UCI Africa Tour après 2 ans d'absence qui était liée à une sanction. Cette sanction ayant été purgée, l'épreuve revient donc au calendrier. Cette épreuve mythique est une des plus anciennes du calendrier international sur le continent africain. Et on sait que la qualité d'organisation est bonne, que la sécurité totale de la caravane est assurée par les organisateurs et le gouvernement en particulier. Donc il n'y avait aucune raison à ce que cette épreuve importante ne revienne pas au calendrier, ce qui sera le cas cette année au mois de novembre.
5: Laurent Bezo, expert Afrique de l'UCI, au micro d'Esteban Mirales. Le Tour du Faso aura lieu du 30 octobre au 8 novembre prochain.
4: Babacar Diarra. C'est un élément essentiel de nos téléphones, ordinateurs ou même nos voitures. Le coltan est présent en quantité dans l'est de la République démocratique du Congo, zone de conflit sous contrôle du mouvement rebelle AFC M23. Et Global Witness, dans un rapport publié ce mercredi, pointe un problème de traçabilité persistant dans le chemin du coltan, de son extraction à sa transformation, un système normalement censé garantir des approvisionnements propres, mais qui, en fait, selon les enquêteurs, a surtout servi à blanchir ce minerai. Concrètement, l'ONG identifie dans ce rapport les entreprises rwandaises qui exportent ce minerai de conflit, les fonderies chinoises qui le transforment et les grandes marques mondiales dont Microsoft, Apple, Amazon ou Sony qui se retrouvent en bout de chaîne. Alex Kopp est chercheur chez Global Witness. Il répond aux questions de Patient Ligaudy.
8: Alex Kopp, bonjour.
9: Bonjour.
8: Vous affirmez avoir des preuves directes que 5 des 7 principaux exportateurs rwandais ont acheté des coltans de conflit à Rubaya. Ces preuves reposent essentiellement sur des témoignages des contrebandiers. Comment garantissez-vous la fiabilité de ces sources?
9: Si vous voulez comprendre la contrebande, il faut parler avec les négociants qui y sont impliqués. Ce n'est pas une tâche facile dans le cas de contrebande entre la RDC et le Rwanda. Parler avec plusieurs négociants qui nous ont pu confirmer de vendre eux-mêmes coltan lié au conflit à ces entreprises. Et nos chercheurs ont vu avec leurs propres yeux le trafic des minerais en contrebande. Et il y a même eu des cas dans lesquels les acheteurs ont demandé à notre enquêteur de leur vendre des minerais de Rubaya en pensant qu'il était un négociant.
8: Vous identifiez Apple, Microsoft, Amazon, Sony et d'autres grandes marques comme utilisateurs potentiels de coltan de conflit, mais vous reconnaissez vous-même que les tantalium est mélangé dans les fonderies et que la traçabilité est perdue à ces stades. Sur quoi reposez-vous précisément les liens entre ces marques et Rubaya?
9: Ces entreprises eux-mêmes, ils informent sur les fonderies dont ils approvisionnent dans des rapports qui sont publics. Avec nos recherches, nous avons pu connecter ces fonderies au coltan de Rubaya à travers des témoignages avec des négociants sur le terrain, mais aussi avec des données sur de douane, des données d'exportation. Le coltan d'origine différente est mélangé au niveau des fonderies et l'obligation de ces entreprises serait d'arrêter l'achat de fonderies s'il y a des risques clairs que les minerais sont liés au conflit.
8: Le Rwanda nie systématiquement les accusations. Le Rwanda Development Board revendique une production annuelle de 8000 à 9000 tonnes pour justifier ses exportations. Vous, vous dites que ces chiffres sont contredits par des données indépendantes. Pourquoi ces données indépendantes ne sont-elles pas rendues publiques dans votre rapport ?
9: Ce sont même des institutions rwandaises qui contredisent l'affirmation du Rwanda Development Board. Par exemple, l'Institut National de la statistiques du Rwanda. Et ceci, c'est une affirmation des Nations Unies que nous citons dans notre rapport. Et les sources sont dans le rapport des Nations Unies qu'on peut vérifier là-bas.
8: Le coltan, qui, selon vous, finance l'FCM23, finit dans nos téléphones. Qui concrètement peut arrêter ça aujourd'hui et pourquoi ça n'a pas été fait ?
9: Donc, je crois d'une part, les entreprises le long de la chaîne d'approvisionnement, eux, ils peuvent améliorer leur diligence raisonnable. Ils peuvent arrêter d'acheter du coltan s'ils concluent qu'il est lié au conflit ou qu'il y a un risque signifiant. Les systèmes de diligence, eux, ils devraient exclure des entreprises qui ne suivent pas leurs règles, fournissent des minerais liés au conflit. Il y a des mesures que les entreprises pourraient prendre. On observe depuis 25 ans ou plus que ce conflit continue et les entreprises continuent à acheter, souvent sur les mêmes entreprises. Donc, il paraît qu'il y a très peu de volonté de prendre ces mesures qui seraient nécessaires. Mais je crois qu'il faut aussi avoir une pression forte de la communauté internationale sur le Rwanda, qui est au centre de ce conflit et de la contrebande. Et on recommande que les gouvernements suspendent les exportations du matériel militaire vers le Rwanda, qu'ils conditionnent toute aide publique au développement à l'arrêt du soutien du Rwanda au M23 et aussi à que les pays sanctionnent les commandants du M23 et les hauts responsables rwandais, ainsi que les entreprises qui profitent des ressources issues de conflits.
8: L'FCM23 génère 800 000 dollars par mois grâce au coltan, selon l'ONU, et vous rappelez ces chiffres dans votre rapport. Est-ce que couper cette filière changerait le rapport de force militaire sur le terrain, d'après vous ?
9: Bon, le coltan, c'est une source de revenus clé pour les M23. Couper ce lien aurait certainement un impact, mais à la fin, la solution, ça ne se trouve pas dans les combats sur le terrain, mais il faudrait trouver une solution par des processus de paix et de médiation plutôt.
8: Alex Kopp, je vous dis merci.
9: Merci bien à vous.
4: Alex Kopp, chercheur de l'ONG Global Witness et grand invité Afrique d'RFI, il répondait aux questions de Patient Ligaudy. Autre matière première dont on parle tout de suite sur RFI, le thé qui gagne toujours plus d'adeptes à travers la planète. En 2021, on comptait que 300 milliards de litres étaient engloutis chaque année à travers le monde. Aurélien Devernois, l'économie du thé reste en revanche très sensible aux différents bouleversements, notamment géopolitiques. Exemple tout trouvé avec les conflits en cours au Moyen-Orient.
10: Des stocks de thé noir qui s'empilent dans les entrepôts du port de Mombasa, c'est la conséquence directe de la fermeture du détroit d'Ormuz. Car la production du Kenya, premier exportateur mondial de thé, part essentiellement en Asie et en particulier au Pakistan, son principal client. Avec les soubresauts au Moyen-Orient, c'est donc toute la filière du thé qui souffre, car les exportations venues d'Asie sont elles aussi perturbées. Qu'il s'agisse du fret maritime ou aérien, le marché fait face à de fortes variations des prix, explique François-Xavier Delmas, patron de la chaîne de boutique Le Palais d'été. Son entreprise réalisait auparavant deux négociations par an sur les prix des transports. Désormais, c'est quasiment à chaque commande. Résultat, des prix qui grimpent avec des augmentations pouvant atteindre les 50% sur certains thés de luxe. Une mauvaise nouvelle supplémentaire après la guerre en Ukraine qui avait également perturbé les exportations affectées par l'effondrement des achats en Russie. Pourtant, les perspectives du marché sont au beau fixe. Entre 2023 et 2024, le chiffre d'affaires mondial a progressé de 6% et l'augmentation pourrait même atteindre 40% d'ici la fin de la décennie. L'agence Statista anticipant un marché global dépassant les 360 milliards de dollars annuels. Mais la deuxième boisson la plus consommée au monde après l'eau a besoin de nouvelles perspectives, selon François-Xavier Delmas, notamment pour mieux rémunérer les producteurs qui sont essentiellement des petits fermiers. Le thé d'exception peut ainsi apporter des revenus supplémentaires et permettre la diversification des exportations. Le Palais d'été a ainsi passé un accord avec quelques producteurs kényans à l'occasion du sommet Africa Forward de Nairobi. Si les volumes sont encore très modestes, la rémunération, elle, est attrayante, de 60 à 80 dollars le kilo, alors que la moyenne mondiale se situe en dessous des 3 dollars.
4: Aurélien Devernois pour notre rendez-vous dédié aux matières premières. Et puisque l'on parle des conséquences de la paralysie du détroit d'Ormuz, parlons de la cause, le conflit au Moyen-Orient. Les tensions sont remontées d'un cran cette semaine. Israël et l'Iran se sont frappés mutuellement, une première depuis le cessez-le-feu du 8 avril. Et ces dernières heures, les États-Unis ont frappé l'Iran et Téhéran a répliqué sur des bases américaines du Golfe. Bonjour Guillaume Nodin.
11: Bonjour Andréane.
4: Dans ce contexte, Guillaume, le fossé se creuse entre États-Unis et Israël. Les deux alliés ne sont manifestement pas d'accord sur la manière de sortir du conflit et les divisions sont de plus en plus évidentes. Dernière en date, le relèvement de la menace d'espionnage israélien contre les États-Unis.
11: Oui, ce sont des médias américains dont NBC et le New York Times qui s'en faisaient l'écho ces derniers jours. La DIA, l'agence de renseignement de la défense, le renseignement militaire américain, a relevé la menace d'espionnage venue d'Israël à son niveau le plus élevé, il est porté à critique, c'est-à-dire plus élevé que celui de plusieurs pays qui sont considérés comme des adversaires, en tout cas pas comme des alliés proches. L'ambassade israélienne à Washington dément, mais le Pentagone ne commande pas. Il n'est pas inhabituel de s'espionner entre alliés. On se souvient du téléphone de l'ancienne chancelière allemande Angela Merkel, mise sur écoute par la NSA aux États-Unis. Cela avait fait scandale, mais là, on est apparemment dans quelque chose d'encore plus agressif.
4: Alors, qu'est-ce qui est reproché à Israël ?
11: Apparemment, selon les informations de presse, l'État hébreu a tenté d'espionner de très hauts responsables américains, le numéro 2 du Pentagone, Elbridge Colby, ou encore le représentant personnel du président pour le Moyen-Orient et son principal négociateur, Steve Witkoff. Objectif, en savoir plus sur les négociations en cours entre l'Iran et les États-Unis, soit pour infléchir certaines positions, soit pour carrément les torpiller. Cela intervient dans un contexte de tension entre Donald Trump et Benjamin Netanyahou, le président américain reprochant au premier ministre israélien de vouloir bombarder Beyrouth en pleine négociation et lui disant au téléphone qu'il était complètement cinglé, je cite. Ces fuites sur ces conversations tendues et sur ces tentatives d'espionnage ne relèvent évidemment pas du hasard au moment où les discussions sur des accords étaient présentées comme proches d'une conclusion.
4: Donc tout ça, Guillaume, tient de la négociation ?
11: Oui, ça peut être aussi une posture pour les opinions publiques de chacun. Donald Trump ayant besoin de sortir de toute urgence du bourbier dans lequel il s'est enfermé, en tout cas avant les élections de mi-mandat, et pour Benjamin Netanyahou, il s'agit de donner des gages à ses alliés les plus radicaux avant les élections législatives à venir. Tout ça est donc largement politique. D'ailleurs, le premier ministre israélien est un fin connaisseur des arcanes politiques de Washington. Il a des soutiens très importants chez les républicains du Congrès. Il s'en est même servi à la barbe de présidents qui n'étaient pas d'accord avec lui, sous Joe Biden et avant lui sous Barack Obama. Il était venu s'exprimer devant le Congrès sans se donner la peine de passer par la case Maison-Blanche. On n'en est pas encore là, mais dès les premières rumeurs de négociations et d'accords il y a 2 semaines, ses soutiens se sont exprimés pour dire qu'il fallait aller jusqu'au bout pour aider l'allié israélien et renverser le régime iranien.
4: Et Israël poursuit ses opérations sur le sud Liban et a frappé la ville de Tyr hier. On y revient dans le prochain journal dans un peu plus d'une minute dans le reportage d'Amélie David à écouter donc dans le journal international de Gaëtan Plenet. Merci beaucoup à vous Guillaume Nodin, c'était notre rendez-vous La Fabrique du Monde sur RFI. Tous les épisodes, vous le savez, à retrouver sur notre site rfi.fr. On reste ensemble, RFI Matin continue, le journal dans une minute, je vous le disais. Et ensuite, notre grand invité international ce matin au micro d'Arnaud Pontus pour parler de l'affaire Liana en France. Maître Dominique Attia, spécialiste du droit des mineurs et des violences faites aux femmes. Rendez-vous 8h20.
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18: Bonjour à toutes et à tous, vous êtes sur Radio Libre en Périgord, il est 8h et on se retrouve pour une nouvelle heure d'actu. On va commencer avec Joa qui fait partie du STRAS, le syndicat du travail sexuel en Dordogne. Elle nous raconte l'histoire de ce mouvement, les combats menés par ce syndicat et nous expliquera aussi comment ça se passe ailleurs en Europe et dans le monde. Et ce qui pourrait être mis en place par les pouvoirs publics pour que les personnes concernées par cette thématique qu'est le travail sexuel soient mieux perçues et moins discriminées. Voici donc Joa, référente Dordogne pour le STRAS.
19: Bah en fait, il y a un premier travail d'auto-support, évidemment, donc le fait de pouvoir s'organiser localement, suivant les villes, les lieux, pour au moins déjà créer cette solidarité et ce lien, parce que l'isolement, c'est assez difficile à vivre, surtout quand on est... qu'on subit, qu'on est au carrefour de diverses oppressions et qu'en plus on fait un travail comme le TDS qui est assez marginalisé et stigmatisé. Moi, je suis à Périgueux, je suis en contact avec des personnes.
18: L'appel est lancé par les quatre syndicats représentatifs CGT Cheminots, UNSA Ferroviaire, Sudrail et CFDT Cheminots qui dénoncent les réorganisations internes, la dégradation des conditions de travail et des hausses salariales jugées insuffisantes. Des perturbations majeures sont envisageables sur tout le réseau ferroviaire. Voici Jérôme Jean, le secrétaire cheminot Périgueux, qui en parlait sur notre antenne.
20: Mais le service public ferroviaire, comme l'ensemble des services publics, n'est que ce qu'on décide qu'il soit. Et s'il est en mauvais état aujourd'hui, c'est que là aussi, des choix, des arbitrages financiers sont faits au plus haut niveau de l'État, ne donnent pas les moyens.
18: Avant de commencer cette heure d'actu, je vous rappelle que sur RLP, nous diffusons de la musique entre chaque interview. Et on commence tout de suite avec notre premier gros sujet, avec Joa pour l'association Le STRAS.
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21: Mesdames et messieurs, bonjour à toutes et bonjour à tous sur les ondes de Radio Libre en Périgord. Je reçois aujourd'hui Joa. Bonjour Joa.
22: Bonjour, merci beaucoup pour l'invitation.
21: Avec grand plaisir Joa. Pour rappeler un petit peu qui tu es une militante active du STRAS. Le STRAS, c'est le syndicat des travailleuses du sexe. Et... travailleuses et travailleurs, non ?
22: Exactement, les travailleuses du sexe du coup, non, même STRAS, syndicat du travail sexuel tout simplement, comme ça on englobe de manière générale le travail sexuel, les travaux sexuels parce que ça regroupe plusieurs catégories d'activités on va dire.
21: D'accord.
22: Donc oui, je suis membre du STRAS depuis quelques années, j'y ai été aussi salariée et coordinatrice pendant 2 ans. Le STRAS est donc syndicat du travail sexuel, mais n'est pas un syndicat corporatiste comme les grands syndicats de CGT, etc. Mais c'est une association évidemment communautaire par et pour les travailleuses du sexe. Donc on est tous TDS. Nos actions sont 100% tournées vers les communautés TDS. Le STRAS existe depuis 2009.
21: D'accord.
22: Donc 15 ans, on a fêté les 15 ans il n'y a pas longtemps. Elle est née parce que, suite aux assises européennes de la prostitution, parce que les TDS sont organisées de manière politique et militante. Donc en 1975, où les prostituées de Lyon se sont organisées et ont occupé l'église de Saint-Dizier pendant plusieurs jours pour la première fois en fait faire apparaître des revendications. Elles ont été bien sûr expulsées par la police au bout d'une semaine, mais de là est née réellement, ça avait pris, parce que dans d'autres villes, des occupations ont eu lieu, en France, puis en Europe. De ce moment-là, parce que c'est, aujourd'hui, c'est une date qu'on garde, le 2 juin 60, le 2 juin comme un peu une journée de lutte pour les travailleuses du sexe, et parce que ça a donné naissance vraiment au mouvement revendicatif et militant TDS. Suite à ces mouvements, se créer des congrès, des assises, une volonté de s'organiser, de mettre en place des choses. Et du coup, en France, il y avait, c'était déjà un comité droit et prostitution qui existait. Et en 2009, il s'est constitué en association type syndicale. Et donc le Stras est né avec des militantes très motivées qui, pour certaines, sont encore avec nous aujourd'hui. Et c'est une belle transmission aussi de passage de témoins entre des différentes générations.
21: Vous avez l'air d'être un gros réseau, tu me parlais tout à l'heure. Vous avez un réseau qui est européen ?
22: En fait, on fait partie de réseaux européens. La travailleuse du sexe, il y en a dans tous les pays d'Europe, dans beaucoup de pays du monde. Donc, on essaie de s'organiser au mieux. D'ailleurs, au niveau européen, il y a l'European Sex Works Alliance, SWA, le beau t-shirt que je porte. Et Stras fait partie, comme en Belgique, il y a des associations comme Utopie, en Suisse, l'association Grisel et Disreal. Enfin, voilà, dans différents pays, il y a des organisations aussi de communautaires TDS. Donc, on se réunit au niveau européen, aussi au niveau mondial. Donc il y a le NSWP, le Network Sex Works Project, qui permet pareil de réunir un peu l'ensemble des... Et du coup d'agir aussi, d'avoir un poids sur les... Parce qu'il y a en parallèle aussi la lutte contre la traite, évidemment, à l'échelle mondiale. Il y a aussi des liens, du plaidoyer qui est fait au niveau de la CIDAO, donc de l'ONU, de l'Europe, etc. Donc non, il y a un vrai travail de plaidoyer sur le fond au niveau international, européen. Et malheureusement moins national, parce qu'en France, bizarrement, on a du mal à vouloir parler de certains sujets. Et la prostitution fait partie de ces sujets tabous qu'on n'aborde pas, mais pour lesquels le Stras se bat du coup depuis 15 ans. Donc action concrète, on fait du plaidoyer au niveau international et national, puis on met en place, grâce à notre réseau d'autosupport, finalement un service juridique qui fait de l'accueil inconditionnel des personnes et qui permet d'orienter, d'accompagner les victimes de violences, que ce soit administratives, avec des clients, de la police, etc., des papiers, et donc du coup de les accompagner avec un legal team d'avocats, ou de les orienter vers des associations peut-être plus spécialisées pour certaines personnes issues de communautés très spécifiques. C'est du travail pour obtenir une mutuelle spéciale pour les TDS, donc une protection santé. C'est des centres d'accueil, c'est des réseaux locaux. C'est organiser aussi des actions politiques suivant les journées, aussi être présent sur des inter-orgas. Oui. Et on n'est pas un si gros réseau que ça, en fait. On est très présente, on parle beaucoup, on fait beaucoup parler de nous. Comme on est 100% TDS et que les TDS n'ont pas des vies faciles, ne sont pas disponibles tout le temps et n'ont pas beaucoup de moyens, souvent. Donc on fait beaucoup de bricolage. On n'est pas si nombreuses que ça, et ce qui nous use aussi assez rapidement, malheureusement. Mais en tout cas, on a pour nous cet instinct de survie et cette rage qui fait que on tient quand même, et que là où on est localement, on essaye d'être présente, de créer du lien, du réseau avec les collègues, et du coup, ce qui fait que depuis toutes ces années, on est réellement l'asso référence dans le milieu TDS, dans les communautés TDS. C'est-à-dire qu'aujourd'hui, quasiment toutes les TDS, en tout cas pour celles qui sont installées en France, qui connaissent un petit peu le paysage français, tout le monde connaît le Stras, et une grande partie d'ailleurs suit le Stras via les réseaux, ou a été à un moment ou un autre adhérente au Stras.
21: Vous êtes environ combien dans le Stras, et combien de militants et militantes?
22: Alors, tout est relatif, parce que, comme toujours dans beaucoup d'associations, on va avoir par exemple un noyau dur d'une vingtaine de personnes qui vont être plutôt actifs, qu'on va se retrouver sur le groupe Discord. Après, chaque année, on va avoir entre 100 et 200 personnes, suivant les années, qui vont adhérer. Des personnes ne réadhèrent pas forcément, on n'est pas très carré là-dessus non plus. Et après, on chiffre aussi, on a des newsletters, donc on a des abonnés où on est plusieurs milliers. Et par rapport à nos followers sur les réseaux sociaux, on monte facilement entre 5 et 10 000, suivant les moments.
21: Ok.
22: Donc, on est devenu quand même un petit peu référence dans les milieux militants. Et pour les TDS, même si toutes les TDS sont pas au Stras ou ne cautionnent pas ce que fait le Stras, beaucoup de TDS sont aussi, comme on dit, de passage, ou sont des personnes migrantes qui vont pas forcément s'intéresser à la vie associative ou la vie militante en France. Donc vont pas forcément nous connaître, sinon on va pas vers elles, ou ils vont pas forcément nous connaître. Mais en tout cas, à travers les milieux associatifs, les milieux communautaires, les réseaux sociaux et notre action, notre présence, effectivement, aujourd'hui, on représente, tout du moins, on arrive à toucher une grosse partie des TDS, et ça depuis 15 ans maintenant. Donc,
21: quels sont vos combats ? Avec le Stras, vous avez l'air d'être sur beaucoup de fronts, les petits chatons.
22: Eh oui, on est sur beaucoup de fronts, t'as raison. Bah, en fait, il y a un premier travail d'auto-support, évidemment. Donc, le fait de pouvoir s'organiser localement, suivant les villes, les lieux, pour au moins déjà créer cette solidarité et ce lien. Parce que l'isolement, c'est assez difficile à vivre, surtout quand on est... qu'on subit, ben voilà, qu'on est au carrefour de diverses oppressions et qu'en plus on fait un travail comme le TDS qui est assez marginalisé et stigmatisé. Moi, je suis à Périgueux, je suis en contact avec des personnes où on a nos numéros de contact sur le site et les personnes peuvent nous contacter, etc. Donc déjà ça c'est entre guillemets l'essentiel, c'est-à-dire tendre la main à nos collègues et pouvoir s'entraider et se réseauter. Donc ça déjà c'est l'ADN de n'importe quelle association d'auto-support communautaire de toute façon. On a une force aussi, c'est ce plaidoyer, c'est-à-dire qu'on n'est pas seulement présente dans nos interrogats, on fait bouger les lignes de ces interrogats. En 2016, il y a eu le changement de la loi sur la prostitution, où le racolage n'était plus interdit. Donc en fait, la prostitution devenait légale. Par contre, ce qui devenait interdit, c'était de consommer la prostitution. Donc l'État nous autorise à nous prostituer, mais interdit les clients de venir nous voir. Ça, c'est 2016, ouais.
21: Et ça, c'est pas aidant pour le job, on est d'accord?
22: On reviendra là-dessus, mais c'est au contraire ultra pénalisant et stigmatisant. La logique était, on va supprimer la demande pour plus qu'il y ait d'offres. Ça n'a pas marché. L'autre grand acte duquel on parle assez peu, c'est la loi de Sarkozy de 2004 sur le proxénétisme. C'est-à-dire que toute personne qui est en lien avec une prostituée est passible d'être considérée comme de proxénétisme aggravé. C'est-à-dire que un propriétaire ne peut pas louer d'appartement même sans savoir ce que fait la personne, à un prix normal. La banque n'a pas le droit de recevoir ton argent même si tu es déclaré aujourd'hui, parce qu'il y a même un code NAF qui existe. On paye l'URSSAF, mais on ne peut pas déposer notre argent en banque. Toute solidarité intercommunautaire, entre collègues, est considérée comme du proxénétisme. Donc on a eu les cas, des fois, de collègues qui vont louer une camionnette, qui vont travailler ensemble sur un camion, et qui vont se retrouver arrêtés par la police et accusés de l'une et l'autre de proxénète de l'autre, en fait. On est dans des situations totalement aberrantes. Une propre mère qui héberge sa fille ou son fils est TDS parce qu'elle va lui donner un peu d'argent à la fin du mois, la personne peut être accusée de proxénétisme aggravé. Donc, on n'est pas spécialement tout le temps poursuivi, mais c'est vrai que ça arrive assez souvent que dès qu'on commence à avoir un souci ou si on veut nous faire tomber, la police, l'appareil répressif a en main en fait tout l'appareil législatif pour nous sanctionner et nous écarter, nous mettre en prison. Donc c'est insupportable et c'est pareil, ça nous vulnérabilise énormément dans le sens aujourd'hui où quand dans notre travail, si un client nous maltraite, nous vole ou un guet-apens, aller demander de l'aide peut être un piège. Aller à la police ne sert strictement à rien. C'est-à-dire que demain, je reçois une personne dans mon appartement, cette personne m'agresse, j'appelle au secours, donc du coup, ça va se savoir, la police va venir, la police ne prendra pas forcément ma plainte, sauf si la personne est non blanche, et là, peut-être qu'elle fera un effort, forcément. C'est la police française. Mais par contre, elle contactera l'agence qui loue mon appartement, qui ne sait pas ce que je fais, et à qui elle va demander de m'expulser, sinon... Donc en fait, on entrave notre vie, on entrave notre travail, on fait tout pour que ce travail-là qui est censé être libre aujourd'hui ne puisse pas se faire dans les meilleures conditions. Donc on est en permanence sur la corde raide, en fait, avec une épée de Damoclès au-dessus de nous. Et ça, le Stras, oui, fait partie de ces assos qui luttent avec acharnement pour faire changer cette posture-là, pour faire changer ces mentalités-là, déconstruire aussi la vision du travail du sexe qu'on peut avoir en France.
21: Il y a des personnes qui sont abolitionnistes de ce job.
22: C'est ça. C'est qu'en fait, pour beaucoup de personnes aujourd'hui, le travail du sexe n'est pas un travail. Il est forcément une exploitation, il est forcément
21: c'est subi, quoi.
22: Consenti, et c'est un viol subi. Cet argument-là, qui est utilisé d'ailleurs par les féministes, et beaucoup de féministes à gauche d'ailleurs, et qui fait que les partis de gauche, les syndicats, les gros collectifs ont des postures et des positions abolitionnistes, c'est-à-dire d'interdiction de la prostitution, de pénalisation du client. C'est dans cette logique abolitionniste que justement en 2016, on a inversé la sanction, qu'on ne donne plus à la prostituée mais au client. On est sur ce qu'on appelle le modèle nordique, c'est-à-dire qu'on part du principe que voilà, il faut supprimer, c'est-à-dire qu'en pénalisant le client et en rendant la vie impossible aux prostituées, forcément on fait tout pour que ça disparaisse. Et là où c'est assez affligeant, c'est que non seulement ça ne résout pas les problèmes de traite qui existent encore, malheureusement, et ça on le nie pas, il y a encore de la traite et de l'exploitation dans l'industrie du sexe, mais qui aujourd'hui est ultra minoritaire, puisque les dernières recherches qui sont très sérieuses, puisqu'il y a des universités, des écoles ou des grosses associations qui font des travaux de recherche, et qui représentent entre 5 et 10% de l'industrie du sexe sur des personnes exploitées. Donc on instrumentalise effectivement cette horreur qu'est l'exploitation. Sans la combattre réellement, alors il faut la combattre. Avec cette instrumentalisation, on pénalise surtout celles et ceux qui veulent le font de manière autonome, choisie, qu'elles soient françaises ou migrantes en fait. Et le problème il est là, c'est en fait, est-ce qu'on veut à la fois pénaliser des femmes qui veulent s'émanciper, mais aussi des personnes migrantes? Parce qu'une grande majorité de personnes, même la très grande majorité des personnes migrantes qui arrivent en Europe pour faire du travail du sexuel, le font de manière totalement libre et consentie en fait. Et elles ne sont pas victimes de réseaux. Elles sont, les seuls réseaux dont elles sont victimes, c'est les réseaux migratoires, qui sont finalement imposés par les conditions de l'impérialisme, par les conditions de l'extrême pauvreté entre les pays du Nord et du Sud global, et comment les personnes du Sud global cherchent à venir dans le Nord pour pouvoir essayer de gagner un peu d'argent, d'améliorer leur vie, ne serait-ce que quelques temps pour repartir ensuite. Et le travail du sexe est aujourd'hui pour certains un moyen comme un autre. Surtout qu'on voit très bien que de toute façon, si c'est pas du travail du sexe libre et consenti, c'est de l'exploitation, pour le coup, dans des économies dites normales, acceptables. Et finalement, on demande à des personnes migrantes d'être ou esclaves dans des hôtels ou des maraîchages ou des champs, ou alors effectivement d'être en permanence victime de la police parce qu'elles décident de se prostituer, vous voyez. Donc, ça ne veut pas dire que toutes les personnes, enfin, c'est vraiment du cas par cas. On subit tous, de toute façon, le système. On est tous exploités par un système qui nous demande de vivre et de travailler pour gagner de l'argent pour vivre. Et nous, ce qu'on défend, c'est la libre disposition entière de son corps à ce niveau-là. Et si on n'entravait pas finalement la vie des travailleuses du sexe, eh ben, on pourrait éviter finalement encore plus l'exploitation ou les conditions dégradées, de précarité, qui engendrent une forme ensuite de profit ou d'exploitation d'autres personnes. C'est parce qu'on est livré à nous-mêmes que des fois on est obligé de payer des gens pour nous protéger. Donc il y a des gens honnêtes qui ne vont pas abuser, puis d'autres qui vont abuser, vous voyez ce que je veux dire? Mm-hmm. Donc tout ça c'est un tout. À partir du moment où on ne peut pas se déclarer, si le propriétaire demande notre activité, que le fait d'être travailleur du sexe, on ne trouvera aucun propriétaire, on va se retrouver à devoir louer des appartements en noir. Donc forcément, peut-être tomber avec des marchands de sommeil, ou inversement des gens qui vont abuser de l'activité. Donc au final, nous on part du principe que beaucoup d'abus et d'exploitation sont créés par les conditions, effectivement, de maintien des personnes migrantes dans la clandestinité, dans des conditions inhumaines de vie, sans papier, sans droit, etc., et avec cette épée de Damoclès en permanence au-dessus de la tête, avec ce risque d'expulsion. On a des collègues qui se font agresser, qui vont au commissariat et qui se retrouvent avec une OQTF. Alors que c'est interdit par la loi, bien sûr, parce que ce sont des victimes, on va au commissariat, on porte plainte, on n'est pas là pour se retrouver. Et ça, c'est une réalité. Donc malheureusement, surtout quand on, comme tu disais un peu tout à l'heure, on croise ces diverses oppressions. Donc effectivement, la travailleuse du sexe qui est migrante, qui n'a pas de papier, qui est non blanche, qui est trans, qui peut être séropos, etc., va se retrouver encore plus vulnérabilisée. La loi de 2016, elle a eu pour effet de... Excuse-moi, je parle beaucoup, du coup je fais des tunnels impossibles, mais tellement de choses à dire.
20: Non, mais c'est important.
22: Non, mais pour terminer sur 2016, et tu me demandais les effets que ça avait eu, les effets délétères que ça a eu sur les travailleurs du sexe, c'est qu'au final, on s'aperçoit qu'il y a très très peu d'amendes. Et c'est pas dissuasif pour des personnes de se faire amender. Donc de toute façon, les amendes, elles ont lieu en rue. Donc qu'est-ce qui a fait qu'il y a eu une fuite des prostituées vers Internet, les annonces en fait en ligne, et puis mais pour ça il faut avoir un appartement pour recevoir. Donc finalement on a laissé en rue que les plus précaires. Aujourd'hui c'est quasiment 70% des travailleurs du sexe de rue, ce sont des personnes non blanches, migrantes, souvent sans papier, donc beaucoup plus exposées, du gibier à flic, hein, clairement. Même si elles sont victimes d'exploitation, ça reste du gibier à flic. Et du coup, les clients aussi ont changé, la clientèle a changé, parce que le client ne veut pas prendre le risque de se faire arrêter par la police. Donc, le client, effectivement, va de plus en plus aussi, lui, sur Internet, chercher les escortes, ou les lieux de TDS de rue, en extérieur, comme on dit, se sont éloignés, finalement, ont changé. Donc, les TDS sont obligés, finalement, d'aller toujours plus loin pour pour échapper au contrôle de police. Donc elles se retrouvent en étant isolées, éloignées de ses autres collègues, des assos communautaires, de la police ou de la vie urbaine. Si on tombe sur des fous, bah, on est plus exposé. On se retrouve aussi plus éloigné des assos communautaires qui viennent aider régulièrement, qui viennent amener qui font ce qu'on appelle les maraudes, hein, qui amènent du matériel, qui essayent de suivre les personnes, leur proposer de l'aide, etc. Donc ça a vraiment tout transformé et ça a eu un effet délétère sans pour autant mettre fin au mode d'exploitation qui existe et qui sont liés aussi, on le sait, à l'échelle internationale, à des mafias et à des réseaux de traite, donc qui n'ont rien à voir, enfin qui ne sont pas liés directement à la prostitution en fait.
21: En Allemagne et en Belgique, je crois que la prostitution elle est légale.
22: Oui, il y a plusieurs pays d'Europe qui ont des modèles dits réglementaristes, c'est-à-dire où c'est autorisé et où c'est très réglementé.
21: Et est-ce que ces travailleuses sont mieux traitées et sont mieux protégées ?
22: C'est un peu le même problème, c'est-à-dire qu'il y a des choses bien parce qu'il peut y avoir une protection sociale, il peut y avoir des contrats de travail, etc. Et puis il y a d'autres choses qui sont moins bien parce que quand on est lié par un contrat de travail à un patron, quelque part, de fait, le patron devient un peu notre proxénète.
21: Ouais,
22: donc on part du principe qu'une activité comme le TDS ne peut pas avoir de rapport salarial, ou de rapport salarié plutôt, et que ça peut être que des activités autonomes ou alors en association coopérative. Mais en aucun cas dans des rapports de hiérarchie, parce qu'à quel moment la salariée va accepter, où sont les limites de ce travail, etc. C'est quand même très, très... Donc ça, par exemple, en Belgique, il y a eu des négociations, et ça peut étonner tout le monde, du coup, mais... Comment on peut négocier une convention collective et puis le travail du sexe, il y a différents types de travail du sexe, entre du striptease, entre de l'escorting, entre du internet, entre du porno, etc. Donc c'est pas les mêmes conditions, c'est pas les mêmes choses, c'est pas les mêmes prestations. Donc finalement, voilà, déjà c'est assez ambigu. Et puis il y a des pays comme l'Allemagne où c'est ultra réglementé, c'est-à-dire que c'est vraiment, c'est pas n'importe qui, c'est pas n'importe où, il faut se déclarer toutes ses prestations, ses clients, il faut se faire, il faut très très régulièrement aller se faire dépister, etc. Donc on le fait, nous de fait. Et c'est des contraintes encore plus parce que il faut toujours prouver, faire des cartes. En fait, on est totalement pisté par l'État, etc. Donc, et pas forcément en fait libre de nos actions. Donc c'est très difficile en fait de trouver le. Il n'y a pas encore vraiment de modèle qui existe. C'est des choses qui commencent à émerger. En Suisse, on a l'exemple à Genève d'une association communautaire qui gère un immeuble. En fait, l'immeuble est géré par l'association et que du coup, en fait, c'est les appartements, sont loués à des TDS à un prix fixe avec des passes à prix fixe et du coup, la TDS ne paye pas. Elle paye juste une chambre en fait qu'elle loue dans un environnement qui est contrôlé par l'association communautaire.
21: Donc plus safe.
22: Beaucoup plus safe, évidemment. Et puis, oui, 100% sûr, et il n'y a pas de bénéfices. Les bénéfices sont pour elle, puisqu'elle ne fait que louer une chambre, en fait. Voilà, des prix plafonnés, etc. Donc, il n'y a pas de possibilité, en fait. Donc, nous, on milite plus pour ce genre de modèle coopérativiste. Et pour terminer sur les différents pays, en Australie, en Nouvelle-Zélande, ils ont libéralisé, où les personnes sont vraiment libres de le faire. Le seul pays qui est vraiment dans cette optique-là, c'est la Nouvelle-Zélande, puisqu'en Australie, ils ont légalisé. Donc les personnes peuvent faire, il y a pas de règles, elles sont pas contrôlées, c'est pas réglementé. Par contre, ce travail-là est strictement réservé aux personnes résidentes, donc aux Australiennes. Donc c'est une manière, si tu veux, de pouvoir dire « Ok, vous pouvez le faire, mais par contre on va se servir du fait que vous pouvez le faire, les étrangères, eux, n'auront pas le droit de le faire. » Et ça, pareil, en nous, on veut pas, on sait que l'État français adorerait faire ça, et c'est le programme du RN, puisqu'ils nous l'ont dit... Ils l'ont dit clairement, mais on ne veut pas non plus être instrumentalisé dans des politiques anti-migratoires, racistes et coloniales. Donc on préfère y aller avec des pincettes et pas non plus demander tout et n'importe quoi.
21: Justement, je voulais en venir au RN qui voulait, comme vous disiez tout à l'heure, réimplanter des maisons closes,
22: ouais,
21: ici en France, alors que la gauche est plutôt abolitionniste.
22: C'est ça. On se retrouve avec le parti ennemi qui joue les amis. Et en fait, c'est assez paradoxal parce qu'ils ont une vision totalement rétrograde et réactionnaire de la prostitution et de l'exploitation des femmes. Parce qu'effectivement, en proposant l'ouverture... Alors, déjà, il y a eu un premier pas de la part de... l'année dernière, il y a deux ans, avec une PPL de Philippe Juvin, qui est un député LR des Hauts-de-Seine, et Sébastien Chenu, du RN, sur qui voulait faire pareil, une PPL pour changer la loi de 2004 pour que justement les grands propriétaires d'appartements à Paris, la pauvre madame Martin qui a 12 appartements, qui habite à Neuilly et qui un jour, sans le savoir, loue son appartement ou son appartement est loué à une prostituée et elle se retrouve au tribunal. Donc pour préserver cette pauvre dame, il fallait faire évoluer la loi. C'est toujours par intérêt, hein. C'est pas pour les TDS, mais c'était dans cette logique de protéger les propriétaires. Lol. Et ça montrait, si tu veux, déjà à l'époque, cette première approche où on n'écoute pas les gens concernés, on n'est pas là pour leur intérêt, mais pour le nôtre. Par contre, on va les utiliser pour dire qu'on veut, sociétalement, on est ouvert et on veut changer. Et c'est exactement ce qui s'est passé avec la PPL de Jean-Philippe Tanguy sur les maisons closes. En fait, l'année dernière, quand le RN, il faut savoir qu'après les élections, après chaque élection législative, les groupes de travail à l'Assemblée se créent. Ce sont des groupes de travail, il y en a une cinquantaine, sur différents sujets. Comme donc, la prostitution n'est pas un sujet à gauche, bah, c'est la droite qui s'en saisit, et c'est le RN qui préside cette commission. Donc, les assos, ils ont fait une audition des assos communautaires. D'ailleurs, on a eu un débat en interne de savoir si on y allait ou pas. Et effectivement, c'est lors de ces auditions qu'ils ont un petit peu capté que nous, on était sur des modèles de coopérative et d'autogestion, finalement, et surtout de liberté d'entreprendre et pour et par nous-mêmes. Et ils ont retenu ça pour sortir cette dinguerie de « on va réouvrir les maisons closes », mais et puis après, en disant « oui, mais après, on veut que ce soit des maisons closes coopératives ». Enfin, c'est juste, on ne peut pas faire des maisons closes et des coopératives. On ne parle pas de la même chose, en fait, et ils n'ont pas du tout compris, et c'était vraiment des effets d'annonce pour montrer qu'on est open. Il faut savoir qu'entre guillemets, dans la logique un peu de droite, réactionnaire, bourgeoise, blanche, effectivement, le corps des femmes est à disposition. Donc forcément, la maison close, c'est idéal. Je suis riche, j'ai le droit d'aller dans un lieu où je ne serai pas embêté par la police, où j'aurai des femmes sélectionnées pour s'offrir à moi et que je paierai, etc. Avec en plus tous les fétichismes coloniaux, etc. sur le corps des femmes indigènes, des femmes trans, etc. Donc non, pour nous, il est hors de question de s'allier avec un parti ou de soutenir une PPL qui vient du Rassemblement National, surtout pour ce type de modèle. Donc on a très très vite débunké cette information en réexpliquant que justement, le modèle, quand on parle de coopérative, c'est pour des personnes qui veulent s'organiser à plusieurs. Après, chacun, chacune peut aussi faire son travail soi-même. Et il existe, par exemple, dans l'ESS, des coopératives d'activité et d'emploi où les entrepreneureuses deviennent salariées d'une coopérative qui crée, qui a une structure administrative qui peut les salarier, par exemple. Ça, c'est des modèles qui peuvent être intéressants dans le travail du sexe à partir du moment où la structure collective coopérative, elle, récupère et redistribue l'argent de manière... Donc, il y a des modèles qui existent, mais ils sont en aucun cas les modèles de l'époque. Je veux dire, même le mouvement abolitionniste est né de vouloir supprimer les maisons closes. Parce que c'est de l'exploitation pure et simple, c'est des conditions d'hygiène insupportables, et comme on disait tout à l'heure, il ne peut pas y avoir de rapport salarié dans le travail du sexe, à aucun moment. Comment un patron d'établissement va accepter, s'il n'a pas gagné assez d'argent, que ses filles refusent de travailler pour telle ou telle raison? Enfin, on le voit en Espagne, ça incite finalement encore plus au réseau migratoire de ramener toujours plus de personnes, etc. Donc les filles sont libres, évidemment, mais on voit très bien que les conditions de travail sont totalement inégales. Donc on retrouve, comme dans d'autres secteurs d'activité, finalement une inégalité de fait qui fait que les filles qui travaillent n'ont aucun poids et se laissent finalement... exploités de manière économique par leur patron. Donc ça, c'est un refus total. Et la gauche, malheureusement, comme tu dis, elle reste abolitionniste, donc elle refuse le débat, clair et net. Donc c'est assez compliqué, malheureusement.
1: Il nous reste une minute. C'est passé à une vitesse folle, Joa. Je crois qu'il faudrait que tu reviennes.
22: N'hésitez pas, en fait, déconstruisons. Et sur le Stras, il y a un site, Stras Syndicat, il y a des réseaux sociaux. Allez vous renseigner. Le Stras est très présent aujourd'hui dans les luttes intersectionnelles, décoloniales. On fait des choses avec d'autres orgas et on a une vraie place aujourd'hui dans le monde du changement. Et on est à cette place intersectionnelle. Donc, je pense qu'aujourd'hui, il est temps d'écouter la parole des TDS. Et on a des choses à dire. Et voilà, avançons ensemble.
1: Merci Joa pour ce moment.
22: Merci à toi de m'avoir accueilli, merci à cette radio Libre en Périgord et merci encore. Et
1: avec plaisir.
22: Avanti et Taria Falastine.
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0: Le 10 juin, les cheminots sont appelés à la grève à l'initiative des fédérations CGT, UNSA, Sudrail et CFDT. Le mot d'ordre pour toutes ces représentations syndicales, c'est exiger l'arrêt des restructurations, l'ouverture de négociations salariales, la défense de l'unité sociale du groupe SNCF et des moyens pour le service public ferroviaire partout en France. À Périgueux, Jérôme Jean, le secrétaire général de la CGT des cheminots de Périgueux, est venu en studio récemment pour présenter le Fest Tolérance. Et dans cet enregistrement que nous rediffusons, il parle de cette grève du 10 juin.
1: Juste quand même pour vous informer aussi, parce que ça vous fait partie, on parle de lutte, que les cheminots, par rapport à l'avenir de l'entreprise SNCF, seront en grève sur la journée du 10 juin. Mais là aussi, donc il y aura très certainement des initiatives qui ne sont pas encore calées aujourd'hui. Mais le service public ferroviaire, comme l'ensemble des services publics, n'est que ce qu'on décide qu'il soit. Et s'il est en mauvais état aujourd'hui, c'est que là aussi, des choix, des arbitrages financiers sont fait au plus haut niveau de l'État, ne donne pas les moyens aux cheminots de faire leur boulot dans de bonnes conditions et que exploser l'entreprise comme elle est en train d'être explosée, abaisser les conditions sociales des cheminots, ce n'est pas ce qui réglera demain les conditions de transport des usagers, mais c'est bien renforcer l'entreprise unique intégrée autour d'un haut niveau social pour les cheminots qui garantissent la sécurité des circulations pour les usagers. Et donc c'est là aussi un vrai choix politique de donner les moyens au service public ferroviaire, au service public de santé, au service public d'éducation, au service public de l'énergie, de fonctionner comme il faut et surtout de les sortir des griffes du capital. On en a parlé rapidement tout à l'heure, mais voilà l'exemple des carburants avec Total Energy qui engrange les bénéfices et qui va encore battre des records. Donc je suis assez déçu encore ce matin d'entendre qu'on va rogner sur la TICPE, qui est une taxe qui revient dans le pot commun, qui est une taxe d'État, mais qui revient à minima dans le pot commun. Alors après, encore une fois, qu'est-ce qu'on en fait? Ça, c'est aussi une question qu'il faut creuser. Mais je pense qu'il faudrait surtout aller rogner et aller chercher du côté des bénéfices de Total plutôt que de rogner encore une fois sur l'argent public qu'il faudra bien trouver à un moment donné et qu'on fera payer à terme aux salariés par de nouveaux reculs sociaux si on y prend garde.
0: Donc la Fête de Tolérance qui est un peu la fête de l'humain de Dordogne, j'aime à dire, alors je ne sais pas si vous approuvez. Jérôme Jean, bonjour.
1: Donc, bonjour.
0: Secrétaire général du syndicat CGT Cheminot de Périgueux. Est-ce que c'est la fête de l'humain périgordine, on peut le dire?
1: Bon, ouais, c'est surtout la fête de la tolérance. Donc effectivement, il y a des liens et c'est vrai que c'est un moment plébiscité, en tout cas par les périgourdins, voilà, de se retrouver en famille, tous les âges, toutes les tranches d'âge, des petits jusqu'aux plus grands et aux plus anciens, autour voilà, des valeurs de solidarité, de fraternité. Et donc effectivement, oui, ce sont aussi des valeurs qui sont portées à la fête de l'humain. Donc c'est faire honneur au Fest Tolérance que d'être connu comme une petite fête de l'humain départementale.
0: Cette fête, l'année dernière, fêtait ses 20 ans, avec les 130 ans aussi de la CGT. Et cette année, c'est plutôt un anniversaire des acquis sociaux, et notamment les 80 ans de la Sécurité sociale.
1: Alors il y a un peu tout, effectivement, 1936, surtout dans le contexte d'aujourd'hui, c'est aussi mettre en avant le fait que en 36, la mobilisation populaire

0: à la tête du gouvernement, mais malheureusement depuis trop d'années, n'ont de cesse de venir attaquer tous ces conquis, toutes ces choses qui ont été gagnées par la mobilisation populaire, par la grève. Et donc c'est important de les remettre en avant, d'expliquer l'histoire, d'expliquer que rien n'est dû et rien n'est figé, et qu'il faut continuer à lutter et se battre, déjà pour maintenir l'existant, et puis surtout gagner d'autres droits.
1: Et notamment, un des conquis, c'est aussi le 1er mai, qui avait été annoncé comme... Il y a eu une demande de suppression à l'Assemblée nationale, donc des jours fériés que tout le monde est content d'avoir, mais y compris les personnes qui votent à droite et qui ne défendent pas les services publics, ils sont contents quand même d'avoir un jour payé le 1er mai. Et il avait été demandé d'être supprimé par... toujours le lobby, le grand patronat.
0: Oui. Alors sur ce 1er mai, l'attaque elle est double. Déjà premièrement, il faut rappeler l'histoire. Ce 1er mai, c'est d'abord une date de commémoration de la mort de plusieurs manifestants. Alors historiquement à la base aux États-Unis à la fin du 19e, mais aussi le massacre de Fourmies plus proche de nous en France, hein, avec plusieurs morts lors de manifestations, notamment des enfants. Donc c'est déjà une journée de commémoration et surtout de rendre hommage aux gens qui luttent et qui se mobilisent. Donc ça, c'est la première des choses. Et la deuxième chose, c'est que sous couvert de liberté, de donner le droit au travail, c'était surtout permettre aux grandes chaînes capitalistes de pouvoir imposer un jour travaillé à ses salariés. Ça a été, alors voilà, les médias de masse sont à la main de ceux qu'on connaît, hein, des capitalistes et du grand patronat. Et donc sous couvert de cette liberté de travail, c'était encore une fois, voilà, permettre à des grands groupes d'imposer aux salariés, et certainement pas de donner le choix aux salariés de savoir s'ils voulaient travailler ou pas travailler. Il y a toujours ce lien de subordination entre le patron et le salarié, et donc il n'y a pas de volontariat là-dedans. Sur le fait de faire miroiter que ce jour pourrait être payé double, alors il est déjà payé en étant chômé, là aussi le patronat fait exprès de maintenir des salaires très bas pour qu'effectivement une prime de peut-être de 100 ou 250 euros fait la différence malheureusement aujourd'hui, avec des salaires très, très en deçà des besoins des salariés. Et puis sur le droit du travail et l'envie de travailler, je crois que, et c'est pas la CGT, c'est pas le chiffre de la CGT, mais il y a plus de 3 millions de personnes qui n'attendent qu'une chose, c'est de pouvoir travailler. C'est ceux qui sont au chômage et privés de l'emploi aujourd'hui. Il y a tout un tas de gens qui sont, et notamment les femmes qui sont soumis à du temps partiel imposé. Donc des gens qui veulent travailler, il y en a tout un tas, et pas forcément que le 1er mai. Il y en a qui veulent travailler du 1er janvier au 31 décembre dans des conditions décentes. Et ça, par contre, ça c'est pas des sujets qui sont abordés par le patronat. Donc ils essayent d'opposer encore une fois dans la tête des salariés et les salariés entre eux, mais nous on revendique à la CGT que tout le monde doit pouvoir effectivement travailler, parce que le travail c'est un droit, et qu'on puisse surtout tous travailler mieux et avec des salaires décents. C'est aussi pour ça qu'on continue à militer sur la semaine de 32 heures. Mais voilà, ce débat sur le 1er mai, c'est un débat orienté et qui, encore une fois, tente de nous opposer les uns aux autres. Donc il faut continuer à maintenir ce 1er mai, et pourquoi pas en gagner d'autres, hein. C'est ce que Sophie Binet, notre secrétaire confédérale, a porté aussi. Il y a potentiellement le 8 mars qui pourrait, que nous on revendique comme potentiellement pouvant devenir une date et un prochain jour férié, pour mettre en avant le fait qu'aujourd'hui, même en 2026, la moitié de l'humanité, notamment voilà, les femmes, demeurent les premières, si ce n'est les premières, ou en tout cas victimes de ce système capitaliste qui les maintient voilà, dans la précarité. Donc le 1er mai doit rester bien évidemment un jour férié, payé. Alors hormis bien évidemment les services publics qui doivent fonctionner et qui fonctionnent ce jour-là, hein, les cheminots comme d'autres services publics travaillent ce jour-là, parce qu'il y a besoin de transport, il y a besoin de santé, il y a besoin de tous, voilà, des besoins de première nécessité. Mais voilà, l'attaque elle est sur le fond, et elle est aussi sur la forme, et c'est ça que le patronat tente de nous contraindre. D'ailleurs, ça nous a permis aussi de remettre un peu le nez dans l'histoire, ne serait-ce que le symbole de ce 1er mai qu'on nous présente comme étant le muguet. Ben, c'est surtout pas le muguet, parce que le muguet a été instauré par Pétain, et que c'est pas le symbole nous qu'on veut faire porter. Ce jour doit rester un jour de lutte internationale et de fraternité, de solidarité entre tous les travailleurs du monde. On le dit et on le répète à chaque fois, et au travers donc de l'Institut d'Histoire Sociale CGT, c'est justement, on a besoin de réancrer dans la tête des salariés que déjà, d'une part, encore une fois, je l'ai dit, mais rien n'est acquis et tout est à conquérir et remis en question de manière perpétuelle et régulière par le patronat. Hein. S'il y a bien une chose qui n'a pas changé, c'est bien celle-ci. Et donc, il est indispensable pour la population de savoir d'où l'on vient, pour savoir où l'on va, et de savoir d'où viennent les jours fériés, comment ont été conquis, encore une fois, les vacances, les congés payés, comment a été conquis la sécu, comment a été conquis avec la retraite,

0: maladie et autres. Comment tout s'est fait? Parce que rien n'a été donné gratuitement par le patronat. Tout ça s'est fait au prix de lutte, et bien souvent, voire à chaque fois, de grève. On a tendance à l'oublier, on a tendance à stigmatiser dès que les salariés se mobilisent, et par la grève notamment. Mais la grève, qui est de la responsabilité du patronat, parce que c'est le patronat qui refuse la négociation et qui contraint les salariés à se mobiliser par la grève et à bloquer l'outil de production pour pouvoir gagner ces nouveaux droits ou les garder ou en conquérir de nouveaux. Et donc l'histoire sociale et tous nos droits, le code du travail et autres, se sont gagnés au prix de ces grèves, au prix de ces luttes, au prix parfois de la mort, au prix des fois de la prison. Donc il va falloir que les salariés de ce pays se réveillent et arrêtent de penser que tout ça est tombé du ciel, tout ça est arrivé par la bonne volonté et le bon vouloir du patronat. Non, tout s'est gagné, encore une fois, voilà, par la lutte, par la grève, par la mobilisation, par des manifestations et parfois, encore une fois, malheureusement, dans le sang. Donc il est important de remettre ça dans la tête des gens, parce qu'on l'entendra pas sur les médias Bolloré ou autres, qui maintiennent justement la population dans un contexte d'ignorance par rapport à tous ces trucs-là. Et la culture populaire, et notamment la culture populaire, encore une fois, de nos droits, doit être rappelée, et ça doit nourrir le débat, et ça doit nous amener à prendre conscience, encore une fois, que cet héritage de 36, de 45, qui, encore une fois, s'est fait au prix parfois de mort, c'est quelque chose de précieux, et qu'il va falloir que les salariés se mobilisent pour se battre, pour le garder, en conquérir de nouveau, et pour éviter que la société, qu'il soit pire de vivre demain que ça ne l'est aujourd'hui. Mais ça se passera que par la prise de conscience et la mobilisation des citoyens au sens large. Et c'est aussi le travail et l'une des finalités du Fest Tolérance, comme chaque année.
1: Et en plus, malgré que c'était il y a 80 ans, on a des répliques un peu aujourd'hui, comme l'histoire ne se répète pas, on le dit, mais il y a quand même beaucoup d'analogies par rapport à l'époque du Front Populaire. Mmh. Aujourd'hui, c'est l'époque du nouveau Front Populaire. On a parlé des médias Bolloré en face. Il y a aussi des médias comme Blast, comme Le Canard Réfractaire aujourd'hui, qui annoncent et qui interpellent sur les possibilités qu'un techno-fascisme se mette en place, avec des Palantir, Peter Thiel aux États-Unis qui veulent mettre en place ce capitalisme de surveillance qu'on avait déjà avec des GAFAM, mais qui deviendrait beaucoup plus fascisant, avec un contrôle des opinions politiques notamment, un fichage des opinions, des fermetures de comptes bancaires d'opposants politiques. Et on a vu aussi la police qui utilisait aussi sur tous leurs téléphones, leur téléphone Néo, là, c'était Disclose qui révélait ça, qu'ils ont la capacité de faire de la reconnaissance faciale. Mmh. Est-ce que vous ne voyez pas des analogies qui reviennent un peu aujourd'hui encore?
0: Mais clairement, de toute façon, même, juste pour revenir, faire un bond de 2 ans en arrière encore avant 36, il y a eu 1934, où il faut ne pas oublier aussi que la mobilisation populaire a évité un coup d'État fasciste en France, qui n'a été évité que par, encore une fois, la mobilisation populaire, et qui a permis 2 ans plus tard d'amener ce gouvernement progressiste, et qui a été, du coup, parce que moi je reste convaincu qu'il n'y a pas ni d'hommes ni de femmes providentielles, et qu'il n'y a que la masse et le rapport de force qui permettent de faire avancer les politiques dans le sens du bien commun. Donc évidemment qu'aujourd'hui, comme hier, le patronat, le capital, le capitalisme n'aura de cesse, de toute façon, de remettre en cause tous les conquis, tout ce qui aura pu être gagné, jouant encore une fois sur la méconnaissance, jouant sur le désengagement d'une trop grande partie aujourd'hui, moi je pense, de la population, du rôle qu'on a tous à jouer là-dedans, en tentant de nous amuser, cette société de consommation. On est tous responsables aujourd'hui de ce qui se passe en France et dans le monde. Et moi je suis quand même plutôt... pas dans le cynisme ambiant, parce que je pense, moi je suis plutôt rassuré, et d'ailleurs le Fest Tolérance le démontre, et tous ceux qui participent au Fest Tolérance chaque année le démontrent à minima à l'échelle périgordine.
1: Il y a une opposition.
0: Qu'il y a une grande majorité de personnes qui ne souhaitent qu'une chose, c'est pouvoir vivre tranquillement, avec des services publics de qualité, dans de bonnes conditions, travailler dans de bonnes conditions, avec un salaire décent et autres, etc. Donc, et moi je pense qu'on est encore aujourd'hui une très grande majorité à penser comme ça. Malheureusement, par contre, c'est ce que je dis, trop peu à se syndiquer, trop peu à se mobiliser, trop peu à se mettre en grève. Alors Alors, je sais que c'est compliqué, hein, dans des petites boîtes, je ne dis pas que c'est simple, de se mobiliser, parce que le capital est en face et que dès qu'il y a une tête qui essaye de sortir du lot, elle est tout de suite coupée, voilà, pour prendre des images claires. Mais même dans une petite entreprise, effectivement, s'il n'y en a qu'un ou qu'une qui décide de bouger, c'est facile pour le patron de la sortir, voire de la licencier, hein, parce que c'est comme ça que ça se passe aujourd'hui. Par contre, si même dans une boîte de neuf, si les neufs sont mobilisés et arrêtent l'outil de production au moins sur une heure, sur une journée ou autre, tout de suite le rapport de force s'inverse et le patron est bien obligé de s'asseoir à la table des négociations et d'accéder en totalité ou en partie aux demandes légitimes des salariés. Donc ça n'est que ça. Ça n'est que ça, et ça n'a pas changé. Voilà, le capital, lui, n'a pas changé, n'a pas bougé, n'a pas changé ses volontés depuis la révolution industrielle, et que plus il exploitera les salariés, plus il maintiendra de la pauvreté pour mettre les gens en concurrence, plus il continuera donc à faire perdurer ce système-là, plus lui continuera à engranger les bénéfices. Et c'est ce qui se passe aujourd'hui. Le désespoir des gens, il vient du fait qu'il y a un tel écart, enfin, je crois que c'est historique, jamais on a connu un tel écart entre la partie, les 1% des plus riches, et les 99 autres pourcents. Donc il est bien là, l'enjeu, c'est cette redistribution des richesses qui doit se faire au travers de la réduction du temps de travail, qui doit se faire au travers des salaires, qui doit se faire au travers de l'augmentation du nombre de congés payés, parce qu'aujourd'hui, il y a l'argent, il n'y a jamais eu autant d'argent, on ne cesse de le répéter, hein, et de l'argent public notamment, qui est distribué de manière gratuite dans les poches du capital. Donc c'est tout ça.
1: 211 milliards.
0: Voilà, c'est ça, exactement.
1: Qui n'est pas rien, finalement, quand on parle que, oui. que apparemment l'immigration, selon l'observatoire de ce terrain, coûterait 40 milliards, et apparemment la fraude sociale, selon, j'ai découvert ça, selon un auteur, ça serait 50 milliards, toujours des chiffres beaucoup plus gros, mais qui n'arriveront même pas à la cheville du 211 milliards ou des 120 milliards d'évasion fiscale.
0: On en est là, et c'est ça qu'il faut remettre, et le FES Tolérance essaye à son petit niveau d'élever les consciences par rapport à tout ça, donc au travers de la présence d'associations. Ce sera le cas du Secours Populaire encore cette année. Il y a Visa, Vigilance Initiative Syndicale Antifasciste, parce qu'on a aussi notre rôle à jouer dans l'entreprise pour casser tous ces discours d'exclusion où encore une fois on tente de nous opposer, alors quand c'est pas les fonctionnaires contre les gens du privé, c'est les noirs contre les blancs, les arabes contre les autres, ceux qui sont privés d'emploi contre ceux qui en ont. Enfin, je veux dire, encore une fois, le diviser pour mieux régner, c'est pas eux qui l'ont inventé, mais par contre, ils continuent à le faire perdurer, et on est trop nombreux à tomber dans ce piège-là. Il y aura aussi, bien évidemment, Dordogne-Palestine, parce qu'il est important aujourd'hui de remettre et de continuer à mettre en avant que, depuis plus de 100 ans, c'est cette guerre d'occupation sous couvert de ce gouvernement fasciste, parce qu'il faut dire les choses aujourd'hui, et ceux qui enfreignent le droit international aujourd'hui, c'est le gouvernement israélien, c'est le gouvernement des États-Unis, et c'est certainement pas le gouvernement palestinien ou même le gouvernement iranien. Je ne cautionne surtout, certainement pas le gouvernement iranien par rapport à tout ce qui se passe et toutes les attaques qui sont faites par rapport à sa population, notamment au travers des femmes et autres, et tous les droits qui sont bafoués en Iran. Mais la solution d'aller bombarder de manière unilatérale un pays, d'ailleurs, dont les premières victimes de ces bombardements sont les populations civiles, ce ne sont clairement pas des solutions, et ça va au contraire continuer d'amplifier le problème et surtout ne rien régler, et pas oublier que ces guerres-là sont avant tout des guerres capitalistes menées, et malheureusement aussi avec l'aide de l'Europe et de la France.
1: Donc à chaque fois que vous vous arrêterez à la pompe et que vous regarderez le prix du carburant et que vous vous demanderez qu'est-ce qu'on peut faire alors pour modifier la situation et ne pas souffrir de ces pénuries, ces surprofits et ces profits de guerre que se font aussi les raffineurs et aussi des dirigeants qui décident d'intervenir militairement dans des pays contre le droit international et contre la vie des citoyens, eh bien, il y a des actions faisables pour lutter contre ça, et notamment donc adhérer à toutes les associations qui seront présentes au village associatif. Il y a le Mouvement pour la Paix aussi, le Secours Populaire, CGT, donc Dordogne-Palestine qu'on a cité, l'association Visa contre aussi le fascisme, et donc bien sûr ce syndicat.
0: Oui, ce syndiquer, c'est la première étape. Se syndiquer, c'est se donner l'occasion et l'opportunité de s'informer. Je l'ai dit tout à l'heure, au travers de l'IHS, au travers de tout un tas de formations qu'on a, que la CGT, l'Union départementale CGT 24 assure, c'est s'informer aussi avec d'autres, encore une fois là aussi, d'autres sources d'informations. On l'a dit, hein, il y a tout un tas de médias alternatifs. Hein, Internet, il n'y a pas que des mauvaises choses, il y a beaucoup de mauvaises choses. Il y a beaucoup de mauvaises choses, mais il y a aussi moyen de s'informer de manière alternative et en dehors des médias de masse et des médias surtout détenus par le capital. Donc s'informer, se former, et puis se tenir au courant de toutes les mobilisations. On parlait de grève tout à l'heure, et on parlait du 1er mai. Le 1er mai, on a connu pire. Hein. Il y a eu 700 ou 800 personnes dans les rues de Périgueux, mais aujourd'hui, au vu du contexte, c'est pas suffisant, et il faudra, au travers des prochaines luttes, au travers de se tenir informé de ces luttes, et surtout d'y participer. Alors on peut pas, on comprend, hein, la vie fait qu'on peut pas être tout le temps disponible, mais à chaque fois qu'on est disponible, il faut absolument que les gens se réapproprient leur avenir, et en participant à ces manifestations, donc en se syndiquant évidemment, à la CGT encore mieux, mais surtout en participant à toutes ces actions-là, à toutes les soirées débats qu'il peut y avoir à droite à gauche. Il y a des projections, il y a tout un tas de lieux, même sur Périgueux associatif, des librairies alternatives aussi sur Périgueux, qui donnent la possibilité d'avoir accès à d'autres bouquins, que ceux de Sarkozy ou de ceux de Bardella, et dans lesquels on apprend beaucoup de choses. Et quand on apprend, quand on sait, on se fait beaucoup moins amuser par ceux qui tentent de réécrire l'histoire avec leur propre stylo et quitte à mentir. Donc le Fest Tolérance, bien évidemment, on vous attend nombreux. Juste quand même pour vous informer aussi, parce que ça vous fait partie, on parle de lutte, que les cheminots, par rapport à l'avenir de l'entreprise SNCF, seront en grève sur la journée du 10 juin. Mais là aussi, donc il y aura très certainement des initiatives qui ne sont pas encore calées aujourd'hui. Mais le service public ferroviaire, comme l'ensemble des services publics, n'est que ce qu'on décide qu'il soit. Et s'il est en mauvais état aujourd'hui, c'est que là aussi, des choix, des arbitrages financiers sont faits au plus haut niveau de l'État, ne donnent pas les moyens aux cheminots de faire leur boulot dans de bonnes conditions, et que exploser l'entreprise comme elle est en train d'être explosée, abaisser les conditions sociales des cheminots, ce n'est pas ce qui réglera demain les conditions de transport des usagers, mais c'est bien renforcer l'entreprise unique intégrée autour d'un haut niveau social pour les cheminots, qui garantissent la sécurité des circulations pour les usagers. Et donc c'est un vrai choix politique de donner les moyens au service public ferroviaire, au service public de santé, au service public d'éducation, au service public de l'énergie, de fonctionner comme il faut, et surtout de les sortir des griffes du capital. On en a parlé rapidement tout à l'heure, mais l'exemple des carburants avec Total Energy qui engrange les bénéfices et qui va encore battre des records. Donc je suis assez déçu encore ce matin d'entendre qu'on va rogner sur la TICPE, qui est une taxe qui revient dans le pot commun, qui est une taxe d'État, mais qui revient à minima dans le pot commun. Alors après, encore une fois, qu'est-ce qu'on en fait? Ça, c'est aussi une question qu'il faut creuser. Mais je pense qu'il faudrait surtout aller rogner et aller chercher du côté des bénéfices de Total, plutôt que de rogner encore une fois sur l'argent public, qu'il faudra bien trouver à un moment donné, et qu'on fera payer à terme aux salariés par de nouveaux reculs sociaux si on y prend garde.
1: Merci Jean-Jérôme.
0: Merci à vous.
1: Secrétaire général CGT Cheminots Périgueux. Le 10 juin, donc, c'est la grève des cheminots. Et on en parle déjà dans la presse, par exemple dans la radio Nova, qui est sur le créneau 18-20h, est devenue la première radio de France. Elle a multiplié par 4 son nombre d'auditeurs, avec plus de 830 000 auditeurs gagnés en un an. Et sur la page Facebook Périgueux des CGT Cheminots, une chronique d'un humoriste de l'émission La Dernière a été diffusée. On en écoute quelques extraits.
2: C'est Pierre-Emmanuel Barré! En plus, là, c'est la meilleure, c'est la grève des cheminots. C'est celle qui énerve le plus les gros bourgeois réac. Et ouais, parce qu'il n'y a pas d'avion entre Paris et Arcachon. Les syndicats dénoncent la restructuration sauvage de l'entreprise. À l'origine de la multiplication des maladies professionnelles, des accidents du travail et des suicides, les anti-grèves, eux, dénoncent des difficultés pour prendre le train. Chacun ses problèmes. Évidemment, comme à chaque fois, les médias dominants vont envoyer leurs meilleurs éléments dans les gares pour interroger les cheminots sur leurs revendications. Mais ils trouveront pas de cheminots, parce que c'est la grève, et ils seront pas là, c'est le principe. Hein, j'ai dit que c'était leurs meilleurs éléments, ça veut pas dire que c'est des bons éléments. Hein. De toute façon, à TF1, tu sais faire tes lacets, t'es rédac chef direct. Du coup, ils vont interviewer des usagers. Bonjour, ça vous embête la grève? Un peu, mais je comprends aussi. Vous le voyez, Gilles, 100% des Français interrogés s'opposent à ces mouvements sociaux. Évidemment que ça dérange les grèves, c'est conçu pour... Une grève qui emmerde personne, ça ne sert à rien. Tout le monde s'en fout. Et le dialogue social, alors? Il y a d'autres moyens pour obtenir ce qu'on veut que de bloquer le pays et l'activité économique? Mais oui! Mais bien sûr! Mais évidemment! Mais il y en a plein des grandes avancées sociales qui ont été obtenues en demandant poliment. Comment oublier le fameux coup de fil cordial de mai 68? Allô, président de Gaulle? Ce serait vraiment super bat si on pouvait bosser que 40 heures par semaine et que le droit syndical était reconnu en entreprise. C'est OK? Super! Merci, vieux! On se souvient aussi de la requête courtoise de 1936. Allô, président Lebrun? Auriez-vous l'obligeance d'instaurer 15 jours de congés payés et d'interdire le travail de nos chérubins de moins de 14 ans? Génial. Merci, frérot. Eh ouais. Un mouvement social, c'est un rapport de force. Hein, l'État et les patrons, ils ne cèdent pas aux revendications contre une boîte de Léonidas. Les trains, ça se bloque, les usines, ça s'occupe, les logements inoccupés, ça se réquisitionne, les méga-bassines, ça se lacère, les produits, ça se boycotte, le matériel militaire, ça se sabote, les documents confidentiels d'intérêt public, ça se révèle, et une grève, ça se soutient. Merci de m'avoir écouté.
3: Pierre Emmanuel Barré. Merci, Pierrot. 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

0: Il est 9h.
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2: Bonjour à toutes et à tous, vous êtes sur Radio Libre en Périgord et nous nous retrouvons pour l'agenda quotidien présenté par l'équipe RLP.
3: L'Après-Dordogne organise une réunion publique avec Clémentine Autain le mardi 9 juin 2026 à 19h30 à Bergerac. Le rendez-vous aura lieu à la salle Jean-Bart située 5 rue de la Fonderie. Cette rencontre sera l'occasion d'échanger avec la députée autour des enjeux politiques et sociaux actuels lors d'un débat ouvert au public. L'entrée est libre. À l'occasion de la journée sensibilisation du TADAH, la médiathèque de Trélissac accueillera une conférence d'information et d'échange le vendredi 12 juin à 18h. Le TDAH, trouble du déficit de l'attention avec ou sans hyperactivité, sera au cœur des discussions. 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
1: Le rêve américain. Ils l'ont fait, un hymne à l'amitié et à l'abnégation. Inspiré d'une histoire vraie, le film d'Anthony Marciano raconte le parcours de deux outsiders qui, grâce à leur passion absolue pour le basket et leur amitié indéfectible, ont bravé tous les obstacles pour réaliser leur American Dream à eux. Personne n'aurait parié sur Jérémy, coincé derrière le comptoir d'un vidéoclub à Amiens, ou sur Bouna, lorsqu'il faisait des ménages à l'aéroport d'Orly. Sans contact, sans argent et avec un niveau d'anglais plus qu'approximatif, rien ne les prédestinait à devenir des agents qui comptent en NBA. Ces 120 minutes constituent une très belle surprise, d'autant plus que j'y allais à reculons, seulement attiré par les deux têtes d'affiche. Et je me suis régalé. D'abord, le sujet est nouveau. Des films sur des agents de joueurs de foot, il y en a eu, et sans doute à part Mercato l'an dernier avec Jamel Debbouze, ça n'a donné qu'une suite de naftons, parfois indignes du cinéma français. À ma connaissance, c'est le premier film qui s'intéresse au monde des agents de basketball. Qui plus est, plongé dans l'univers de la NBA. Bouna Ndiaye et Jérémy Mediana sont les héros de cette success story qui se révèle tout sauf un film de sport. C'est l'histoire d'une amitié, d'une bromance, comme on dit maintenant, plus forte que tous les aléas de la vie. Les gamins et Play, deux des précédents films de Marciano, parlaient déjà de cette amitié entre potes pour la vie. Ici, le fondement du film, c'est deux types qui ne seraient jamais arrivés l'un sans l'autre. La morale de cette aventure pourrait se résumer ainsi. Pour tous ceux qui rêvent, pour toutes nos entreprises, pour tous nos échecs, s'il y a un tout petit espoir, il faut le laisser prendre toute la place. Après I Love Peru, L'amour ouf, Pourquoi tu souris, Coupé et Fumé fait tousser, c'est la sixième fois que Jean-Pascal Zadi et Raphaël Quenard partagent l'écran. Et pour une fois, ils évitent les numéros personnels et en toute humilité se mettent au service de l'histoire en s'éloignant de leur image de comique pour dresser des portraits touchants, honnêtes et d'une grande simplicité. Citons à leur côté Olga Mouak, Tracy Gotoas et Jibi Diakaté. Voilà un film qui donne envie d'être positif. À saluer, car le moins qu'on puisse dire, c'est que ce n'est pas vraiment dans l'air du temps.

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1: Le jeudi 21 mai, à 20h, au cockpit, donc à l'espace de la compagnie WeDear, dans le quartier Jacqueline Auriol, pour cette émission Ma radio, mon quartier, ma ville, on présente l'actualité de l'association. Et il y a une diffusion de films qui sont faits par des jeunes du quartier, et puis aussi de diffusion de films de vacances en noir et blanc. Alors en plus, en super 8, avec du vieux matériel, ça demande de voir tout ça à la radio, on ne peut pas forcément le voir. Et puis il y a une exposition, donc qu'est-ce que c'est la compagnie WeDear, le cockpit, et puis ensuite qu'est-ce qui est prévu ce soir, qui sera diffusé malheureusement après, mais on diffusera aussi un petit tour du quartier pour présenter cet événement.
2: Alors,
1: Marion Renaud.
2: La compagnie WeDear, c'est une compagnie qui travaille partout, mais qui est une compagnie d'art expérimental, qui a commencé par être une compagnie d'art phonographique, donc plutôt au départ musique expérimentale, et qui aujourd'hui développe un certain nombre d'actions, toujours en rapport avec le réel et en lien avec les habitants.
1: Et le cockpit ?
2: Et le cockpit, c'est un espace qu'on appelle un espace de culture proche, qu'on a ouvert dans la cité Auriol il y a 3 ans maintenant, et qui nous permet aujourd'hui d'être à la fois un espace de création pour les artistes en résidence, parce qu'il y a beaucoup d'artistes qui viennent ici travailler sur place en relation avec les habitants et les changements du quartier. Et c'est aussi un espace de monstration et un espace de partage.
1: Un lieu de rencontre.
2: C'est un lieu de rencontre, mais c'est un lieu de rencontre qui est nourri par l'art, par des pratiques artistiques. Donc disons qu'on pourrait dire que c'est un espace socio-culturel au sens pur de ce que serait un espace social, c'est-à-dire un espace qui fait société, où les gens se rencontrent et où les décisions aussi sont aujourd'hui prises de façon collective.
1: Par exemple, alors, ce jeudi à 20h, là, ça sera diffusé après, hein, mais qu'est-ce qu'ont pu voir les habitants ?
2: Alors, la soirée qu'on organise ce soir, on l'a improvisée cette semaine. C'est deux choses. C'est un travail qui a été mené par Kamel Mad, qui est vidéaste, et qui, lui, connaît des techniques traditionnelles, des techniques du début du cinéma. Et donc, il a récupéré des machines qui permettent de projeter des films en Super 8. Donc, ce soir, on va diffuser des films en Super 8. C'est le premier ciné-chamier qu'on a envie de faire perdurer après sous différentes formes. Il y aura 3 types de films en Super 8, des films qui ont été récupérés par Kamel, qui sont des films de vacances, des films de famille, donc des archives, notamment aussi un film de Buster Keaton qu'il a trouvé à Emmaüs, parce qu'on travaille aussi beaucoup en partenariat avec des structures locales.
1: Et puis ?
2: Et ce qu'on appelle de la pellicule grattée, c'est-à-dire que les enfants et les personnes qui viennent au cockpit ont été invités à travailler sur une bobine pour lui ajouter de la couleur, la gratter, mettre de la texture. Et c'est un film qui sera aussi projeté comme dans l'idée des films expérimentaux, notamment des années 50-60, où il y a eu beaucoup d'expérimentations en fait, matérielles avec la bobine.
1: Et alors, il y a aussi du coup ton exposition,
2: oui,
1: avec 4 volets.
2: Oui, alors c'est en fait en mai 2025, donc l'année dernière, j'ai commencé ce que j'ai appelé un tableau vivant, c'est-à-dire que sur un des murs du cockpit, j'ai au fur et à mesure accroché des poèmes que je tape à la machine à écrire, parce que c'est mon outil de travail principal, et des choses trouvées, des trésors, des cadeaux des habitants. Donc en fait, petit à petit, c'est une œuvre évolutive où les gens peuvent participer aussi, installer des nouvelles choses sur le mur. Et là, comme ça fait un an, j'ai renouvelé de façon un peu plus visible le contenu de ce mur en installant 4 tableaux qui sont des tableaux écrits au crayon de papier, donc écrits à la main, de paroles d'habitants qui sont mises ensemble pour produire des poèmes pluriels. Parce que ce qui m'intéresse, c'est 2 choses. Le fait que, comme disait Yazine hier, on est tous poètes. Donc en fait, dans notre vie quotidienne et notamment dans ce qu'on raconte, on fait de la poésie sans le savoir, d'une certaine manière. Et la deuxième chose qui m'intéresse, c'est de voir comment les poèmes des uns et des autres se mélangent. Donc c'est pour ça que j'en arrive à une écriture avec des voix plurielles. Donc sur un tableau, on va trouver Christine, Liliane, Yann, Benji, Yazine, Simon. Donc toutes ces paroles-là forment pour moi un poème complet que je montre de façon graphique, que je traite comme une image.
1: Tu veux d'ailleurs nous en raconter un, non ?
2: Non, c'était pour présenter, en fait, pour présenter l'exposition de ce soir. Les paroles d'habitants cueillies le mois dernier font des poèmes pluriels. Hier, Yazine disait « Nous sommes tous poètes, les échos de nos voix résonnent encore longtemps ». Donc c'est aussi cette idée d'un apprentissage du regard et d'un apprentissage de l'oreille qui font partie aussi de notre pratique d'écoute et de regard sensible sur les uns et les autres et sur le quartier lui-même. Et c'est comment en fait on garde le meilleur et on fait fructifier le meilleur de ce qu'on vit pour construire du futur désirable. Donc ma pratique qui consiste à écouter, à glaner dans les paroles des uns et des autres un certain nombre de... une sorte de petite musique poétique, c'est aussi une manière de récolter des graines sur lesquels nous appuyer pour faire pousser des lendemains un peu plus chantants que les poubelles, les malentendus et les problèmes qui sont en fait, en vérité, qui sont des problèmes que tout un chacun peut avoir dans son quotidien.
1: Alors, il faudra venir à cette soirée et aux prochaines soirées, au prochain ciné Chamier pour pouvoir construire ensemble. Mais on va faire un tour du quartier pour essayer de présenter cet événement.
2: Je rajoute une chose sur les problèmes Je trouve dommage de réduire toujours quoi que ce soit à une personne ou un quartier.

Et oui, il faut rigoler un petit peu. Alors, coucou, me revoilou. Il est 9h30, voire un peu plus. C'est donc l'heure de la chronique déjantée du patou qui rit de tout, ou presque, en direct, dans les studios de Radio Libre en Périgord, la radio que l'on adore. Hop. Oui, j'étais pas bien loin, j'avais oublié mon instrument. Alors, aujourd'hui,

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laissait comaco, sortant je ne sais d'où un morceau de Saint-Doux, vous massâtes soudain ma paupiètre de vos froids doigts sans rides, vos belles mains, c'est de vos si jolies phalanges ouatées que vous m'avez ôtées au citron et aux miches, oui, la douleur qui en douce n'avait sauté qu'au secousse étrange de vos frictions. 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Vous avez trouvé l'auteur ? Mais oui, madame, c'est Bobby Lapointe, évidemment, l'un de ceux qui ont largement inspiré mon parcours et qui est le créateur de la fameuse expression « jeu de mollet ». Alors, merci qui ? Merci Bobby ! Et voilà les actus. Inauguration de l'abattoir restauré de Thiviers avec tous les politicards du coin qui voulaient être sur la photo. Dont l'inénarrable Jean-Pierre Cubertafon qui, une fois de plus, s'est fait remarquer en coiffant une surchaussure au lieu d'une charlotte. Du coup, je pense que je vais lui en offrir une au salon du livre de Lanouaille auquel il a invité quelques autrices-auteurs parisiens encartés adepte de l'IA. Et quand on pense qu'il rêve de devenir sénateur uniquement pour tester le nouveau fauteuil du Père Larcher, non mais franchement, dans quel monde vit-on ? Dernière minute, ça vient juste de tomber sur nos téléscripteurs. Face à tous les problèmes que nos dirigeants sont incapables de résoudre, le gouvernement annonce l'annulation du maintien de la suppression des mesures dont l'abandon de la confirmation avait été abrogé. Et là, peut-être, elle est pas belle, la vie. Et voilà la pause musicale. Hommage à une chanteuse britannique, une fois n'est pas coutume, qui fête ses 75 ans cette semaine. Je veux parler de Bonnie Tyler qui met un voile sur notre cœur.

Et sans autre transition, voici le moment du contre-P. La semaine dernière, je vous proposais des contrepèteries bordelaises. Pour son salon du livre, Grignol se pâme. Il faut inverser le gris de Grignol avec le pas de pâme. Ce peintre bordelais a répandu son blanc dans la Garonne. Inversion du B de blanc avec le G de Garonne. Madame Chaban, raffolée des grands bols de lait. Inversion du R de grand avec le L de bol. Les propriétaires de Bordeaux ont de magnifiques hôtels. Inversion du O de Bordeaux avec le L, ELS de hôtel. Cette Garonne est douteuse, inversion du G de Garonne avec le D de douteuse. Alors après, j'avais terminé par une double. Le port de Bassins, également célèbre pour son contre-quai qui sort de ce port. Alors, le port de Bassins, c'est une contrepèterie glissée. Il faut déplacer le R de port après le B de Bassins. Son contre-quai qui sort de ce port, il faut inverser le Q de contre-quai avec le P de port. Cette semaine, on change de département avec un petit tour dans les Landes. La préfète passe des Landes au Gard. La préfète passe des Landes au Gard. Cet amateur des Landes l'a donc véhiculé. Cet amateur des Landes l'a donc véhiculé. La fête des Bros est de retour à Port-Lanne. La fête des Bros est de retour à Port-Lanne. Cette énorme serre risque d'énaturer votre Dax, monsieur le maire. Cette énorme serre risque d'énaturer votre Dax, monsieur le maire. Il ne manque pas de tricheurs à Roquefort. Il ne manque pas de tricheurs à Roquefort. Et on termine avec madame Guasini, qui adore le mar de Dax. Madame Guasini adore le mar de Dax. Des indices, la semaine prochaine, bien sûr. Et c'est la minute blague. Alors, dimanche dernier, j'assistais au repas de retrouvailles des anciens élèves de mon école de Ribérac, repas bisannuel. Cela me rappelle une blague dont la moralité serait peut-être que il ne fait pas bon vieillir trop vite. Pour fêter leurs 50 ans, d'anciens copains de la même classe se retrouvent pour passer une bonne soirée ensemble. Mais ils n'arrivent pas à se mettre d'accord sur le lieu. Alors Pierre propose, allant au restaurant chez Pilou, la serveuse est vraiment jolie et porte toujours un chemisier avec un décolleté bien plongeant. Aussitôt dit, aussitôt fait. 10 ans plus tard, pour leurs 60 ans, ils se retrouvent à nouveau et se demandent où passer la soirée. Alors Gérard dit, allons au restaurant chez Pilou, on y mange très bien et la carte des vins est excellente. Aussitôt dit, aussitôt fait. 10 ans plus tard, pour fêter dignement leurs 70 ans, ils se demandent comme d'habitude quel restaurant choisir. Allons au restaurant chez Pilou, c'est calme et non fumeur, suggère Jeannot. Aussitôt dit, aussitôt fait. Dernièrement, ils fêtaient leurs 80 ans et se demandaient toujours où pouvaient-ils donc manger. Alors Albert proposa, allons au restaurant chez Pilou. Et tous de répliquer, bonne idée, nous n'y sommes jamais allés. Voilà les petits loups, c'est fini pour aujourd'hui. N'oubliez pas que vous pouvez me réécouter vendredi à 15h30 et samedi à 9h30. À la technique aujourd'hui, c'était Antoine et je le remercie. Comme certaines et certains d'entre vous le savent, je descends en ligne indirecte de François Ier et par conséquent, j'ai plusieurs corde à mon arc, notamment celle d'animer l'association Humour et Culture, alias HEC, CISE à Escouart. 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
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En attendant de vous retrouver la semaine prochaine sur RLP, je vous délivre le petit message habituel. Salut les copains, salut mes poules, vive nous et prenez soin de vous.

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Saluton Alchiouï, bonjour à tous. Troisième édition de Saluton, nouvelle formule, une émission dont le but est de vous faire découvrir l'espéranto. Cette langue a été créée en 1887 par Louis Lazare Zamenhof dans un but humaniste, l'intercompréhension entre les peuples. Je vous propose même un peu plus qu'une simple présentation. Je vous invite à faire quelques pas en ma compagnie, avec pour objectif d'être capable, en seulement quelques séances, de commencer à échanger quelques mots dans cette langue. Je ne prendrai pas ce pari avec une autre langue que l'espéranto. Mais l'espéranto s'acquiert bien plus rapidement, en moyenne 7 fois plus vite que les autres langues, selon une étude précise. Et rassurez-vous, 2 à 3 minutes par semaine, soit la durée de cette émission en ne comptant pas la chanson qui la conclut, vous conviendrez avec moi que c'est une dose homéopathique. Nous avons vu la semaine dernière, avec l'exemple du verbe paroli, parler, que tous les verbes à l'infinitif se terminent par la lettre i. Mais l'inverse est-il vrai? Peut-on dire que tous les mots se terminant par un i sont des verbes à l'infinitif? La réponse est oui, dans presque tous les cas. Et nous connaissons déjà la plupart des exceptions, des mots très courts. Un petit effort? Oui, bravo, il s'agit bien des pronoms personnels mi, vi, li, chi, etc., vus la semaine dernière. En espéranto, la dernière lettre d'un mot, la finale, comme on dit, détermine dans la plupart des cas la fonction de ce mot dans la phrase. Une finale i caractérise donc un verbe. Paroli, parler, esti, être, havi, avoir, etc. Une finale O caractérise un substantif, un nom commun si vous préférez. Tablo, une table, libro, un livre, domo, une maison. Pensez au latin domus ou au français domaine, domicile. Une finale A caractérise un adjectif. Bona, bon ou bonne. Granda, grand ou grande. Rapida, rapide. Une finale E qui se prononce « est », caractérise un adverbe. « Bonne » « bien »,« rapide » « rapidement », etc. Vous rencontrez un mot nouveau dans une phrase, vous en connaissez immédiatement la fonction. Les finales, ces points de repère, guident le débutant et, tout comme le système de conjugaison des verbes vu la fois dernière, font gagner un temps précieux dans l'apprentissage de la langue. Je vous souhaite de très bonnes fêtes de fin d'année avec l'espérantiste allemand Ralf Glomp. Bis bald, à bientôt.

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4: Je dis tout de suite aux auditeurs, arrêtez de travailler. Spéculez sur les matières premières. Vous êtes des cons. Alors que c'est si facile avec un petit clic d'ordinateur de faire des millions de bénéfices sans sortir de chez soi. La petite Suisse, bien protégée comme elle l'avait été à l'époque sous l'Europe nazie d'ailleurs, hein, je vous fais quand même remarquer que sous l'Europe nazie, alors que toute l'Europe est sous la botte nazie, on parle d'Angleterre, hein, la petite Suisse est préservée, elle est bien trop utile au trafic des capitaux déjà à cette époque-là. Des capitaux américains qui sont investis en Allemagne nazie. De l'or des SS, les dignitaires nazis avaient leur or planqué en Suisse. Il a fait en partie la fortune des organismes banquiers suisses.
5: Salut tout le monde et bienvenue à vous dans cette émission consacrée à deux articles du Monde diplomatique de décembre 2012. Vous l'avez entendu à l'instant, on va dire dans cette émission beaucoup de mal de la Suisse avec André Lécole et Daniel Jouandon, nos deux profs d'histoire géo préférés du monde. La Suisse, pays de piraterie fiscale bien connu, est également devenue un haut lieu de la spéculation mondiale sur les matières premières. La Suisse ne serait-elle pas un état voyou? On va se poser la question pour la première partie de cette émission.
4: On est en train de revenir au 19e siècle où une main-d'œuvre libre s'emploie librement auprès de patrons libres. La fameuse image du renard libre dans le poulailler libre, hein, ben, le renard patronal est libre, hein, dans un poulailler libre, les poules sont libres, hein, mais elles se font évidemment dévorer, hein, c'est évident.
5: En deuxième partie, on revient en France pour évoquer la destruction du code du travail. Code du travail que les inspecteurs du travail ne parviennent plus à faire appliquer. Ils sont à peine 2300 et sans moyens pour 18 millions de salariés. Qui défendra les inspecteurs du travail? Article épluché par Philippe Arnaud de l'Association des Amis du Monde Diplomatique. Mais pour l'heure, direction la très honorable Confédération Helvétique.

0: Cobelli, la Dirty Suisse, avant de retrouver nos deux historiens maison. Salut Daniel.
1: Salut.
0: Salut André.
2: Bonjour à tous.
0: Monde diplomatique de décembre 2012, parmi les nombreux articles proposés, nous avons choisi de nous pencher sur celui-ci. Les géants des matières premières prospèrent au bord du lac Léman. On vous livre le chapeau de ce papier. Le scandale de corruption impliquant un employé genevois de la société Gunvor, spécialisé dans le négoce du pétrole, en marge d'un contrat avec la République du Congo, a suscité un certain émoi en Suisse. Bien implanté dans le pays, le commerce des matières premières deviendra-t-il pour la Confédération helvétique aussi gênant que le secret bancaire ? André, on connaissait la Suisse hein, pour son emmental, son chocolat, son secret bancaire, mais c'est un pays plein de surprises.
2: Oui, t'as oublié les pendules à coucou. Hein.
3: Là-haut sur la montagne.
2: Le fond de l'article, bon, ne dit pas des choses très nouvelles, c'est-à-dire il parle du courtage des matières premières, de la spéculation en grand au niveau international sur le commerce des matières premières, agricoles ou industrielles, ou minérales. Ce dont il est question dans cet article, c'est est-ce que la Suisse va être éclaboussée comme elle l'a été avec les activités bancaires qui lui ont donné une solide réputation, méritée d'ailleurs, tout à fait méritée, d'être un nid de pirates, un nid de bandits, un nid de gangsters, un lieu favorable au dépôt des fortunes généralement mal acquises dans le monde entier. Bon, cette fois-ci, il s'agit du commerce des matières premières qui semble s'être installé sur les bords du lac Léman, enfin, de manière générale en Suisse. Alors, ce n'est pas une chose unique, hein. Les grands marchés de matières premières se situent à Londres, à Chicago, à Hong Kong, en Asie aussi, à Hong Kong, à Singapour, etc. On trafique. Alors, c'est une activité assez particulière quand même, puisque c'est une activité où vous ne verrez aucun cargo, aucun camion, aucun train de marchandises. Ces matières sont négociées par ces sociétés de courtage sans jamais apparaître matériellement. On n'imagine pas ces types mettant leur pétrole dans leur baignoire ou le sucre dans les placards. Il s'agit de millions de tonnes négociées. Il ne s'agit pas de quelques centaines de kilos, il s'agit de millions de tonnes négociées. Alors ça porte sur à peu près toutes les matières premières de grand commerce, le pétrole bien sûr, le pétrole, mais aussi les minerais, hein, minerais de fer, minerais de zinc, minerais de cuivre, etc. Il s'agit également de blé, de sucre, de soja, etc. Comment s'enrichir en spéculant sur des matières premières, en achetant et en revendant. Parce qu'en fait, c'est ça dont il s'agit d'acheter et de revendre, d'acheter, même éventuellement même sans argent. Maintenant, la loi, le capitalisme déréglementé international permet d'acheter avec une toute petite part de l'argent nécessaire et de revendre, en faisant le bénéfice sur la totalité, bien sûr. On achète des milliers de tonnes de soja et on attend que le cours du soja monte et toute l'habileté du courtier est d'acheter quand il n'est pas trop haut, le cours n'est pas trop haut, de laisser monter et de revendre au bon moment lorsque le prix va baisser et de réaliser l'opération, de réaliser le bénéfice.
0: Faut être drôlement intelligent hein, quand même.
2: Je ne vais pas. Non, c'est un jeu assez simple en fait. D'ailleurs, ce jeu est pratiqué de façon assez massive. Hein, j'ai appris qu'en Angleterre, il y a des sociétés, Starbucks par exemple, Amazon, qui ont des établissements où on invite n'importe qui. Hein, everybody peut tapoter sur son ordinateur et acheter du café. D'ailleurs, Londres est, je crois, la plus grosse place d'achat et de vente de café, de négoce de café dans le monde.
0: Bon, les boursicoteurs, c'est aussi des monsieur et dames tout le monde qui se cliquent le mulot, quoi.
2: Oui, bien sûr. Il y a d'ailleurs des programmes, on vend des programmes. Sauf que ces petits acheteurs, ces petits spéculateurs, n'ont pas la taille des sociétés qui se sont installées au bord du lac Léman. Nous allons voir pourquoi. Ce sont des entreprises qui sont installées en Suisse, des entreprises qui viennent de n'importe quel pays du monde, des États-Unis, Allemagne, France, etc., Angleterre, et dont le chiffre d'affaires est absolument considérable. On estime que ce négoce se monte à 800 milliards de francs suisses, enfin 666 milliards d'euros par an, quand même, c'est tout à fait considérable. Et ce négoce, d'ailleurs, est en passe de devenir la première activité financière en Suisse avant les banques. C'est quand même, là en revanche, assez historique. Ce sont des entreprises que le grand public ne connaît pas. C'est l'intérêt de l'article est de donner des noms à ces bandits. Par exemple, Vitol, Gunvor, Louis Dreyfus, Mercuria, Bunge. Je présume qu'à part Cargill, personne n'a entendu parler de ces sociétés. Et pourtant, ces sociétés sont à la tête de commerces gigantesques concernant des produits aussi vitaux que les hydrocarbures, le blé, le cuivre, le fer, etc. D'ailleurs, se taille dans certains de ces secteurs, de cette situation de presque monopole. C'est-à-dire, ils sont tellement énormes, ils leur passent dans l'ordinateur tellement de quantité de matières premières qu'ils finissent par avoir une situation de quasi-monopole et peser considérablement aussi bien sur les pays producteurs que sur les pays consommateurs.
1: Alors comme ça, les corporations

0: quand des multinationales mettent la main sur les matières premières, ici l'eau, évoquée par Rockin' Squat, pétrole et céréales se négocient à Genève, suite de la lecture du diplôme avec André.
1: Tout le monde s'y met, pas seulement les particuliers, mais une société comme Total, par exemple, a son propre service de courtage qui achète du pétrole, alors bien sûr, indépendante de la société Total, tout en dépendant de la société Total, hein, vous savez bien les montages juridiques très complexes qui sont faits de façon à ne pas payer d'impôts. Parce que bien sûr, la société de courtage Total qui achète le pétrole revend à la société Total, hein, et personne ne fait de bénéfices. Hein, ou lorsqu'il y a des bénéfices, ils sont déclarés dans des pays où on taxe pas. C'est le cas de la Suisse.
2: Laquelle société Total ne paye pas d'impôts en Irlande?
1: Bien sûr, c'est, en fait, à quoi...
2: On privatise les profits et on nationalise les déficits, toujours la même...
1: Bien sûr, à quoi servent les multinationales à ne pas payer d'impôts? Hein, bon, c'est sûr, quant à ce grand commerce international, c'est pareil, les impôts qu'ils payent sont absolument dérisoires par rapport aux bénéfices réalisés, aux profits réalisés. C'est ce qui commence à chatouiller les Suisses. Et les Suisses, c'est bien de s'apercevoir qu'ils deviennent une sorte de paradis fiscal pour ces grosses entreprises de piraterie et de commerce international. Il y a un commerce international avec des vendeurs et des acheteurs, et entre deux, des petits malins. On est con, nous, on travaille. Enfin, je le dis tout de suite aux auditeurs, arrêtez de travailler, spéculez sur les matières premières. Vous êtes des cons! Alors que c'est si facile avec un petit clic d'ordinateur de faire des millions de bénéfices sans sortir de chez soi. C'est du banditisme international, hein, mais c'est comme ça que le monde tourne. Nos chers dirigeants qui ont le principe de réalité, ils vont vous dire « bah oui, c'est comme ça que ça marche, c'est horrible, c'est épouvantable, à la limite scandaleux et intolérable, mais c'est comme ça que ça marche et ça va marcher encore comme ça pendant un certain temps. » À moins que, chers auditeurs, vous vous en mêliez, hein, bien sûr.
3: Oh, c'est un appel à l'insurrection, oui.
2: C'est un petit peu de musique.
4: Depuis que les prix sont volatiles, que tous les marchés sont tendus, c'est un équilibre fragile qui parfois même ne tient plus. Il suffit d'une canicule pour affoler tous les marchés et faire tomber le funambule dans son numéro sans filet. Ça dépendra de ce que pensera le marché du temps qu'il fera. Ça dépendra de ce que le marché sera pendant qu'il fera ce temps-là. Ça dépendra si le temps qu'il a fait était celui que le marché pensait qu'il ferait. C'est un peu compliqué, mais on s'y retrouve.

0: le marché du temps qu'il fera par la divine parisienne libérée dont on ne peut plus se passer. La suite de la lecture de cet article du Monde Diplomatique de décembre 2012, les géants des matières premières prospèrent au bord du lac Léman. Une enquête de Marc Guénia, épluchée par notre ami André.
1: Oui, alors ces sociétés ne se contentent plus maintenant de leurs activités de négoce, de trading. Elles investissent dans la distribution du pétrole. Elles rachètent des stations-service, des raffineries, des mines, pour remonter la chaîne de l'offre vers la production, ou la redescendre vers la distribution. C'est-à-dire que ces gens-là continuent de bâtir des empires considérables qui sont de véritables sociétés de parasitage de l'activité sociale, de l'activité économique mondiale en quelque sorte, et font des bénéfices tout à fait considérables. Ces gens, on donne un exemple d'un PDG, le PDG de Glencore par exemple, Ivan Glasenberg, détient un portefeuille d'actions dont la valeur équivaut à près de la moitié du PIB de la Zambie, c'est-à-dire 16,2 milliards de dollars en 2010. Sa société possède avec Mopani Copper Mines la plus grande mine de cuivre et de cobalt de ce pays, la Zambie. Donc vous voyez un petit peu ces fortunes gigantesques. Ces gens sont très discrets. La Suisse est un pays de discrétion, n'est-ce pas ? On n'étale pas son pognon comme à Nice ou à Cannes ou je ne sais dans quel casino, etc. Et pourtant c'est là où est le pognon, c'est là où est le pouvoir. Ces sociétés occupent désormais une position de faiseuse de prix. À partir d'une certaine proportion, un certain pourcentage de volume de la matière première que vous négociez, vous pouvez contrôler les prix. Vous imaginez par exemple que Glencore n'a pas fini son ascension. Elle maîtrise 55% du commerce mondial de zinc et 36% du commerce mondial du cuivre. Alors on s'étonne ensuite après que les matières premières ont augmenté. C'est curieux, les matières premières ont augmenté. Hein, on récupère le cuivre.
0: C'est la faute des manouches qui piquent des câbles électriques le long des voies de chemin de fer. Ouais.
1: À ce stade, ces géants deviennent des acteurs géopolitiques.
0: Qui ça, les manouches?
1: Non, pas le manouche qui pique un kilomètre de câble à la SNCF. Non. Ces grandes sociétés minières internationales. Alors d'un côté, on exploite le mineur bolivien ou le mineur chilien, et de l'autre côté, on estorque les industries importatrices, etc. Et entre les deux, il y a le bénéfice de ces sociétés-là, qui ne produisent aucun travail. Hein. Bien sûr, ils sont contre la réglementation, totalement.
2: Tu vas dire que le capitalisme, c'est l'exploitation de l'homme par l'homme, toi.
1: C'est le vol, c'est une manière de vol. Entre la production et la transformation du produit, il y a des gens qui s'approprient le produit, de façon extrêmement légale, hein, puisque c'est la légalité du capitalisme mondial. Je suis propriétaire et donc je le revends au prix que je veux.
2: Au prix que le marché, pas où il veut. Alors le marché, c'est vachement plus subtil, quasiment divin, en tous les cas une vraie magie, et le marché a toujours raison.
0: Le marché est content, le marché a peur, le marché a pété de travers, le marché va nous envoyer des pluies de sauterelles.
1: Il est évident que le capitalisme a rejeté sur cette chose magique, le marché, quelque chose de divin, la responsabilité de cette escroquerie, bien sûr.
2: Le marché, cet obscur objet du profit.

augmenterez dans les prochains mois le prix de votre baguette de pain, de la farine, des pâtes, de l'huile, de tous les produits de première nécessité, de la viande bien entendu, augmenter. Et il y aura par ailleurs un risque considérable d'émeute de la faim à nouveau cette année ou l'année prochaine.

0: Le marché pensait qu'il ferait.
1: Et le marché, qu'est-ce que vous voulez, mon pauvre monsieur, c'est plus fort que nous. Hein. Bon, nous avons fait litière depuis longtemps de ces arguments à la mort, moi, le petit doigt. Bon, bien sûr, au bout d'un moment, ça devient un petit peu gênant pour la Suisse, parce que en même temps que ce commerce, il y a corruption des pays. Vous imaginez bien que au Congo, la République démocratique ou soi-disant démocratique du Congo, en fait, et ses dirigeants, ainsi que des pays producteurs de pétrole, il y a une corruption des milieux politiques.
2: Alors, ils arrivent encore à être embêtés, les Suisses, depuis l'époque où ils abritaient l'ordre des nazis, des trucs comme ça, il y a encore des choses qui les dérangent.
1: Il y a des organisations internationales et puis des gouvernements qui, des institutions également européennes, qui de temps en temps leur demandent des comptes, enfin, est-ce que c'est bien moral tout ça, n'est-ce pas, hein, et Dieu dans tout ça. Le gouvernement suisse est quand même sensible à ces pressions qui sont effectués, parce que cet argent de la corruption, qui représente des sommes tout à fait considérables, pour graisser la patte de dirigeants politiques de pays producteurs, cet argent aboutit dans des guerres, etc., des choses pas très propres. Il vaut mieux être discret quand on fait des affaires, y compris des affaires sales. C'est en fait que la fiscalité suisse sur ces activités est une fiscalité très inférieure. Outre l'avantage que représente la proximité des banques suisses, la Suisse a l'énorme avantage, pays neutre, pays protégé, en quelque sorte, pays où on met pas les pieds, parce que, ça a l'avantage également de sous-taxer ses activités, même par rapport à un pays comme la France ou l'Angleterre. Ce qui fait qu'il y a par exemple un tout petit bled, je présume que les auditeurs, comme moi-même d'ailleurs, n'avaient jamais entendu parler de Zoug. Z-O-U-G. C'est un bled en Suisse, le lieu du plus gros courtage du zinc et du cuivre, je crois, dans le monde. Ça s'appelle Zoug.
2: Donc à Zoug, c'est le zinc.
1: À Zoug, c'est le zinc. Voilà, alors le mystère. Alors, je ne sais pas si c'est l'homophonie qui a amené les courtiers à Zoug, mais... je pense pas, j'ai un vieux doute. Je pense que c'est des raisons plus bassement fiscales. Alors bon, cet article, est, bien que je répète, il ne dise pas de choses nouvelles quant aux pratiques quotidiennes, normales, si je puis dire, du capitalisme dérégulé mondial aujourd'hui. Il est cependant, cet article, extrêmement utile, parce qu'il rappelle un peu comment ça fonctionne. Et quel banditisme gouverne le monde, quoi. Ce monde idéal, parfait, le village mondial, etc., qu'on nous a vanté à un moment donné. En fait, il fonctionne comme des villages de bandits, de pirates implantés dans l'activité économique mondiale. Ils font la pluie et le beau temps, ces gens-là. Ces gens-là font le prix du pétrole, on imagine que c'est les pays producteurs, ce sont les pays producteurs qui sont aux manettes, etc. En fait, il y a un acteur qu'on a oublié, le spéculateur, qui est la figure centrale du fonctionnement de l'économie mondiale.
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0: Suisse, un scoop, il y a des Suisses qui ont honte de leur pays et qu'ils chantent la Suisse par Sark Loret, Simon Gerbert et le Bel Hubert.
1: Quelle crainte de voir Rita calper le caca dans les volumes.
0: On fait un petit tour des autres paradis fiscaux et autres places de piraterie économique avec Daniel et Dédé.
2: Un truc qui m'étonne avec la Suisse, c'est que, par exemple, quand notre grand talonnette premier, du temps où il était aux commandes, a déclaré cette guerre fabuleuse contre les paradis fiscaux, on pense Île Caïman, Monaco, Jersey, Luxembourg, machin. On pense un peu moins à la City de Londres, oui, qui est un énorme paradis fiscal, et on parle pas beaucoup de la Suisse non plus.
3: Londres est le plus grand paradis fiscal de la planète. Le plus grand volume d'action. Beaucoup moins exotique et bien plus puissant que les îles Caïman.
4: Ça a été une politique délibérée à partir de la mère Thatcher. L'Angleterre a décidé de faire une véritable révolution copernicienne dans son économie. Elle a liquidé toute une partie de sa production industrielle. Il reste une production industrielle et souvent de haut niveau en Angleterre, mais elle est quand même une activité économique mineure par rapport à l'activité financière. L'Angleterre a choisi de devenir un pays financier, accueillant les capitaux, quels qu'ils soient et quelles que soient leurs origines, etc., et d'en faire le commerce, le trafic, la circulation, etc. Et ça fait la prospérité, enfin, ça fait la prospérité non pas du peuple anglais, mais ça permet en partie de contrebalancer la liquidation de secteurs entiers de l'économie anglaise. Mais on pourrait dire la même chose du Luxembourg, hein. Pourquoi ce petit État a-t-il le plus gros revenu par habitant de l'Union européenne ? Ses activités financières. Luxembourg a été la plaque tournante, une des plaques tournantes avec la City, hein, du commerce mondial, du trafic des capitaux dans le monde entier. Hein. Il a éclaté il y a quelques années, à l'époque Sarkozy. Il y a un scandale sur Sarkozy, avait-il un compte au Luxembourg, etc. Le vrai scandale, il n'était pas de savoir si Sarkozy avait du fric planqué en Luxembourg. Le vrai scandale, c'est que le Luxembourg sert sous couvert d'activités de clearing, c'est-à-dire d'activités de change entre les capitaux, de facilitation des transferts de capitaux d'une monnaie à l'autre, etc., sert en fait de paradis fiscal dans le monde, quoi, et en plein cœur de l'Europe, de l'Union européenne, quoi. Alors l'hypocrisie complète est de penser que ce sont les institutions européennes qui vont mettre fin à cette chose aussi lucrative pour les financiers européens. Non. Où l'Union européenne continue de fonctionner comme ça, et il y a les nids de brigands en Europe, où elle cesse de fonctionner comme ça, et dans ces cas-là, les choses peuvent changer éventuellement, mais pour l'instant, il n'y a rien de changé. Et il reste de toute façon, à l'intérieur même de l'Europe, la petite Suisse, bien protégée comme elle l'avait été à l'époque sous l'Europe nazie d'ailleurs, hein, je vous fais quand même remarquer que sous l'Europe nazie, alors que toute l'Europe est sous la botte nazie, on parle d'Angleterre, hein, eh bien la petite Suisse est préservée, elle est bien trop utile au trafic des capitaux déjà à cette époque-là, des capitaux américains qui sont investis en Allemagne nazie. De l'or des SS, on sait que les dignitaires nazis avaient leur or planqué en Suisse. Cet or, il a jamais été récupéré. Il a fait en partie la fortune des organismes banquiers suisses. Ziegler, qui est un socialiste suisse, a fait un bouquin remarquable qui s'appelait La Suisse au-dessus de tout soupçon, pour dénoncer le rôle d'abri, de caverne d'Ali Baba pour le banditisme international, que ce soit un banditisme financier ou carrément crapuleux, quoi. Et les Américains se sont attaqués, en particulier au secret bancaire. Ce qui faisait la force de ces banques suisses, c'était le secret. Et évidemment, venez chez nous, personne n'en saura rien. Vous avez un compte avec numéroté, comme on dit en Suisse, avec un code. Il n'y a que vous qui avez accès et personne ne peut mettre la main dedans. C'était inscrit dans la constitution suisse. C'est-à-dire que la collusion entre les banques et le banditisme financier international inscrite dans la constitution suisse, directement intouchable. Alors lorsque les Américains, il y a quelques années, ont voulu coincer certains de leurs milliardaires qui échappaient au fisc grâce à la Suisse, ils ont commencé par menacer la Suisse et lui demander instamment de livrer les numéros et de rompre le secret bancaire. La Suisse a refusé. Alors les Américains ont utilisé, c'est assez astucieux, le fisc américain très puissant, hein, et assez teigneux, a en quelque sorte mis en cause non pas l'État suisse, mais les employés de banques suisses. C'est-à-dire ont lancé un mandat de justice contre les employés de banque, menaçant ces employés d'être arrêtés dès qu'ils sortaient du... Ça interdisait à tous ces employés de banque de sortir du territoire suisse. Ils ont lancé 10 000 mandats contre le personnel bancaire en leur donnant ce deal. Vous donnez le code, les secrets, et on lève la peine. Et ça a marché. Les banques ont été obligées de lever le secret, uniquement d'ailleurs pour les fraudeurs américains. Pour le reste, je ne pense pas que la France ait eu le front, l'audace ou simplement le courage politique d'en faire autant. Mais pour les États-Unis, c'est réglé. C'est-à-dire que les États-Unis savent quel argent et qui met son argent en Suisse pour échapper au fisc. Car le fisc américain est assez tenace. Beaucoup plus tenace que le fisc français, apparemment. Non, la Suisse continue d'être un paradis fiscal en plein milieu de l'homme. Mais il y en a d'autres. Hein. Daniel a parlé de la City, qui est sans doute le plus gros, de très loin, en volume. Plus gros abri pour l'argent du monde entier, d'où qu'ils proviennent. Monaco, le Luxembourg, on n'a que l'embarras du choix. Hein.
3: La planète est entourée de ce que certains appellent la ceinture dorée des paradis fiscaux. Alors dorée, ça dépend pour qui. Et en gros, elle fait le tour de la planète, un peu au nord et un peu au sud du tropique du Cancer, tropique nord. Voilà. Mais si on parle simplement de l'Europe, l'Europe est cernée et truffée de paradis fiscaux, cernés, c'est-à-dire des paradis fiscaux périphériques. La Suisse, Monaco, Andorre, truffés, c'est-à-dire à l'intérieur, le principal étant effectivement la City de Londres, le Luxembourg, mais Malte, mais Chypre, les îles anglo-normandes, etc. Et effectivement, comment l'Europe et l'Union européenne peut-elle prétendre lutter contre les paradis fiscaux alors que les paradis fiscaux sont partie prenante de l'Union européenne.
4: Il n'existe aucune disposition européenne pour empêcher le dumping fiscal, c'est-à-dire la politique consistant pour beaucoup de pays d'Europe d'attirer les capitaux et les investissements, etc., et les placements, en offrant le moins d'impôts possible. Des pays de l'Est se sont fait une spécialité, d'anciens pays de la zone soviétique se sont fait la spécialité d'offrir des conditions fiscales les meilleures, pays baltes, Hongrie, que sais-je, Roumanie, etc. Venez chez nous, vous ne paierez pas d'impôts. C'est un truc que permet, tout à fait officiellement, le fonctionnement de l'Union européenne. Donc, comment prétendre, ensuite, après, combattre les paradis fiscaux ? C'est un double langage. C'est de l'hypocrisie à l'état pur. En réalité, c'est le système de fonctionnement de l'Europe, qui est un système ultralibéral. Chaque pays offre les conditions de coût de travail et de fiscalité les plus favorables. Et c'est que le meilleur gagne. Malheur au vaincu. Vae victis, tant pis pour les canards boiteux, après tout, ils avaient qu'à courir plus vite que les autres, quoi. Même si c'est au détriment, évidemment, des fiscalités, de toutes les fiscalités nationales, évidemment. Dans le même moment, d'ailleurs, ces fiscalités doivent résoudre le problème de la dette, qui est également un problème en grande partie, qui prend ses racines dans le fonctionnement de l'Union européenne et de la finance mondiale, quoi. C'est quelque chose d'assez décourageant.

0: Retour en France pour la deuxième partie de cette émission dédiée à cet article du Monde diplomatique de décembre. Qui protégera les inspecteurs du travail? Ils ne sont en France qu'une poignée pour défendre le code du travail, avec André et Philippe Arnaud de l'Association des Amis du Monde diplomatique qui ont épluché ce papier dont voici l'introduction. En juin 2012, Dassault a été condamné pour discrimination syndicale à l'égard de 17 salariés de son usine de Biarritz qui n'ont pas eu une évolution de carrière normale. Le procès a abouti en partie grâce à l'enquête de l'inspection du travail. Un exemple des missions qu'accomplit ce corps de fonctionnaires détesté par le patronat et repris en main par le pouvoir. Autant dire, Philippe a un corps de fonctionnaires qui ne se porte pas très très bien, à qui on a chargé la mule avec des missions impossibles à remplir. Je crois, dit l'article, qu'ils sont à peine 2500 pour contrôler près de 18 millions de salariés et surtout les entreprises pour lesquelles ces salariés travaillent.
1: C'est exact. Alors d'abord, bonjour. C'est exact. Voici 8 ans que j'attendais cet article. Après l'assassinat de deux inspecteurs du travail à Sossignac en Dordogne.
0: Il avait été flingué par un agriculteur, non ?
1: Par un patron d'une entreprise, je crois qu'il faisait des arbres fruitiers. Je me souviens à l'époque, mais j'en avais été véritablement malade, il y avait eu une organisation qui s'appelait la Coordination Rurale qui s'était félicitée de ce meurtre, et il y avait même sur Internet, il y avait eu des réactions d'internautes absolument ignobles, immondes, qui avaient circulé. Donc ces deux malheureux inspecteurs du travail, dont on rappellera ici le nom, parce qu'ils n'ont jamais eu de nom, ils s'appelaient donc Sylvie Trémouille, contrôleur du travail, et Daniel Buffière, contrôleur de la mutualité sociale agricole. Ces deux malheureux qui ont été tués, eh bien, le fusil a été chargé pendant des années. Il a été chargé par toutes les déclarations du patronat, notamment Laurence Parisot qui disait « La faculté de raisonnement s'arrête là où commence le code du travail ». Eh bien, il y a eu de la part de la droite, de la part du patronat, pendant des années, une propagande qui continue d'ailleurs, délirante contre tout ce qui est le code du travail, qui est réputé donc mettre des bâtons dans les roues, empêcher les gens de travailler.
0: Et on le rappelle, l'inspecteur du travail, quand même, il est là du côté du salarié, il est là pour veiller sur ses droits et pour veiller à l'application du code du travail.
2: Le

Lors de la campagne électorale, le candidat François Hollande avait dit à l'époque qu'il arrêterait les suppressions de postes à la suite du suicide d'un inspecteur du travail en janvier 2012 à Arras et d'un autre suicide qui avait eu lieu l'an dernier en mai 2011. Et cette institution, il faut le dire, c'est la dernière digue qui protège les salariés, à savoir, bien, disons, la jungle qui existait avant 1848, encore, disons, puisque les premières ébauches de lois sociales ont commencé à être mises en place sous le Second Empire, mais avant, c'était véritablement la jungle complète. Et ces suicides, ça reflète la dégradation des conditions du travail. Il y a eu ce paradoxe que les inspecteurs du travail

0: Fait. Alors, ça remonte quand même, il y a eu une esquisse en 1841, c'est-à-dire sous la monarchie de Juillet, une autre en 1874, c'est-à-dire au début de la Troisième République, et c'est une loi de 1892 qui encadrait le travail des femmes et des enfants et qui a créé le corps des inspecteurs du travail. Et leur mission s'est élargie et en 1910, toutes les lois qui étaient des lois dispersées, qui dataient de dizaines d'années, toutes ces lois ont été compilées, elles ont été mises en forme dans un code, et ce code s'est appelé le code du travail. Alors, qu'est-ce qu'il définit ? Eh bien, il définit que le corps de l'inspection du travail est formé de deux types de fonctionnaires, les inspecteurs qui inspectent les entreprises de plus de 50 salariés, les contrôleurs, deux contrôleurs de moins de 50 salariés, qui surveillent les entreprises de leur secteur. Les effectifs sont dérisoires, puisqu'il n'y en a même pas 2300 pour 1 800 000 établissements et 18 millions de salariés. Mais déjà, on peut s'arrêter simplement sur le chiffre de 1 800 000 entreprises. C'est quelque chose qui est colossal.
1: J'ai rencontré récemment un inspecteur du travail qui me disait que dans son cahier des charges, il fallait qu'il étudie les cas de 200 entreprises par an. Et Mugam me disait, c'est impossible.
0: Nous allons y venir. Donc, ils ont des pouvoirs limités, on dit les pouvoirs d'urgence. En cas de danger, ils peuvent arrêter un chantier. C'est-à-dire s'il y a un danger qui met immédiatement quelqu'un, par exemple une route, il n'y a pas de panneau de signalisation, il n'y a rien du tout, ou bien des ouvriers qui travaillent en hauteur sans harnais, sans rien, donc il arrête. Ou éventuellement, il peut saisir le juge en référé quand quelque chose est urgent. Sinon, eh bien, il n'y a rien. Ils doivent écrire au patron. Lequel patron met la lettre de l'inspecteur du travail sur le bureau, sous un tas, et puis, joue la montre. Parce que l'inspecteur du travail n'a pas la possibilité d'envoyer les gendarmes au patron pour le conduire en cellule.
1: André ?
2: Ça me rappelle une affaire qui avait éclaté, je crois, en 74 ou 75, dans le département du Pas-de-Calais. C'était devant le tribunal correctionnel de Béthune. Un patron avait été arrêté sur décision d'un juge, sur alerte bien sûr de l'inspection du travail. Il y avait eu deux accidents mortels dans son entreprise, dus à la responsabilité des conditions de travail dans l'entreprise. Les ouvriers qui avaient été écrasés par des wagons, etc. Et le juge, qui s'appelait le juge de Charette, qui était un descendant d'ailleurs du Chouan de Charette, hein, n'avait pas été par quatre chemins. Il avait fait incarcérer le juge. Et là, il y avait eu une énorme manifestation de patrons devant le tribunal pour protester comment incarcérer un patron, c'est insupportable, etc. Il était quand même responsable de deux décès dans son entreprise, ce patron-là, dû à sa négligence, à son non-respect des lois et des règlements et trucs comme ça. Mais mettre un patron en tôle, c'était insupportable pour le patronat. Et le juge Charette avait dû essuyer la fronde des patrons et de sa hiérarchie, et ça avait fait pas mal de bruit à l'époque. Je me souviens en avoir discuté avec des amis qui trouvaient que c'était pas normal d'arrêter un patron. Il est tout à fait louable d'arrêter un voleur de poules, mais arrêter un patron, ça c'était inconcevable.
0: Et Philippe, on arrête donc un voleur de poules. J'ai vu des fois des condamnations dans la lourdeur me stupéfie de mères de famille qui avaient piqué des beefsteaks dans des supermarchés. En revanche, donc, un pauvre ouvrier qui est écrasé par un poids de plusieurs tonnes, un rouleau ou n'importe quoi dans un chantier qui est écrabouillé, faut se rendre compte de ce que c'est que le mot écrabouillé, parce que le patron aura jugé que là, prise de précaution, ça nécessite trop de temps et ça demande trop d'argent, et de conduire à ce qu'il y ait un malheur pareil et que les gens ne soient pas arrêtés est un véritable scandale.

faut dire que les patrons, effectivement, n'ont pas grand-chose à craindre. Alors, je donne des chiffres. 33% des PV sont égarés dans les tribunaux. 20% sont classés sans suite. Et 33% seulement donnent lieu à des poursuites. Et dans 80% des cas, il y a une condamnation, mais les amendes sont peu dissuasives.

0: Pour donner une idée, en 2004, pour 886 000 infractions, il y a eu 5 206 PV. J'ai fait le calcul, 0,59%. Ces PV ont donné lieu à 1968 poursuites, c'est-à-dire 38% des 5 200 PV. Et sur ces 1968 poursuites, il y a eu 1 545 condamnations, dont 1283 amendes et 262 peines de prison fermes dans 44 cas, à comparer à 886 000 infractions. J'ai fait le calcul, un patron à 0,005% de risque d'aller en prison.
1: Je ne sais pas combien se monte le nombre de morts au travail ou de gens gravement blessés au travail, mais je pense que ça dépasse largement le millier de victimes, c'est-à-dire que les accidents du travail font des morts, font beaucoup de morts, et c'est un bilan largement comparable à celui des morts sur la route par imprudence. Les infractions du code de la route sont très sévèrement réprimées. En revanche, les morts du travail, on les considère comme une chose normale, naturelle, puisque la répression était extrêmement faible.
2: Vous avez pris de la compétitivité, monsieur.
0: Donc du coup, les inspecteurs du travail ont baissé les bras, et les PV qui étaient de 25 000 en 1978, ils sont passés à 6 600 en 2010. C'est pas grand-chose. Et à la fin des années 70, c'est ce qui marque l'arrivée de Thatcher en Angleterre et de Reagan aux États-Unis au pouvoir. Et il y a eu une dégradation des conditions à ce moment-là, parce qu'on a eu en même temps, justement venu des États-Unis et de l'Angleterre, à la fois un durcissement des relations sociales, une intensification du travail et une intensification du travail précaire. Et dès les années 92, les gouvernements ont multiplié les possibilités de déroger au code du travail. La légitimité des inspecteurs s'est émoussée, leur nombre a stagné. Un fonctionnaire sur deux qui part à la retraite n'est pas remplacé. Voilà. Qu'est-ce qui se passe ? L'inspecteur du travail, apparemment, on ne touche pas leur nombre. Les contrôleurs du travail, on ne touche pas leur nombre. Mais alors, qu'est-ce qui se passe ? Les secrétaires des inspecteurs du travail, c'est-à-dire les personnes qui sont chargées de taper les rapports, de faire tout le travail sans lequel le travail de l'inspecteur du travail n'a pas de sens, elles n'existent plus. Eh bien, c'est l'inspecteur du travail qui fait le travail à la place. Du coup, en faisant ce travail, il ne fait plus le travail sur le terrain. En plus, sous couvert de renforcer leur rôle, les inspecteurs et contrôleurs du travail sont soumis donc à la LOLF, c'est-à-dire loi organique de la loi de finances. Pour parler en français, c'est la soumission du service public aux règles de fonctionnement de l'entreprise privée, c'est-à-dire pilotage par objectif, comparaison d'une part les coûts et puis d'autre part donc les bénéfices et tout. Alors, à la fois, on va demander qu'il y ait des interventions, 200 par an. 200 par an, ça fait une inspection par jour. Une par jour. En plus, il faut qu'il y ait des enquêtes, des examens de documents, des campagnes de contrôle sur des thèmes. Il va y avoir quelque chose bon, qui va faire scandale. Allez, hop, on va demander toutes affaires cessantes aux inspecteurs de travail. Allez, hop, vous allez voir ça parce que, je ne sais pas moi, quelqu'un en fumant a mis le feu à l'usine. Allez, vous allez contrôler le tabagisme. Bon, du coup, pendant je ne sais combien de temps, eh bien, il n'y aura plus de contrôle effectif, mais il y aura du contrôle du tabagisme qui va durer 8, 10 jours, 15 jours, 3 semaines, mais qui n'aura aucun effet. Et alors, il y a quelque chose d'autre que tous les fonctionnaires connaissent bien, c'est qu'une fois qu'ils ont fait tout ça, eh bien, on demande aux gens, voilà, vous allez utiliser donc un programme, alors ce programme s'appelle Capciter, programme informatique, et vous allez rentrer toutes ces affaires-là dedans. C'est-à-dire qu'il va passer beaucoup de temps pour remplir un programme qui ne servira après qu'aux services départementaux, régionaux et du ministère, à dire, regardez un petit peu tout le travail que font les inspecteurs. Alors, pourquoi est-ce que tu fais pas bien ton travail ? C'est que je passe tout mon temps sur un ordinateur à t'expliquer pourquoi je fais pas bien mon travail. Alors, il y a un succès foudroyant sur le papier, c'est des effets d'affichage, mais il n'y a rien d'autre. Par exemple, on va dire, les inspecteurs vérifient l'existence de plans de prévention de risques psychosociaux, mais pas la façon dont ils sont mis en œuvre. Après, il n'y a pas de vérification du tout. On annoncera que il y a 80% des entreprises qui ont des plans comme ça, lesquels plans donc se couvrent lentement de poussière, ils ne sont jamais ouverts. Bon, il ne faut pas croire que c'est fait uniquement par perversité ou par méchanceté, c'est simplement que l'administration, le ministère, se couvre en faisant des circulaires. C'est-à-dire, il s'avère au bout d'un certain temps que les entreprises ne font pas ceci, cela. Hop, que fait le ministère ? Il fait une circulaire. La circulaire est envoyée à tout le monde. Elle est publiée au journal officiel. Comme on dit, nul n'est censé ignorer la loi. Les patrons le savent. Ils vont élaborer quelque chose. Hop, c'est fait. Si jamais il arrive un accident, on ne pourra pas s'en prendre au gouvernement puisqu'il a fait ce qui était dans son œuvre. Alors, qu'est-ce qui se passe ? Les agents ont, d'ailleurs, selon les grandes tendances de tempérament humain, ils vont faire deux choses. Soit ils vont s'opposer frontalement, et d'autres ils disent, bon, je ne m'oppose pas frontalement. C'est-à-dire, vous me demandez des chiffres, de remplir votre programme informatique modélé. Allez, je vous remplis le programme informatique, je mets ce que vous voulez. Qu'est-ce qui vous fait plaisir ? Je vous mets ça, mais ça ne correspond pas du tout à la réalité. Ça donne une dégradation du climat entre collègues du fait de la mise en concurrence. Alors, après le suicide, bon, cette année, donc, de deux fonctionnaires, le ministère, il a suspendu pour 2012 les évaluations sur critères quantitatifs. Mais il n'a pas abrogé la réforme. Pendant quelques temps, il y a eu un moment d'apesanteur, d'état de grâce, après la victoire donc, du Parti Socialiste aux élections présidentielles et législatives. Les inspecteurs du travail se sont dit, bon, allez, maintenant ça a changé. Avant, bon, c'était un gouvernement de droite, il n'aimait pas du tout les inspecteurs du travail. Désormais, donc, il va nous aimer. Mais très vite, dès le mois de juillet, Michel Sapin a annoncé la poursuite des suppressions d'emplois, la poursuite de la politique du travail, la poursuite des priorités et de leurs objectifs et de leurs instruments, c'est-à-dire bon, le logiciel capacitaire, les entretiens annuels et les primes au mérite. Et Michel Sapin a dit, la prévention des risques psychosociaux dans les services permettra de tourner la page des suicides. Voilà, tout le monde est content.

0: André, de toute façon, on n'en a pas rien à foutre de ce code du travail. Dynamité de l'intérieur par le pouvoir qui le rend inefficient pour plus de compétitivité, hein, puisque c'est un grand mot magique et moderne que celui de compétitivité. De toute façon, aujourd'hui, ce sont, grâce à cette merveilleuse Europe dont il nous a déjà chanté amplement les louanges, ce sont aujourd'hui des Ukrainiens, des Lituaniens, des Polonais qui viennent se faire exploiter à coup de trique sur le sol français. Code du travail...
1: Oui, non, mais ça, c'est... Il y a aussi une autre façon qui est toujours la même de vider le droit du travail de son contenu. C'est de faire effectivement venir des gens, soit de l'Union européenne, hein, polonais, comme tu dis, etc., baltes et moldaves, etc., et que l'on fait venir et qui sont parfois complètement dissimulés aux inspecteurs du travail. Hein. On s'est aperçu il y a quelques années qu'il y avait 3000 Polonais sur les chantiers navals de Saint-Nazaire, dans des immeubles spéciaux fermés, dans des coins qui étaient interdits aux inspecteurs du travail, qui échappaient. Alors les syndicats, bien sûr, ont dénoncé cet incroyable esclavage moderne. Mais combien y a-t-il de ces petits chantiers, que ce soit dans le BTP, que ce soit dans les services, que ce soit même dans l'agriculture, etc., de ces petits chantiers où il y a 15-20 travailleurs immigrés qui sont dans des hangars, qu'on amène en camion, en bétaillère, exactement comme les Polonais en 1924, qu'on faisait venir en wagon à bestiaux, hein, pour garnir de tous les postes de travail qui avaient été dégarnis par la guerre 14-18. Hein. On retrouve une situation presque analogue, on les fait venir légalement de l'Union européenne, illégalement d'Afrique, ou du Moyen-Orient, parce que c'est un appel à l'immigration sauvage considérable. Il y a toute une part du patronat qui trempe dans cette affaire-là, c'est-à-dire qu'emploie des gens qui sont des gens illégaux, qui n'ont pas de papier, qui n'ont pas de... Eux, ils n'ont rien à voir avec l'inspection du travail.
0: C'est sans papier, s'ils n'ont pas de papier, ils ont des patrons, par contre.
1: C'est absolument.
0: Et des employeurs.
1: Il y a quelques années, il y avait en plein Paris des ateliers de couture avec des Turcs ou des... que sais-je, des gens, des Asiatiques qui travaillaient dans des hangars pour des grandes maisons de couture. Pour des grandes maisons de confection, de prêt-à-porter, etc., des milliers de petites mains qui étaient là pour coudre à 3 francs 6 sous. Donc l'inspection de travail, en fait, dans ces situations-là, serait quelque chose d'éminemment nécessaire, utile à un pays comme la France, hein, pour éviter, bien sûr, qu'il existe une telle réalité qui fait pression, bien sûr, sur les conditions de travail et de rémunération des autres travailleurs. C'est évident. Alors, c'est un poids économique pour la nation. En revanche, c'est un bénéfice considérable, évidemment, pour leurs employeurs, indélicats, enfin escrocs, hein, appelez ça comme vous voulez. Et puis, il y a aussi une entreprise plus générale, c'est vrai, de démantèlement du code du travail. Ça a été entamé sous Sarko. Je ne suis pas sûr que cette offensive soit arrêtée maintenant que les socialistes sont au pouvoir. Je suis même persuadé du contraire. On est en train de vider le code du travail de ses principales dispositions et ensuite me mettre un corps des inspecteurs du travail dans l'impossibilité de vérifier l'application de ce qui reste de ce droit du travail qui a été quand même l'acquis de lutte, de décennies de lutte de la classe ouvrière française, etc., de progrès de la législation pour protéger les travailleurs. On est en train de revenir, effectivement, tranquillement, au 19e siècle, où une main-d'œuvre libre s'emploie librement auprès de patrons libres, etc. Enfin, vous connaissez la fameuse image du renard libre dans le poulailler libre. Hein, ben, le renard patronal est libre, hein, dans un poulailler libre, hein, les poules sont libres, hein, mais elles se font évidemment dévorer, hein, c'est évident. Bien sûr, il faudra mettre un terme à cette chose-là et revenir à un droit du travail. C'est difficile, évidemment, parce que les structures européennes, l'Union européenne, favorisent hautement ce dumping social.
2: Je crois que si ce n'est pas la Cour de justice des communautés européennes a débouté des syndicats suédois qui s'étaient élevés contre l'utilisation de salariés estoniens en Suède par des patrons suédois qui les payaient donc à des prix estoniens, à des conditions de travail estoniennes, alors qu'entre la Suède et l'Estonie, c'est presque du haut jusqu'au bas.
0: Cherche donc aussi sur les routes un routier français. Tu verras que les Roumains, Ukrainiens, etc. Travaillent comme des chiens pour même pas le tiers ou la moitié d'un salaire de français.
1: C'est un retour par la fenêtre de la directive Bolkestein qui avait été stoppée. Hein. Bolkestein, je rappelle, c'est ce commissaire européen qui entendait faire passer une mesure de libéralisation complète du travail, c'est-à-dire la possibilité dans n'importe quel pays de l'Union européenne d'employer un travailleur venant d'un autre pays aux conditions sociales, aux conditions légales de travail du pays d'origine. Alors vous imaginez un petit peu l'avantage pour le patronat d'utiliser une main-d'œuvre venant d'un pays où les salaires sont 4 à 5 fois moins importants que dans le pays d'accueil. C'est formidable.
2: Il existe un exemple célèbre, la compagnie Ryanair. Les employés, ils ont des badges qui indiquent leur prénom, et c'était des prénoms hongrois ou des prénoms polonais. Et Ryanair est une société de droit irlandais, mais les employés sont payés à des sommes absolument dérisoires. Et surtout, ce qui se passe, c'est qu'ils appliquent bien le principe du libéralisme, c'est-à-dire privatisation des bénéfices, socialisation des pertes, par exemple pour une ville comme Tours, que Ryanair est subventionné par la ville de Tours, par le département de l'Indre-et-Loire, par la région Centre, par l'État français et par la communauté européenne. C'est-à-dire qu'avant de prendre son premier billet, on l'a déjà payé. Et d'un autre côté, c'est le patron de cette société qui avait envisagé, il avait dit en plaisantant, mais c'était à moitié plaisanté, qu'il envisageait de faire voyager les gens debout pour gagner de la place, voire qu'il envisageait de supprimer les toilettes dans l'avion. On a une dégradation. Les Européens se vantaient jusqu'à une époque récente d'avoir une législation du travail qui était la meilleure du monde par rapport à l'Asie, à l'Amérique ou à l'Afrique. Mais actuellement, on aboutit à quelque chose qui est un terrible nivellement par le bas et où l'Europe en arrive à avoir les pires des conditions de travail. Et cette affaire-là n'est pas propre à la France.
0: C'est pas très propre. Comme quoi Philippe de Villiers avait raison quand, au lieu de parler de Maastricht et de son traité, lui, de Villiers, parlait de Matrix. Finalement, il n'était pas si éloigné que ça de la vérité. Et voilà les amis, c'est ici que se clôt cette émission que vous pouvez réécouter sur le www.polemix.com. On se retrouve très vite, même lieu, même heure, et d'ici là, portez-vous bien.
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2: Chers auditeurs de Radio Libre en Périgord, je vous dis bonjour. Radio Libre en Périgord, je vous le rappelle à chaque fois, c'est la radio qui vous écoute. Je veux dire par là que c'est une radio qui donne la parole à toutes les associations, à toute personne qui agit pour tendre la main, pour soutenir. Et quelquefois, il y a des annonces qui me surprennent un peu. Cependant, dans l'ensemble, c'est une radio que moi-même j'aime beaucoup. J'espère que les auditeurs augmentent, en tout cas. La dernière fois, donc vous savez, je suis responsable d'un centre de consultation qui s'appelle Gabriel Lacueil, qui est à Périgueux, et on peut obtenir d'être reçu en faisant le 0609 13 89 22, qui est mon portable. Ce centre propose pendant 3 mois un entretien toutes les semaines, 12 entretiens, et les écoutants sont tous bénévoles. Il y a un médecin, des psychologues, une infirmière, et nous travaillons beaucoup en nous orientant à partir de la psychanalyse et d'autres disciplines comme la sociologie, comme la lecture des journaux, avec les bonnes et mauvaises nouvelles. Et vous le savez sans doute que les soins ne vont pas très bien. Et d'ailleurs, vendredi à Bordeaux, rue du Ha, il y a des soignants qui se rassemblent pour évoquer leurs difficultés. Si je parle de psychanalyse, c'est pas simplement parce que pour nous, elle a lieu dans un cabinet. C'est le cas avec un psychanalyste, mais aussi parce que beaucoup de personnes s'orientent de la psychanalyse dans les institutions, à l'hôpital, à l'école, dans les soins infirmiers et bien sûr dans le monde de l'art. La semaine dernière, j'avais commencé à parler de quelque chose qui s'appelait le sentiment de la vie. C'est souvent que les gens qui viennent, je donnais l'exemple par exemple d'un petit garçon de 6 ans, qui insulte son père, le traite de fils de pute, a tabassé sa maîtresse ou des enfants, ne tient pas en place, vraiment est pris dans un désordre et tout un entourage essaye de coller évidemment un diagnostic, presque une étiquette, on pourrait dire, examen neurologique, trouble. Personne ne trouve rien, évidemment, et comme l'école n'arrive pas à contenir cette colère, voilà ce que je dirais, qu'il habite, les parents se sont séparés, il a des raisons, évidemment, d'en vouloir à son père. Avec moi, il est adorable, on peut dire, et il écoute, et je lui propose de me dire ce qui ne va pas, il a beaucoup de mal. Je lui ai proposé, donc, à travers des petites marionnettes, de jouer et je vais vous dire un peu comment dans ces cas-là j'opère si vous voulez. Mais en tout cas pour un sujet qui parle, le sentiment de la vie repose sur un acte, vous disais-je la dernière fois, c'est dire oui à quelque chose qui le traverse, qui se manifeste par un certain éclat. On y reconnaît volontiers la présence de ce symbole de la vie qu'on représentait à une époque par le phallus. Freud, Lacan ont exploré toutes les faces de ce symbole et qui aboutit à ce qu'il s'efface peu à peu pour faire place à autre chose qu'on aborde par de petites touches, ce sentiment-là. Par exemple, je sais qu'après mon analyse, ce qui m'a fait dire oui, ça a été ma rencontre d'abord avec le travail d'éducateur, j'étais éducateur de rue comme on dit, et ensuite la possibilité de tenir cette fonction d'analyste. Mais c'est aussi dans mon enfance, où la pauvreté était évidente, ce qui pouvait y avoir sur la table, qui apportait de la joie, des petites touches justement, qu'on m'ait offert un harmonica par exemple, qui a été le premier instrument de musique, après il y a eu une guitare et aujourd'hui un accordéon. Disons que le peintre, j'avais abordé ça, il a des touches de couleur jusqu'à ce qu'un tableau se dessine. Le poète, lui, fait exister un nouveau bout d'existence par un poème qui rend aux mots toute leur matière sonore et les rend libres pour l'immédiat, pour ce que l'on peut vivre comme le plus actuel. L'acte poétique se cristallise dans la lumière ou dans l'obscurité et nous donne un sentiment de la vie. Le musicien, c'est dans des petites notes de musique que le compositeur avance, comme je tentais de le faire avec ma guitare, où j'essayais aussi, dans le silence, de créer quelque chose pour l'auditeur. Et puis, il y a les dandys modernes qui, eux, se construisent un corps avec des beaux vêtements, hein, avec des choses qu'ils trouvent sur les réseaux sociaux, et ils montrent comment le bel habit de mode stylé permet à la jouissance du corps de susciter le désir chez ceux qui l'admirent. Un désir de style, qui peut devenir addictif d'ailleurs, hein, mais vivifiant. Alors, qu'est-ce qui se passe, dans une séance de psychanalyse? Eh bien, celui qui parle, ce petit garçon ou un adulte, va déposer dans la séance des petites touches de matière parlante. Ces matières se mélangent, se déplacent, se condensent, se recouvrent l'une ou l'autre, s'espacent en créant des silences, ou bien des fois se pétrifient. Et puis, ça va prendre la forme de demandes, de récits, de mythes individuels. Par exemple, le mythe d'Œdipe, hein, j'aime ma maman et mon papa m'embête, et je mets du temps à percevoir que dans ma maman, il y a la femme de mon père.

aujourd'hui, on a affaire à une clinique du désordre. Hein. La clinique, c'est, dans la définition, c'est ce qui s'apprend au pied du lit du malade. Eh bien, cette clinique analytique va accueillir le symptôme, c'est-à-dire ce qui rate, ce qui fait désordre et qui surgit tout d'un coup, par exemple, chez quelqu'un qui apprend que sa femme le trompe et a envie de le quitter. Hein, il y a une décompensation immédiate et cet homme est effondré et n'a plus de repères. Et ce désordre l'affecte et qui touche à ce joint le plus intime du sentiment de la vie. Et comment fait-on là ? Eh bien, après le constat de les constats de Jacques Lacan, Jacques-Alain Miller, qui est un collègue, propose de répartir ces signes cliniques de ce désordre, qu'ils soient majeurs ou discrets, selon qu'ils se situent dans la manière dont vous ressentez le monde environnant, dans la manière dont vous ressentez votre corps et dans la manière de vous rapporter à vos propres idées. Voilà un peu comment ces bribes, on peut les situer. Il y a aussi des paroles hallucinées où des signes apparaissent dans un réel et qui indiquent que le désordre a envahi toute la subjectivité du sujet. Il entend des voix, il a des hallucinations. Hein, et il y a aussi la signification absolue d'une faute aussi qui s'impose à certaines et qui va contaminer la pensée, comme dans certaines personnalités mélancoliques. C'est des fois discret. Et pourtant, le flou de la pensée introduit une perplexité qui se manifeste dans l'usage de la langue. La mélancolie, ça peut souvent très mal finir. Hein. Et là, le sujet ressent son corps comme autre. Et ça peut susciter un désordre très intime, une brèche dans laquelle le corps se défait. Et là, on sera sensible à la fonction d'un nouvel élément qui fait retenir ce corps, une douleur erratique, une marque sur la peau, des scarifications que se font des jeunes filles, dit-elle, pour calmer l'angoisse. Dans l'anorexie mentale, il y a quelque chose qui témoigne de cette étrangeté du corps de façon extrême. Elle est rejointe par de nombreux symptômes qui sont déclenchés alors au moment de l'éveil du printemps, c'est-à-dire de la puberté. Là où le désordre aussi est important, c'est dans la clinique de l'adolescence, parce qu'il y a, de façon paradigmatique, des moments où le sujet parlant se trouve disjoint de son mental, de son corps et de son groupe social même. Il va réaliser un bric-à-brac d'identification pour les marques, pour les façons de jouir, de fumer, de boire, de penser, qui font désordre pour le sujet qui vient nous parler et pour sa famille aussi. Alors, comment ce corps parlant peut arriver à désirer de se faire responsable du désordre, qui est au joint même de ses sentiments de vie, ce plus intime? Lacan met en avant, avec le terme d'estime, ce qui nous est le plus prochain, tout en nous étant extérieur. Le terme freudien, étrange, vient dire au plus juste un affect qui accompagne ce sentiment de la vie dans son surgissement pour le sujet, un rapport d'étrangeté au cœur du plus familier. Et ça, on l'entend, je me réveille avec le sentiment d'être un autre. Ce qui m'arrive est étrange, je me sens étranger à moi-même. Alors, c'est là où aujourd'hui, au centre de consultation, les gens qui viennent témoignent de ce désordre qui est important et bien sûr qui est dû à ce qui est vécu dans les liens sociaux où les gens sont repliés, sont peu solidaires souvent parce que le travail les accapare et cherche à les faire produire de plus en plus, ou bien quand les gens sont envahis par ce plus de jouir que le système nous propose, qui est avant nous d'ailleurs. On y rentre. Aujourd'hui, parler d'addiction, c'est banal, parce que ça fait partie de la civilisation dans laquelle on est. Voilà ce que je voulais vous dire aujourd'hui. Je poursuivrai en parlant de cas. Je vous parlerai la prochaine fois d'un cas et de la résolution, pendant les 12 séances, de ce qui a bougé.

0: tuer pour la personne au point qu'elle veuille aujourd'hui entreprendre une analyse. Chers auditeurs, à bientôt, portez-vous bien.
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1: Bonjour à toutes et à tous, vous êtes sur Radio Libre en Périgord, il est midi et on se retrouve pour une nouvelle heure d'actu. Nous allons commencer avec la troisième édition du Salon du Livre de Sport qui a réuni cette année des passionnés, des amateurs et des amatrices ainsi que des sportifs autour d'un événement consacré à la littérature sportive sous toutes ses formes. Voici Christophe Lagouzy qui est auteur.
2: On en a bien besoin de rencontrer des gens, de transmettre des histoires, de les partager et de les faire revivre. Pour moi, le parcours de Guillemot, c'était pas il y a longtemps, c'est encore aujourd'hui.
3: Il n'y a pas que les performances personnelles, il y a cette rencontre avec les autres dans le sport. C'est ça que ce que vous voulez dire?
2: Exactement, c'est à travers les rencontres, peu importe le niveau, des rencontres aussi constructives, positives. On a tout à prendre dans le parcours de quelqu'un qui réussit à être champion olympique, ça c'est formidable.
1: Le restaurant Capello du chef Angèle Morales va s'installer rue Montaigne à Périgueux. On y retrouvera du canard, la spécialité périgourdine, mais revisité comme vous ne l'avez jamais vu. Flambé, fumé, séché, voire même cru, Angèle tient cela de sa famille.
4: Mais je suis allé surtout chercher beaucoup de livres chez mes grands-parents et j'ai cherché plein de recettes et j'ai réfléchi à comment faire un nouveau plat avec du canard que tout le monde connaît.
1: Nous avons reçu la nouvelle présidente et la coprésidente de l'ensemble vocal Arnaud de Mareuil afin de nous présenter l'œuvre que l'ensemble interprétera bientôt le 28 juin prochain à la Filature de Lille. Et voici Isabelle, la nouvelle présidente du chœur.
5: Alors c'est une œuvre immensément connue, ne serait-ce que par son premier air qui s'appelle O Fortuna. L'œuvre s'appelle Carmina Burana, c'est une œuvre contemporaine de Karl Orff qui a été écrite dans les années 1930. Mais basé sur un livret de textes du Moyen-Âge, si bien que nous chantons en deux langues, c'est-à-dire un bas latin et un vieil allemand.
1: Avant de commencer cette heure d'actu, je vous rappelle que sur RLP, nous diffusons de la musique entre chaque interview et on commence tout de suite avec notre premier sujet, le Salon du Livre de Sport.
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8: Le silo de Coulommiers-Chamiers a accueilli le Salon du Livre de Sport, organisé par l'association Trélissac Éducation et Inhumation. Notre journaliste et reporter Aïda s'est retrouvée là-bas au silo afin d'interviewer quelques-uns des protagonistes et pouvoir nous en faire un rendu. Nous pourrons écouter tout d'abord Anaïs Poilpré, qui est l'auteur d'une BD nommée Lison. Ça enchaînera ensuite avec Christophe Lagouzy, qui est l'auteur d'un livre qui est sur un athlète limousin. Nous continuerons avec Jacques Chouly, auteur du livre sur le handicap. Et ce monsieur n'est pas dénué d'humour. Et pour finir, mais non des moindres, nous écouterons Basile et Nicolas Karabatic en visite à Coulommiers-Chamiers et pour le futur gymnase aussi. Mais tout d'abord, c'est au tour de Anaïs Poilpré et de sa BD qui s'appelle Lison. Nous l'écoutons avec cette chère Aïda.
9: Bonjour.
10: Bonjour. AP, Anaïs Poilpré.
9: Vous êtes là dans le Salon de Livres du Sport avec votre album Lison. Expliquez-nous l'histoire.
10: Lison, en fait, c'est le spin-off d'une BD qui existait, donc une série de 4 tomes. C'est Erwan, une série sur 4 tomes où on suit le parcours du personnage principal Erwan dans le monde du skatepark.
9: En vente de skatepark, donc ça fait quelques... Tout de suite, on imagine le skatepark qui est juste à côté. Vous êtes dans le salon de livres de sport. Vous avez vu le skatepark juste à côté?
10: Non, j'ai pas vu.
9: Il faut que vous allez voir. J'ai juste au bout. Donc, je pense qu'il y a plusieurs personnes qui s'est identifiée aussitôt. Donc, l'histoire qui raconte une histoire de jeunes, c'est ça?
10: On va suivre dans cette BD Lison, qui est l'ami d'Erwan. Du coup, c'est elle qui lui a fait découvrir le skatepark. Sauf que au lieu d'être en skateboard, elle est en roller. En fait, elle fait du patinage artistique à côté. C'est parce que sa mère faisait du patinage artistique en compétition. Et du coup, elle est un petit peu poussée par sa mère pour en faire à bon niveau. Mais bah, là, elle commence à grandir et se rend compte que c'est pas le monde dans lequel elle veut évoluer. Elle fait face à du harcèlement. Elle a envie de faire autre chose. Et au skatepark, en fait, elle va rencontrer Una, qui est une joueuse de roller derby et qui va l'initier à ce sport, donc qui est un sport de contact que je pratique.
9: Ah, donc c'est une histoire qui est fondée sur votre expérience personnelle.
10: Alors oui, c'est pas non plus une biographie, hein, ça vient vraiment c'est un scénario de Cédric Mayenne, scénario original, mais effectivement j'ai pu faire part de mon expérience aussi et collaborer là-dessus sur le scénario pour y apporter un petit peu de vrai et de...
9: Vous avez eu contact aussi avec invité d'honneur.
10: Oui.
9: Pendant notre interview.
10: Tout à fait, oui.
9: Bien, qu'est-ce que cette histoire que vous avez inventée, que vous avez voulu raconter, quel message vous voulez transmettre? En plus, il faut dire que c'est vous qui dessinez, c'est ça, en plus?
10: Oui, c'est ça. En fait, on est deux au dessin. Donc, il y a aussi Yann Kozik. Donc, on a dessiné à 4 mains et on a fait le livre à 3 cerveaux. Du coup, je me suis un petit peu plus occupée des personnages au niveau de l'ancrage. Et Yann, c'est un petit peu plus occupé du décor au niveau de l'ancrage. Après, le découpage, on a fait moitié-moitié. C'est un gros travail de collaboration. Ce que je veux transmettre, c'est qu'on peut vraiment s'épanouir par le sport, même si on a eu des mauvaises expériences. Il y a toujours un sport qui nous attend. Notamment, voilà, faut trouver sa bulle, sa communauté. Voilà.
9: Et c'est ça qui est génial. Le sport, le livre, lecture et bande dessinée, parfois on met en opposition que c'est le monde, on dirait, qui ne pourrait pas se rencontrer, mais avec apparemment tout est possible.
10: Oui, c'est vrai que souvent on va mettre les sportifs d'un côté et les littéraires de l'autre, par exemple, alors qu'en fait ça peut faire partie d'un tout. C'est très vrai, on peut faire les deux, c'est vrai.
9: Là, quand les personnes s'arrêtent sur votre stand, comment vous échangez, quelles questions ils posent?
10: Souvent, ils sont un peu curieux de savoir justement de quoi ça parle, de quel sport ça parle aussi, enfin quel sport est abordé. Et donc là, j'explique pendant 10 minutes ce que c'est que le roller derby avec passion.
9: Et chacun part avec un dessin et votre signature personnalisée.
10: Oui, oui, c'est ça. En dédicace, du coup, on fait un petit dessin, parfois un petit mot, voilà.
9: Et vous venez d'Angoulême?
10: Oui, c'est ça, oui, la ville de la BD.
9: Et vous participez là-bas dans le salon?
10: Quand il est fait, quand j'ai une BD à montrer.
9: Parce que c'est pas le premier.
10: C'est pas le premier. En fait, j'ai déjà fait une BD où c'est chez la même maison d'édition qui s'appelle Ursula, Mon père, cet enfer. Donc pareil, j'avais fait le dessin. Et donc là, c'est ma deuxième BD. Et là, on est en train de faire le tome 2.
9: Ça prend combien de temps pour un album?
10: Je vais pas pouvoir mettre bout à bout l'ensemble parce qu'il y a aussi le travail du scénariste et ça, je sais pas exactement quand il a commencé tout ça. Là, à deux au dessin, on a mis 6 mois pour faire l'album au dessin. Et seul, j'avais mis quasiment 1 an. Voilà.
9: Merci pour votre témoignage et bonne rencontre ici au Silo à Coulommiers-Chaumiers.
8: Je crois d'ailleurs qu'il y a un roller derby vers Nontron. Je dis ça, je dis rien. Nous enchaînons maintenant avec Christophe Lagouzy, qui est l'auteur d'un livre sur un athlète du Limousin, un athlète dont il est fan.
2: Bonjour, eh bien, je m'appelle Christophe Laguzé. Je suis auteur d'une biographie, alors je l'appelle un écrin biographique, dédié à Joseph Guillemot. Joseph Guillemot est actuellement le seul champion olympique d'athlétisme sur 5000 mètres. Évidemment, sa date, il a eu son titre en 1920 à Anvers, aux Jeux Olympiques. Je suis originaire de la ville où il est né en 1899. Moi, c'était beaucoup plus tard, évidemment, mais j'ai voulu lui rendre un hommage parce qu'il a toujours bercé mon enfance. Il a été quelqu'un de très inspirant pour mon parcours. Puis son parcours olympique est vraiment vivifiant.
3: Donc vous êtes intéressé à sa vie, à sa biographie. Comme aujourd'hui, on voit plein de jeunes qui rencontrent aussi l'invité d'honneur, M. Karabatic, ici. Donc on vous reconnaît aussi dans votre histoire avec Christophe Laguet.
2: Exactement. En fin de compte, ce qui se passe, c'est que les parcours des champions notamment du sport, parce que les valeurs sont universelles en sport, peuvent inspirer les jeunes générations futures. Et j'aimerais, moi, à travers ce qu'a fait à l'âge de 19-20 ans Joseph Guillemot, puisque c'était son âge quand il était champion olympique, pouvoir le remettre dans la lumière. Aujourd'hui, c'est le grand champion Nicolas Karabatic. J'ai mangé avec lui à midi, on a partagé des valeurs communes, et lui représente pour la jeunesse que j'ai pu croiser cet après-midi. La même chose, on est vraiment en phase. À travers le sport, je pense qu'il y a des valeurs qui peuvent nous servir dans notre société actuellement. On en a bien besoin de rencontrer des gens, de transmettre des histoires, de les partager et de les faire revivre. Pour moi, le parcours de Guillemot, c'était pas il y a longtemps, c'est encore aujourd'hui.
3: Il n'y a pas que les performances personnelles, il y a cette rencontre avec les autres dans le sport. C'est ça que ce que vous voulez dire?
2: Exactement, c'est à travers les rencontres, peu importe le niveau, des rencontres aussi constructives, positive. On a tout à prendre dans le parcours de quelqu'un qui réussit à être champion olympique, ça c'est formidable, mais il y a d'autres compétiteurs qui n'atteignent pas ce niveau-là, mais qui ont quand même quelque chose à dire, notamment aussi ceux qui ont éprouvé au cours de leur carrière internationale des difficultés mentales, des difficultés physiques, peut-être même avec le thème du handicap, c'est quelque chose qui on va pas développer là aujourd'hui, mais toutes ces choses-là qui sont bien traités par les rencontres peuvent vraiment servir notre société, puis aussi les individus en tant que personnes, se construire même avec des échecs, des difficultés. Quand la victoire est au bout, ça rajoute quelque chose. On doit en parler parce que c'est un parcours vivifiant, intéressant, qui va nous permettre d'avoir un modèle. Mais il y a des parcours aussi, à l'intérieur de tout ça, il y a eu des difficultés pour y arriver. Il ne faut jamais renoncer, qu'on soit dans n'importe quelle situation. Et donc les jeunes doivent savoir ça. Il faut quand même mener des combats dans la vie.
3: Vous-même, vous êtes sportif, vous connaissez ce monde du sport. Ça, c'est un plus aussi pour raconter l'histoire que vous avez voulu faire.
2: Exactement, en fin de compte, Joseph Guillemot m'a inspiré parce qu'il était athlète de haut niveau. Je ne l'ai pas rencontré personnellement, mais je voyais sur le stade son nom. Moi, j'ai été athlète, j'ai été tennisman, j'ai fait la formation en STAPS à l'université de Poitiers. Parallèlement, je mène une carrière de musicien professionnel, d'enseignant en conservatoire. Tout ça se regroupe. En effet, les premiers paramètres d'adolescent qui a été plusieurs fois au championnat de France scolaire, que ce soit en athlétisme, en cross-country, quand j'ai retracé le parcours de Joseph Guillemot, qui lui était spécialiste du 5000, 10000 et cross-country, parlait juste, parce que c'est des choses que j'ai... Bien sûr pas à son niveau international, mais c'est des choses que j'ai connues. J'ai vu les difficultés qu'il y avait pour pouvoir s'entraîner, avoir des résultats. Lui, il va bien au-delà parce qu'il parle vraiment de sa vie de sportif de haut niveau, qui dans les années 20-30, c'est-à-dire entre les deux guerres mondiales, première et deuxième, posait beaucoup de problèmes et des difficultés. La reconnaissance de l'athlétisme était en train de monter. C'était un pionnier et l'éclairage de son parcours nous amène énormément, énormément de leçons de vie.
3: Pendant les rencontres, quand vous rencontrez les jeunes qui ont même, peut-être même pas rencontré, même pas su connaître cette histoire-là, quelle question revient plus souvent ?
2: La question qui revient le plus souvent, c'est mais comment c'est possible ? Par rapport à mon bouquin, on m'a posé beaucoup de questions, mais on ne connaît pas cette personne. Vous avez inventé l'histoire, mais il n'y a pas d'histoire inventée, puisque c'est une biographie. Mais comment il a pu réussir ? Et moi, j'essaye d'y mettre un petit peu de rêve, à la fois sur une réalité, mais en disant, mais regardez, il a fait la fin du premier conflit mondial. Avril 18, il était à Metz, dans la partie est de la France, la zone du conflit. Il a été repéré par son talent. Il n'a jamais rien lâché. Il a ouvert ses yeux. Il a sûrement trouvé les bons guides. Et ce qui lui a permis d'être repéré, de s'assumer grâce à son activité sportive, qui était au départ vraiment pas reconnu. De courir dans les années 20, on nous prenait plutôt pour quelqu'un de bizarre qu'aujourd'hui. Par exemple, un sportif, on voit comme Nicolas Karabatic, il est reconnu dans le monde entier. Et les médias savent ce que c'est. Si on reporte ça 100 ans en arrière, peut-être qu'on se serait dit « il est bizarre celui-là ». Et en fin de compte, la jeunesse doit savoir que même si on a des goûts particuliers, des goûts même spécifiques, même voire bizarres, on doit persévérer parce que ça peut être intéressant vraiment, vraiment de travailler, de s'améliorer. Et à travers le sport ou un parcours comme celui de Joseph Guillemot, on voit vraiment dans ses mémoires comment il s'est battu. Avec sa famille aussi et puis avec ses collègues de l'athlétisme.
3: Comment on trouve votre livre ? Où on peut, nos auditeurs, comment ils peuvent connaître cette histoire et comment ils peuvent se procurer votre ouvrage ?
2: En fin de compte, l'ouvrage, il est édité chez Les Ardents Éditeurs, qui est une maison d'édition à Limoges, diffusé partout dans toutes les librairies. Alors, il est sorti en 2024, au moment des Jeux Olympiques de Paris. C'était l'opportunité. Ça permet de remettre mon champion dans la lumière. C'est aussi, comme je suis musicien, je l'appelle ma musique Guillemot. Cette musique Guillemot, vous pouvez la retrouver dans toutes les librairies, sur commande. Voilà, il y a des diffuseurs. Hein, voilà.
3: Merci pour vos témoignages et bon salon ici au Silo de Coulommiers-Chamiers.
2: Merci beaucoup de m'avoir écouté et puis à très très bientôt.
8: Nous continuons cette présentation du livre de sport avec Jacques Chouly, auteur du livre sur le handicap.
11: Je m'appelle Jacques Chouly.
3: On se rencontre ici dans le salon de livres du sport, oui. Au Silo. Dites-nous, vous avez amené deux livres ?
11: Oui, j'ai amené deux livres que j'ai écrits il y a quelques années avant les Jeux Olympiques, et je tiens à préciser. Hein. Je n'ai pas attendu l'occasion des Jeux Olympiques pour pouvoir écrire mes livres. Je les ai écrits avant. Il y en a un qui s'appelle Dégâts du bas. Débat du haut, ça veut dire ce que ça veut dire. Je suis en fauteuil et bon, j'ai voulu faire un clin d'œil comme ça. Et le deuxième, c'est le handicap en public, c'est-à-dire que c'est une comparaison entre l'état d'esprit qu'il y a aujourd'hui par rapport au handicap et ce qu'il était quand je suis sorti du centre d'éducation, où c'était un petit peu, les gens tournaient un petit peu la tête, ils ne savaient pas comment nous prendre. Voilà, un petit peu, c'est une étude là-dessus, un comparatif.
3: Quel est le lien avec le sport ?
11: Mais le sport, c'est parce que j'en ai fait toute ma vie. Jusqu'à 20 ans, quand j'ai eu mon accident, je faisais du rugby. Et puis après, j'ai fait du 10 ans de basket en fauteuil. Et après, j'ai fait les 100 km de Belvès plusieurs fois en fauteuil. Voilà pourquoi le sport a toujours occupé toute ma vie.
3: Donc, vous connaissez deux côtés de sport, comme personne valide et personne en situation d'handicap.
11: Oui, tout à fait, c'est la vérité, c'est ça, oui. Et puis je m'y suis très bien fait parce que, ayant fait du rugby, un sport collectif, je ne me voyais pas continuer le sport en faisant du sport individuel. Ce n'était pas encore mon envie de faire des courses sur route. Mais par contre, il y avait une équipe de basket qui se montait dans les années 72-73 et j'ai tout de suite adhéré à ce projet et j'ai fait 10 ans de basket, voilà, en fauteuil.
3: Pourquoi cette volonté d'écrire les livres ? Parce que vous voulez défendre une cause ou raconter votre histoire ?
11: C'était pour raconter mon histoire et c'est surtout parce que j'ai été journaliste au journal L'Écho d'Ordogne. J'étais responsable de l'agence de Bergerac. Voilà pourquoi la passion d'écrire me tient depuis que je suis tout petit. Et j'ai voulu mettre noir sur blanc ce qui avait été ma vie pendant des dizaines d'années.
3: Et le message principal dans tout ça, dans tous ces témoignages, est-ce que les personnes en situation de handicap peuvent pratiquer le sport facilement ou non ? Quel constat vous pouvez nous évoquer ?
11: Je dis que le sport, quel que soit la façon dont le corps est, dont le corps a évolué, pour différentes raisons, le sport est indispensable à l'équilibre. Il a été, pour une grande partie, un vecteur de ma réinsertion. voilà, le sport a fait partie de mon moi profond. Je ne pensais pas faire autre chose que du sport pour me sortir de l'enfermement dans lequel j'étais. Et puis, mais tout ça s'est fait en douceur et sans que j'ai forcément des récriminations envers qui que ce soit. C'était naturel pour moi de faire du sport, voilà.
3: Donc c'est un bien-être et en même temps c'est un lien social.
11: Mais bien sûr, c'est un lien social. Le sport est un lien social. Et pour ma part, c'est un bien-être. Vous avez raison de le dire, c'est très important. S'il n'y avait pas eu le sport, j'aurais trouvé une autre façon de me réinsérer. Mais comment ? En militant dans les associations dont je suis maintenant fervent adepte, puisque je suis président d'une association qui s'occupe de mamans avec enfants seuls. Je suis président de cette association qui emploie des techniciens d'intervention sociale et familiale à Bergerac. Je continue à faire dans le social, c'est ma vocation première, le fond vraiment de mon état, de mon être.
3: Ce n'est pas la première fois que vous êtes dans ce salon de ce livre concernant sport. Qu'est-ce que vous pouvez dire?
11: Je dis que c'est déjà une bonne chose qu'il y ait des gens qui aient encore envie d'organiser un salon du livre, parce que c'était très compliqué à organiser un salon du livre, du fait que maintenant il y a une raréfaction de l'intérêt chez les jeunes notamment pour le livre écrit. Parce qu'il y a du livre, il y a des livres sur la machine à lire, il y a des livres, enfin c'est des revues, ou alors il y a des livres sur Internet, mais ça n'a rien à voir avec le toucher du papier.
3: Comment on peut trouver vos ouvrages? Peut-être vous avez les dates de signature, de dédicace?
11: Alors c'est très simple, on peut le trouver à l'occasion des salons que je fais. À chaque fois, je fais paraître ça sur Facebook, et puis les amis de mes amis développent l'idée en disant « Allez voir Jacques, il est sur tel salon, tel jour, enfin voilà ». C'est le seul, mais autrement, je suis auto-édité, donc je suis responsable de A jusqu'à Z de l'impression, de l'édition de mon livre et de la vente de mon livre. Et je préfère comme ça plutôt que d'être noyé dans un catalogue qui ne m'apporterait pas satisfaction, j'en suis sûr.
3: Et vous avez l'idée d'un autre livre ?
11: Oui, il est à l'impression actuellement et il va s'appeler Mes interrogations écrites. Parce que le troisième livre que j'ai écrit, il s'appelle « Mots choisis pour mes dire », en deux mots. « Mais », le personnel, et « dire ». Le quatrième bouquin, là que je suis en train de voir, il est à l'impression, c'est un peu le prolongement de ça. Je me pose quelques questions. Par exemple, la flemme est-elle un défaut? Ou alors, un autre exemple, ne vaut-il pas mieux partir en avance d'ici plutôt que d'arriver en retard là-bas? Vous voyez, c'est des questions essentielles, bien entendu, vous l'aurez compris. Ou alors, le beau est-il réservé à l'élite? Une autre, ou alors le patrimoine, quelle belle affaire. Quelque chose comme ça, voilà. Je développe chacun avec beaucoup d'humour, sur 3 ou 4 pages chacun, c'est-à-dire qu'on peut le prendre où on veut, le livre, et on est content ou pas.
3: C'est notre activité, être écrivain, en plus de faire du sport.
11: Ben oui, mais le sport, j'ai arrêté maintenant, parce que mes épaules ne répondraient plus, parce que j'ai l'âge canonique pour avoir arrêté le sport il y a déjà très longtemps. Ça m'a apporté énormément, énormément. Et si je peux donner un conseil, je ne délivre pas de message, hein, mais ce que je peux donner un conseil, c'est le sport, le sport, le sport, le sport. Parce que quand on a transpiré et qu'on a pris une bonne douche, on n'a pas le même état d'esprit qu'avant d'aller faire du sport, et même si on y va très propre.
3: Merci pour votre témoignage et bon salon.
11: Je vous remercie.
8: Et pour finir, nous allons écouter Basile, qui est éditeur, et Nicolas Karabatic, un célèbre joueur de handball.
12: Je m'appelle Basile Debure, je suis journaliste et auteur, et je travaille pour Flammarion, et j'ai accompagné Nicolas Karabatic dans l'écriture de son autobiographie.
3: C'était sa demande, ou comment ça s'est passé votre rencontre?
12: Alors c'est grâce à notre éditeur qui nous a réunis, quand Nico, après avoir pris sa retraite sportive, a décidé de se lancer dans cette aventure, et ben c'était pas mal de faire un binôme avec un auteur pour travailler là-dessus, et donc ça a été une super belle rencontre, vraiment une très belle personne, et puis on a matché tout de suite, donc un projet magnifique avec un super mec généreux et humain.
3: Donc je me tourne vers vous.
13: D'accord.
3: Parce que j'arrive un petit peu la dernière minute, improviste, je travaille pour une radio locale associative, RLP, donc je voulais savoir quel est votre lien avec le livre et la lecture.
13: Tout d'abord, j'aime beaucoup lire depuis tout petit. J'ai commencé avec les bandes dessinées, puis les romans, puis les biographies, les autobiographies sportives. Je lis tous les jours. Je suis un passionné de lecture de la langue française. Et mon lien maintenant avec les livres, c'est que je suis aussi, grâce à Basile, que vous avez interviewé, qui est mon co-auteur, ben, grâce à lui, maintenant, je suis aussi auteur. Parce qu'on a écrit et construit ce livre ensemble, ce témoignage, cette autobiographie, mon autobiographie. Et voilà, et en plus de ce livre-là, avec mon frère, mon petit frère, on a fait deux bandes dessinées et un joli livre sur le handball. Donc j'ai passé mes deux dernières années à créer des livres, à écrire et à être, faire des séances d'autographe, des séances de promo aussi. Et donc aujourd'hui, ouais, je peux dire fièrement que je suis quelque part un peu un auteur.
3: Et c'est notre activité, est-ce que ça ressemble un petit peu au sport, aux défis sportifs que vous avez pu réaliser? Racontez ces deux activités, vous trouvez les ressemblances ou non?
13: La ressemblance, pour moi, s'il y a une ressemblance, c'est le fait de faire les choses à 100%, de se donner entièrement au projet. Un livre, c'est de la préparation, c'est du travail, c'est de s'ouvrir et de vouloir partager. Et donc ce travail qu'on a fait avec Basile, déjà en plus on l'a fait en collectif, on l'a fait ensemble avec notre éditeur aussi, donc c'est un vrai travail d'équipe avec d'autres personnes qui nous ont aidés, qui ont donné leur témoignage. Et donc ça a été un vrai travail d'équipe, donc ça m'a beaucoup fait penser au sport. Et puis le fait de le faire, de travailler, de faire les entretiens, de relire, de se creuser la tête pour trouver le titre. Ouais, ça a été une vraie aventure pour moi. Et donc, je trouve qu'il y a des points communs avec le sport. Ouais.
3: Il y a plein de jeunes qui sont là aujourd'hui pour vous rencontrer, pour demander les signatures. Ça ressemble aussi un petit peu après le match, non?
13: Oui, là, on est en plein sur un après-match, exactement. Sauf que ce qui est génial, c'est que maintenant j'ai arrêté ma carrière et que je peux participer à des moments comme celui-ci aujourd'hui. Là, normalement, si je continuais de jouer, j'aurais été à un entraînement, à un match. Et aujourd'hui, j'ai le temps de prendre, de venir. J'habite en région parisienne, donc de descendre, de venir en Dordogne, de rencontrer les fans de sport, les jeunes et les moins jeunes aussi, les fans de hand, et de passer 2-3 heures avec eux, de faire des photos, des autographes, des personnes qui prennent le temps de venir me voir, parfois de loin, qui lisent mes ouvrages. Et donc, c'est un vrai bonheur. Et je reçois beaucoup d'amour dans ces moments-là, donc j'en suis très heureux.
3: Et comment vous avez de temps venir ici en Dordogne? Parce que pour nous, c'est un événement.
13: Eh bien, ça a coïncidé avec le fait qu'il y a un peu plus d'un an, Olivier Koussias m'a contacté parce que la ville de Coulounieh-Chamiers voulait construire un nouveau gymnase et donner le nom Luca et Nicolas Karabatic au gymnase. Donc le lien s'est fait comme ça, et en même temps, y avait ce festival du livre, ça tombait bien avec nous, la sortie de notre livre, donc ils m'ont demandé d'être parrain du festival du livre sportif, et ça s'est fait comme ça, et donc à la suite de contacts, et je suis très heureux d'être là.
3: Et en plus, ce matin, vous avez visité à Coulounieh-Chamiers ce futur chantier, qu'est-ce que vous en pensez?
13: J'ai vu les plans, les photos, le gymnase va être magnifique. Et je suis super heureux parce qu'il va permettre à plein de jeunes sportifs et sportives et moins jeunes aussi de pratiquer, de rêver, de jouer, de se faire des amis. Et j'ai découvert aussi le territoire, un territoire très sportif avec beaucoup d'associations, beaucoup de clubs. Et donc je suis très fier. Et en plus, le gymnase, il va être entre le boulevard Général de Gaulle et le collège Jean Moulin. Donc je suis très fier, ma famille est très fière que notre nom Karabatic soit associé à ces figures de la France.
3: C'est un quartier, dites moi, qui participe à la politique de la ville, donc un quartier multinational qui change beaucoup, qui aura complètement l'autre visage dans quelques années.
13: Oui, c'est un quartier où il va y avoir beaucoup d'habitants qui proviennent de plein d'origines différentes. Et moi, je me reconnais là-dedans parce que je suis né en ex-Yougoslavie et je suis venu avec mes parents en France quand j'avais 4 ans. Et pour moi, le sport et les salles de sport, les gymnases ont été vraiment un outil pour m'intégrer, pour tomber amoureux du sport et pour faire naître une vocation. Donc je suis très heureux d'être. Le gymnase va être implanté dans cette zone d'habitation et dans ce quartier très populaire.
3: Donc on vous reverra parce que vous viendrez, j'espère, à l'inauguration, et peut-être voilà. Vous suivrez les jeunes qui vont pratiquer le sport.
13: Eh bien j'espère, voilà, oui, on va revenir à l'inauguration. Je vais revenir avec mon petit frère aussi, là il ne pouvait pas parce qu'il jouait, et j'espère ramener aussi ma famille, mes enfants pour qu'ils voient tout ça et qu'on découvre peut-être un peu plus aussi la région que je ne connais pas encore très très bien.
3: Mais merci pour ce moment, un petit peu imprévu. Merci, merci et bon après-midi ici en Dordogne. Merci.
13: Merci. Merci.
3: Vous voulez ajouter quelque chose comme co-auteur?
12: Je crois qu'il a tout dit, mais redire que ça a été vraiment une super rencontre, un très beau projet et un travail d'équipe, comme il l'a dit Nico. Donc ça, c'était vraiment intéressant de ce point de vue-là. Voilà, de rappeler à quel point Nico est accessible et vraiment généreux et super intelligent et super sympa. Voilà.
3: Merci.
12: Merci à vous.
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1: Donc moi c'est Angèle Morales, j'ai 26 ans, je suis cuisinier donc, et aujourd'hui chef et propriétaire de mon propre restaurant Capello à Périgueux.
2: Capello, pourquoi ?
1: C'était le surnom de mon grand-père, celui qui m'a appris à cuisiner et à aimer le canard. Et du coup, mon restaurant tourne autour du canard.
2: Aimer et cuisiner, parce que vous trouvez qu'aujourd'hui, peut-être ce produit, malgré qu'on est en Périgord, surtout par la nouvelle génération, est un petit peu boudé, n'est-ce pas ?
1: Oui, c'est vrai, j'avais envie de faire redécouvrir le canard d'une autre façon, avec ma jeunesse et ma propre cuisine. Et je me suis vraiment spécialisé dans le canard. C'était ma différence par rapport aux autres.
2: Qu'est-ce que vous trouvez dans cette matière ? Parce que votre menu est constitué que de ce produit-là.
1: C'est une recherche de tous les jours, en fait. Tous les jours, on se creuse la tête, on lit beaucoup. Aujourd'hui, on va aussi un petit peu sur les réseaux, on ne va pas se mentir. Mais je suis allé surtout chercher beaucoup de livres chez mes grands-parents. Et j'ai cherché plein de recettes. Et j'ai réfléchi à comment faire un nouveau plat avec du canard que tout le monde connaît. Et tous les jours, c'est des recherches au final.
2: Il y a aussi une histoire familiale. Vous avez dit qu'il y a une ferme, dernière ferme de Périgueux, qui aussi appartient aux membres de votre famille.
1: Oui, tout à fait. Donc, mon grand-père Capello était éleveur de canard. Et mon oncle est le dernier éleveur de canard sur la commune de Périgueux. J'ai grandi en abattant, en gavant, en transformant tous les canards depuis tout petit. Donc j'ai vu tous les maillons de la chaîne et c'est très utile pour ouvrir son propre restaurant autour du canard, bien sûr.
2: Ce sera 3 ans que vous vous êtes lancé dans cette aventure ?
1: Oui, exactement. 3 ans, 1 an pour le food truck. Et au bout de 3 ans, on s'est dit que c'était le moment d'évoluer, de se rapprocher du centre-ville de Périgueux en déménageant.
2: Donc on peut annoncer une nouvelle adresse ?
1: Exactement, donc vous pourrez retrouver Capello à partir du mois de juillet, rue Montaigne, à Périgueux.
2: Diversification de vos activités, c'était une nécessité ou c'est une volonté de faire quelque chose de nouveau, chercher, trouver nouveauté
1: Je pense qu'avant d'être un besoin économique de l'entreprise, c'était un besoin personnel, c'était de se diversifier, d'aller voir autre chose, d'aller au contact du client, de pouvoir se déplacer dans toute la Dordogne avec le food truck, faire des événements de traiteurs, de mariages, tout type d'événements, et de bouger de notre cuisine. On connaît le cuisinier, le chef cuisinier qui reste dans sa cuisine toute la journée, mais on a aussi besoin de sortir un petit peu de temps en temps et ça fait du bien.
2: Vous avez aussi lancé la gamme de street food.
1: Oui, tout à fait. On a essayé de faire un sandwich ressemblant au kebab avec du canard, que ce soit pour les plus petits ou les plus grands. Et ça a été un franc succès.
2: On va vous souhaiter que de réussite. Vous avez plein d'idées. Peut-être qu'il y a encore une autre idée qui germe dans votre tête, là, que vous pourriez annoncer déjà à nos auditeurs.
1: Merci beaucoup déjà. Pour l'instant, on va garder un petit peu privé nos idées futures. Mais vous inquiétez pas, tout le monde sera au courant en temps et en heure.
2: Merci.
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0: sur RLP aujourd'hui en studio. Nous recevons Mireille Tessier et Isabelle Bracelet-Wadin pour l'ensemble vocal Arnaud de Mareuil. Bonjour toutes les deux.
1: Bonjour.
2: Bonjour.
0: Alors vous êtes ici pour nous présenter le prochain concert en Périgord, le prochain concert de l'ensemble vocal Arnaud de Mareuil. Est-ce que vous pouvez, avant qu'on commence et qu'on entre dans les détails et le vif du sujet, vous présenter toutes les deux ?
1: Alors, je m'appelle Isabelle Bracelet-Wadin, je fais partie de l'ensemble vocal Arnaud de Mareuil depuis 3 ans. Je suis alto et c'est toujours un immense plaisir de chanter dans ce groupe.
3: Et tu es maintenant présidente.
1: Voilà, oui, voilà. Depuis cette année, mais en formation avec voilà. Ma coprésidente Mireille.
3: Voilà, et moi je suis Mireille Tessier, coprésidente de l'ensemble vocal Arnaud de Mareuil après avoir été 14 ans présidente et je suis contente de trouver le relais.
0: Eh bien, pour cette première, pour vous Isabelle, à la radio, est-ce que vous pourriez nous présenter l'œuvre qui va être présentée cette année lors de ce concert fin juin ?
1: Alors, c'est une œuvre immensément connue, ne serait-ce que par son premier air qui s'appelle O Fortuna. L'œuvre s'appelle Carmina Burana. C'est une œuvre contemporaine de Karl Orff qui a été écrite dans les années 1930. Mais basé sur un livret de textes du Moyen-Âge, si bien que nous chantons en deux langues, c'est-à-dire un bas latin et un vieil allemand.
3: Voilà, nous disons que c'est un concert exceptionnel. Pourquoi ? Parce qu'il réunit quand même 80 choristes, un orchestre d'harmonie composé de 65 musiciens et nous faisons appel à des professionnels, 2 pianistes et 3 solistes, pour donner ce concert. Nous avons 2 chorales amateurs, l'ensemble vocal de Brive, ainsi que l'ensemble vocal Arnaud de Mareuil de Périgueux. C'est pour ça que nous sommes 80 choristes. Et ça amène 150 musiciens, et ça fait un concert vraiment très particulier. Nous serons dirigés par notre chef de chœur, Christophe Korp, qui est un chef de chœur talentueux et qui est chef de chœur permanent de ces 2 chorales. Voilà pourquoi nous arrivons à faire des choses ensemble. Il faut dire que c'est les 60 ans de l'ensemble vocal de Brive. Et je rappelle aux Périgordins et mélomanes qui étaient venus à l'église de la Cité il y a 2 ans, en juin 2024, que nous avions fêté nos 50 ans avec le Messie d'Endel, dirigé également par Christophe Korp, avec aussi l'ensemble vocal de Brive. Voilà.
0: Est-ce qu'il s'agit de quelque chose de récurrent, de mettre comme ça pour les VAM ? Est-ce que c'est récurrent d'être soutenu ou de...
3: C'est assez nouveau. C'est assez nouveau. L'idée avait surgi avec nos 50 ans, justement, les 50 ans de les VAM. C'était une proposition de Christophe Korp. Dans la mesure où ce chef dirige les 2 ensembles, ça facilite les choses. Mais je dois dire que c'est quand même un boulot important. C'est-à-dire que là, depuis le mois de janvier, nous faisons des répétitions communes. Soit les brivistes viennent à Périgueux, soit nous allons à Brive pour pouvoir monter ce programme conséquent. Alors, c'est pas tous les ans que ça sera comme ça, mais là, voilà, pour les 60 ans de l'ensemble vocal de Brive, c'est ce que nous faisons.
1: Puis certaines œuvres nécessitent une quantité plus importante de choristes et de musiciens, donc c'était l'occasion également de prendre à chaque fois des œuvres entières.
0: Et où cela se passera-t-il ?
3: C'est à la filature de Lille, qui est donc 15 chemins des Feutres du Toulon à Périgueux. Il y a des billets qui sont en vente, en pré-vente, à 18 euros. Cette année, nous avons inauguré un nouveau fonctionnement. Les gens peuvent prendre sur Eloasso. Mm-hmm. C'est marqué sur tous nos petits flyers. Mais il y a aussi un téléphone de la chorale qui est le 07 80 19 32 73 où on peut laisser un message et voilà. Et puis les choristes ont des billets à vendre. Voilà. En caisse, à l'accueil, ce sera 20 euros. Je précise quand même que c'est gratuit pour les enfants de moins de 12 ans. Voilà. Et qu'à l'issue du concert, il y aura un pot de l'amitié qui sera offert à toutes et à tous avec la fraise du Périgord qui sera à l'honneur dans
0: D'accord.
3: ce moment festif. Moi, je voulais dire quand même que nous sommes une chorale amateur. Nous sommes

0: 48 à 50 choristes, mais notre chorale est ouvert à toutes et à tous, aussi bien à des gens qui ont fait de la musique qu'à des gens qui n'en ont pas fait. On se donne les moyens, pour ceux qui n'ont pas fait de musique et qui démarrent, de les soutenir activement, de façon à ce que tout le monde puisse s'intégrer. C'est vraiment tout l'intérêt de notre chorale, je trouve. Et on peut peut-être préciser que d'une manière générale, je ne parle pas là maintenant des quelques semaines qui précèdent Carmina, mais à partir de septembre, par exemple, nous répétons tous les jeudis soirs à l'Espace Britaine, rue de Varsovie, de 18h45 à 19h45. Et donc, non, à 20h45, excusez-moi. Donc, les nouveaux et nouvelles sont les bienvenus.
1: Voilà, et nous participons également au Forum des associations en début septembre, de manière à faire connaître notre ensemble. Alors, nous espérons évidemment, bien sûr, pouvoir faire de nouvelles inscriptions. Mais comme le dit Mireille, vraiment, la porte est ouverte à tous qui aiment chanter. Il ne faut pas forcément de formation en solfège. Nous apprenons en même temps que nous avons le plaisir de chanter.
2: Est-ce que vous pensez que pour illustrer pour nos auditeurs cette pièce, on pourrait choisir un morceau, un extrait ? On parlait tout à l'heure d'O Fortuna, est-ce que ce serait peut-être une bonne idée ? Ou alors vous avez une idée peut-être d'un petit extrait dans l'œuvre ?
0: C'est quand même ça qui est le plus connu. Je crois que bon, Fortuna Plango, qui suit Fortuna. Parce que c'est vrai que les autres airs sont quand même moins connus. Mais justement, tout l'intérêt, c'est de venir découvrir cette œuvre qui est extrêmement variée. Parce qu'il y a des choses qui sont même très coquines. À l'intérieur, il y a notamment une tabernacle, et là, c'est les hommes qui chantent, ils disent qu'ils boivent, qu'ils fêtent, bon. Et voilà. Puis il y a aussi des passages où les jeunes filles disent « Venez me voir, je suis belle », etc. C'est vraiment une œuvre très, très particulière, voilà. Donc, on vous invite à venir la découvrir.
2: Et les gens connaissent sûrement l'air, pour certains, voilà. Sans jamais avoir peut-être entendu parler de l'œuvre.
0: Exactement.
1: Et c'est une œuvre difficile, mais en même temps très plaisante, parce que nous avons eu les explications justement, puisque c'était de l'allemand, c'est pas évident, et les traductions nous permettent justement de chanter différemment quand ce sont les jeunes filles qui cherchent à séduire les messieurs, ou qui vont chez le marchand de fard acheter du fard pour se maquiller, ou les questions un petit peu plus métaphysiques des messieurs qui se demande pourquoi ça ne marche pas. Et en même temps, il y a tout un registre, parce que chaque pupitre, soprane, alto, basse, ténor, sont souvent décomposés en deux, si bien que nous chantons à 8 voix. Ça fait vraiment un ensemble, un support très riche. Et donc, c'est vraiment une très belle œuvre.
2: Mireille, Isabelle, je vous remercie d'être venue présenter cette date de concert. Je rappelle donc aux auditeurs, ce sera la Filature de Lille, Carmina Burana de Karl Orff, à Périgueux, le dimanche 28 juin à 18h. Voilà, Mireille, Isabelle, merci beaucoup.
0: Merci de nous avoir reçus. Bonne journée.
2: Et maintenant, on écoute donc cet extrait de O Fortuna de Carmina Burana.

0: Et maintenant, RLP vous propose le journal de Radio France Internationale.
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2: Il est 13h à Paris, 14h à Beyrouth, vous êtes toujours sur RFI. Bonjour Anne Cantner, on vous retrouve maintenant pour RFI Midi.
3: Bonjour Lucie, bonjour à tous. RFI Midi, 2h30, ensemble avec nos correspondants, avec nos envoyés spéciaux. Le tour de l'actualité dans le monde et à la une aujourd'hui, mercredi 10 juin. Les perspectives de sortie de crise qui s'éloignent encore un peu plus au Moyen-Orient. Reprise de bombardements entre les États-Unis et l'Iran, alors que Donald Trump minimisait hier encore l'attaque contre un hélicoptère américain dans le détroit d'Hormuz et qu'il insistait sur la possibilité prochaine d'un accord pour mettre fin au conflit. Pas d'accord donc, sauf énorme surprise, avant le début de la Coupe du Monde qui se déroule, comme vous le savez, en partie aux États-Unis à partir de demain. Et sans l'arbitre somalien Omar Artan rentré chez lui après son expulsion il y a quelques jours, très amer. Et sans que la FIFA n'ait fait quoi que ce soit, l'institution assure ne pas avoir la main sur ces questions. On en parlera avec notre invité dans un peu plus d'une heure, le célèbre ancien gardien camerounais et consultant sportif Joseph-Antoine Bell.
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3: On parlera aussi des recrutements forcés en République démocratique du Congo, de la part des rebelles de l'AFC M23 dans l'Est et de la part de l'armée congolaise. C'est ce que révèle une enquête de Human Rights Watch, détail dans Afrique Midi, à midi et demi, temps universel. Choquant et inacceptable, voilà comment le Premier ministre britannique qualifie les violences de la nuit dernière à Belfast en Irlande du Nord contre des immigrés, un déchaînement visant parfois des familles, et ce après une attaque au couteau commise par un Soudanais. Ça n'est pas la première vague de violence du genre, et cette fois-ci encore la situation est instrumentalisée par l'extrême droite. L'extrême droite a la manœuvre aussi en Suisse par la voie électorale, cette fois pour limiter l'immigration. Le projet est rejeté par de nombreuses associations, par le corps médical qui dépend largement des étrangers et par les milieux économiques ou les maires de certaines villes comme celui-ci dans la banlieue de Lausanne.
4: Ce que je m'oppose, c'est de fixer des quotas. On a des entreprises qui sont très compétentes, qui ont besoin de main-d'œuvre, et je ne suis pas sûr qu'on soit autosuffisant dans ce domaine-là. Je pense qu'on s'est construit sur la venue des étrangers. Chaque fois qu'on en a eu besoin pour creuser les tunnels sous les Alpes, on a été les chercher. Maintenant, vouloir limiter ça et empêcher les gens de venir travailler, non.
3: Le reportage à écouter dans un quart d'heure. On parlera également de la visite du pape qui se poursuit en Espagne. On en parle tout de suite dans le journal. Vous avez le programme. Bienvenue.
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3: Le journal de Charlotte de Rouen, bonjour.
5: Bonjour Anne, bonjour à tous.
3: Le pape est en Catalogne aujourd'hui.
5: Oui, cinquième jour de sa visite en Espagne pour le souverain pontife. Ce soir, Léon XIV est attendu à Barcelone, à la Sagrada Familia, où il bénira la tour de Jésus-Christ, 172 mètres de haut, ce qui en fait de la célèbre basilique l'église la plus haute du monde. Élise Gazangel, vous suivez pour nous ce déplacement avant la célébration de ce soir. Le pape a tenu à visiter un autre lieu emblématique de la région ce matin.
6: Oui, le pape Léon XIV est en ce moment même à Montserrat, à une quarantaine de kilomètres de Barcelone, considérée comme la montagne sacrée catalane. Cela faisait 44 ans qu'un pape ne s'était pas rendu à Montserrat. Et il faut dire que la visite de Jean-Paul II en 1982 avait été marquée par un drame de forts orages, avait provoqué un glissement de terrain et la mort de deux jeunes pèlerins. Mais ce midi, c'est sous le soleil que les fidèles ont accueilli le pontife face à l'abbaye où est en train de se terminer la messe. Et puis plus tôt dans la matinée, Léon XIV avait fait une halte à la prison de Brians ou près de Barcelone pour se réunir avec 70 détenus et écouter le témoignage de deux prisonnières. Montse, l'une d'entre elles, visiblement émue, lui a lu son texte où elle explique avoir trouvé la foi derrière les barreaux, après des années de colère contre Dieu, dit-elle, notamment après la mort de son fils. Puis elle s'est approchée du pape dans un élan de spontanéité, l'a pris dans ses bras à deux reprises et l'a embrassé sur la joue. Sans doute le premier geste non planifié de cette visite du pape ici.
5: Élise Gazangel en direct depuis Barcelone.
3: En France, le drame vécu par Liana suscite toujours une vive émotion.
5: Et des remous dans la sphère politique. Jusqu'au sommet de l'État ce matin se tenait le traditionnel Conseil des ministres à l'Élysée. Charlotte Urien-Thomaca, le chef de l'État, s'est exprimé sur le sujet, reconnaissant que cette affaire pose la question de la confiance en les institutions.
2: C'est la porte-parole du gouvernement Maud Bréjon qui est venue rapporter à la presse les propos du président lors du Conseil des ministres. Emmanuel Macron s'est à nouveau exprimé sur le sujet.
1: Il est évident qu'il y a eu des dysfonctionnements manifestes. Il faut comprendre désormais ce qui relève des responsabilités individuelles et des dysfonctionnements systémiques dans l'ensemble des services publics impliqués.
2: Mais le président de la République appelle également à ne pas céder aux réactions hâtives.
1: La précipitation et la démagogie sont des réponses qui ne sont pas à la hauteur et qui ne sont pas respectueuses.
2: Le chef de l'État a également estimé que l'on ne répond pas à un drame par des cris, plaidant pour une analyse rigoureuse des faits et des responsabilités. Et face aux interrogations sur les moyens de la justice, le locataire de l'Élysée a rappelé les efforts budgétaires engagés depuis le début de son premier quinquennat.
1: Comme depuis 9 ans, le budget de la justice, en tout cas c'est la proposition que fera le gouvernement, sera en hausse l'année prochaine.
2: Ces déclarations interviennent alors que l'affaire Liana alimente toujours le débat public et relance les questions sur l'efficacité des dispositifs de protection et le fonctionnement de la chaîne judiciaire.
5: Et c'est une autre affaire emblématique des violences sexuelles. Le parquet a requis la mise en examen du chanteur et comédien Patrick Bruel. Il sera présenté à 3 juges aujourd'hui pour des faits de viol, tentative de viol, agression sexuelle et harcèlement, des faits commis entre 2010 et 2019 à l'encontre de 9 victimes. Le procureur qui a aussi requis son placement en détention provisoire. L'artiste est en garde à vue depuis lundi.
3: Au Moyen-Orient, des bombardements iraniens, américains aussi en réponse à une attaque contre un hélicoptère des États-Unis près du détroit d'Hormuz.
5: Des attaques contre des bases américaines dans la région, à Bahreïn et en Jordanie notamment. La voie diplomatique avec les États-Unis a été mise à mal par ces frappes, estime le porte-parole de la diplomatie iranienne dans un message vidéo. Amnesty International accuse Israël de nettoyage ethnique des Bédouins en Cisjordanie occupée. Dans un nouveau rapport, l'ONG de défense des droits humains indique que 27 communautés ont été déplacées de force ou sont menacées de déplacement. Sur la période 2023-2025, ce rapport accuse le gouvernement du Premier ministre Benjamin Netanyahou, l'un des plus à droite de l'histoire du pays, de suivre le programme nationaliste religieux et d'accélérer le mouvement de colonisation. Benjamin Netanyahou qui annonce par ailleurs qu'il va se représenter à la tête de son parti, le Likoud, aux prochaines élections législatives qui doivent se tenir en octobre 2026.
3: 13h07 à Johannesburg et l'Afrique du Sud, endeuillée par une nouvelle fusillade
5: qui a eu lieu tard hier soir dans un bidonville à l'est de Johannesburg. 12 personnes ont perdu la vie, 10 autres ont été blessées. Les assaillants sont en fuite. Claire Bargelès, vous êtes sur place pour RFI. Au niveau du quartier de Cleveland, a-t-on plus d'informations sur les circonstances du drame ?
7: Eh bien, il était environ 11h hier soir lorsque la police sud-africaine a reçu un appel lui indiquant qu'une fusillade était en train de se dérouler dans le quartier informel de Jumpers. Une fois arrivée sur place, elle a pu constater que 8 hommes et 3 femmes avaient perdu la vie sous les balles des assaillants. Un autre blessé est décédé un peu plus tard à l'hôpital. Les attaquants étaient au moins 10 selon les autorités et ils ont pénétré dans le bidonville par 2 entrées différentes, ouvrant le feu sur les habitants. Ils connaissaient bien le terrain selon le chef régional de la police et des corps ont été retrouvés dans différentes ruelles. Pour l'instant, aucune arrestation n'a été faite et les investigations se poursuivent. Il est trop tôt pour connaître le mobile du crime, mais les enquêteurs n'excluent pas qu'il puisse s'agir d'un règlement de compte entre mineurs illégaux, puisque la zone est connue pour être un lieu d'exploitation artisanale de gisements d'or. Toujours selon le chef régional, plusieurs victimes ont d'ailleurs été retrouvées là où les minerais sont traités. Les fusillades sont fréquentes dans le pays, alors que les autorités peinent à réguler la circulation des armes à feu.
5: Claire Bargelès à Johannesburg pour RFI.
3: À Hong Kong, 7 personnes et 2 entreprises inculpées dans l'enquête sur l'incendie de plusieurs tours d'habitation.
5: Un drame qui avait fait 168 morts en novembre dernier. Les tours étaient en rénovation lorsque le feu s'était déclaré. Des échafaudages en bambou, des filets de protection et des panneaux en mousse avaient été installés tout autour des bâtiments. Ils ont pu contribuer à la propagation du feu. Parmi les 7 personnes inculpées figurent des dirigeants d'un cabinet de conseil et l'entrepreneur principal engagé pour les travaux en cours à l'époque. En Indonésie, de la prison ferme contre des militaires pour une attaque à l'acide contre un militant des droits humains. 4 soldats ont été condamnés à des peines allant de 18 mois à 3 ans de prison. La victime, qui travaillait pour l'ONG Contras, est très critique de l'influence croissante de l'armée au sein du gouvernement. Grièvement blessé, il a perdu l'usage d'un œil. Selon l'accusation, les soldats n'ont pas agi sur ordre, mais bien de leur propre chef. De son côté, Amnesty International a décrit ce procès comme une dissimulation flagrante qui n'apporte ni la justice ni la vérité.
3: C'est une première très symbolique aux États-Unis, surtout sous l'ère Trump.
5: L'énergie solaire a dépassé l'utilisation du charbon pour produire de l'électricité dans le pays. C'est ce qui ressort du groupe de réflexion Ember sur les questions énergétiques. Des résultats qui montrent que la percée spectaculaire des panneaux photovoltaïques se poursuit dans le pays, Simon Rosé, malgré la politique menée par l'administration Trump.
8: En 2021, l'énergie solaire représentait 6% de l'électricité américaine, le charbon 20%. 5 ans plus tard, les courbes se sont croisées. Pour la première fois, au mois de mai, il est sorti plus d'électrons des panneaux photovoltaïques que des centrales thermiques à charbon. Si l'événement est avant tout symbolique, il illustre cependant une véritable tendance aux États-Unis. Malgré la politique ouvertement pro-charbon et hydrocarbures menée par l'administration Trump, qui a récemment annoncé investir 700 millions de dollars dans le charbon, rien ne semble entraver le déploiement du solaire dans le pays. C'est la source énergétique qui progresse le plus vite, même dans les États républicains. La raison est principalement économique. Cet essor est porté par la baisse des coûts des panneaux, leur rapidité d'installation, des avantages non négligeables alors que la demande d'électricité explose, notamment à cause de l'intelligence artificielle et ses centres de données. Avec ces bons chiffres, le solaire devient le troisième pourvoyeur d'électricité américaine, dans un système cependant toujours massivement dominé par le gaz, très émetteur de dioxyde de carbone, la cause principale du changement climatique, dont les États-Unis sont les premiers responsables historiques.
5: Simon Rosé, du service environnement de RFI. Alors que le mondial de foot commence demain, jeudi, aux États-Unis, lui promet d'être là à la prochaine Coupe du Monde en 2030. Omar Hartan, l'arbitre somalien refoulé samedi par les autorités américaines, était de retour à Mogadiscio ce matin, devant la centaine de personnes venues l'accueillir à l'aéroport. Il ne s'est pas dit découragé mais déterminé à servir sa nation avec fierté.
3: Et on aura donc l'occasion d'en reparler avec notre invité dans un tout petit peu plus d'une heure maintenant. Mais tout de suite, comme tous les jours à cette heure-ci, la fabrique du monde. On l'a dit dans le journal, Guillaume Nodin, il y a eu de nouveaux bombardements de la part des États-Unis contre l'Iran après la destruction d'un hélicoptère américain au-dessus du détroit d'Ormuz, puis de la part de l'Iran contre des bases américaines dans les pays de la région. De quoi faire retomber l'enthousiasme des rares qui croyaient Donald Trump quand il évoquait la possibilité d'un accord rapide. D'autant que les deux alliés dans cette guerre, les États-Unis et Israël, ne sont plus sur la même ligne, de moins en moins en tout cas. Un signe, par exemple, Guillaume, c'est le relèvement de la menace d'espionnage israélien contre les États-Unis.
9: Oui, ce sont des médias américains, dont NBC et le New York Times, qui s'en faisaient l'écho ces derniers jours. La DIA, l'agence de renseignement de la défense, le renseignement militaire américain, a relevé la menace d'espionnage venue d'Israël à son niveau le plus élevé. Il est porté à critique, c'est-à-dire plus élevé que celui de plusieurs pays qui sont considérés comme des adversaires, en tout cas pas des alliés proches. L'ambassade israélienne à Washington dément, mais le Pentagone ne commente pas. Ce n'est pas la première affaire d'espionnage entre les deux pays. Au milieu des années 80, Jonathan Pollard, un juif américain travaillant pour le renseignement de la marine américaine, avait été condamné à 30 ans de prison pour avoir transmis des documents secrets par valise entière au service d'Israël, où il a fini par s'installer à la fin de sa peine. Et il n'est pas inhabituel de s'espionner entre alliés. On se souvient du téléphone de l'ancienne chancelière allemande Angela Merkel, mise sur écoute par la NSA aux États-Unis. Cela avait fait scandale.
3: Alors là, qu'est-ce qui reprochait à Israël ?
9: Apparemment, selon les informations de presse, l'État hébreu a tenté d'espionner de très hauts responsables américains, le numéro 2 du Pentagone, Elbridge Colby, ou encore le représentant personnel du président pour le Moyen-Orient et son principal négociateur, Steve Witkoff. Objectif, en savoir plus sur les négociations en cours entre l'Iran et les États-Unis, soit pour infléchir certaines positions, soit carrément pour les torpiller. Cela intervient dans un contexte de tension entre Donald Trump et Benjamin Netanyahou, le président américain reprochant au premier ministre israélien de vouloir bombarder Beyrouth en pleine négociation et lui disant au téléphone qu'il était, je cite, complètement cinglé. Ces fuites sur ces conversations tendues et sur ces tentatives d'espionnage ne relèvent évidemment pas du hasard au moment où les discussions sur un accord étaient présentées comme proches d'une conclusion.
3: Donc tout ça, ça tient de la négociation ?
9: Oui, ça peut être aussi une posture pour les opinions publiques de chacun. Donald Trump ayant besoin de sortir de toute urgence du bourbier dans lequel il est enfermé, au moins avant les élections de mi-mandat, et pour Benjamin Netanyahou, officiellement candidat, donc il s'agit de donner des gages à ses alliés les plus radicaux avant les élections législatives à venir. Tout ça est donc largement politique. D'ailleurs, Le Premier ministre israélien est un fin connaisseur des arcanes politiques de Washington. Il a des soutiens très importants chez les républicains du Congrès. Il s'en est même servi au nez et à la barbe des présidents qui n'étaient pas sur la même ligne que lui. Sous Joe Biden et avant sous Barack Obama, il était venu s'exprimer devant le Congrès sans se donner la peine de passer par la Maison Blanche. On n'en est pas encore là, mais dès les premières rumeurs de négociations et d'accord il y a 2 semaines, ses soutiens se sont manifestés pour dire qu'il fallait aller jusqu'au bout pour aider l'allié israélien et renverser le régime iranien.
3: La fabrique du monde, Guillaume Nodin.
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3: L'actualité en Europe, c'est d'abord ce réveil à Belfast, en Irlande du Nord, après une nuit de violence et d'émeutes. Des centaines de manifestants d'extrême droite ont incendié des bus, des voitures, des habitations, abritant parfois même des familles. Et ce, après une attaque au couteau commise par un réfugié soudanais, Julien Chavannes. C'est d'autant plus marquant que ça n'est pas la première fois. Ça fait 2 fois en quelques jours que le Royaume-Uni connaît des débordements de ce type.
11: Oui, d'abord, on va raconter ce qu'il s'est passé à Belfast, où les habitants se sont réveillés sonnés ce matin sous le choc. Après ce déchaînement de violence, certaines rues ont des airs de scènes de guerre. Hier, en fin de journée, de jeunes hommes masqués et cagoulés se sont rassemblés pour ce qu'on peut qualifier de chasse aux personnes racisées. Elles étaient clairement ciblées. Des émeutiers ont forcé l'entrée de logements pour migrants avant d'incendier des maisons et des voitures. Des habitants ont dû fuir les flammes. Il y a une semaine, effectivement, une manifestation d'extrême droite avait déjà dégénéré en violence à Southampton.
3: Alors, qu'est-ce qui a déclenché là ces émeutes ?
11: Un réfugié soudanais a attaqué au couteau un homme d'une quarantaine d'années lundi à Belfast. Une vidéo circule en masse sur les réseaux sociaux. On voit l'assaillant assis sur un homme à terre en sang. L'auteur présumé est originaire du Soudan. C'est un demandeur d'asile d'une trentaine d'années. Il serait passé par Paris, Dublin, avant de rejoindre Belfast en bus. Hadi Al-Odid, c'est son nom, a comparu ce matin devant un tribunal sans dire un mot. Il va rester en garde à vue pour tentative de meurtre et son prochain rendez-vous au tribunal, ce sera le 8 juillet. On ignore encore ce matin sa motivation. La victime, elle, est toujours hospitalisée dans un état grave. On a appris ce matin que cet homme avait perdu son œil gauche.
3: Et les autorités, que disent-elles, que font-elles ?
11: Elles lancent des appels au calme, à la Chambre des communes, devant les députés. Il y a quelques minutes, le Premier ministre Keir Starmer a dénoncé des scènes choquantes et totalement inacceptables.
12: L'horrible attaque perpétrée lundi soir dans le nord de Belfast suscite à juste titre l'indignation. Les actes de violence et d'incendie criminels qui ont suivi sont totalement injustifiés. Nous appelons tous au calme et sommes déterminés à rétablir l'ordre, à soutenir la police et tous ceux qui sont en première ligne et à faire en sorte que justice soit rendue.
11: Le dirigeant travailliste condamné pour l'instant à limiter la casse.
3: La crainte de Keir Starmer, en fait, c'est que le Royaume-Uni connaisse la répétition des 2 étés derniers.
11: Oui, des émeutes avaient déjà visé des demandeurs d'asile en Angleterre et les communautés roms et bulgares en Irlande du Nord. L'étincelle, une fois encore, a été des crimes commis par des personnes racisées. Il y a 10 jours, le meurtre d'Henri Novak par un jeune homme sikh avait aussi entraîné des violences à Southampton.
3: Et à chaque fois, ces drames sont instrumentalisés par l'extrême droite.
11: Et d'abord par Réforme UK de Nigel Farage, accusé d'attiser la colère. Le parti nationaliste dénonce ce matin le laxisme des conservateurs et des travaillistes sur l'immigration. Richard Tice est le numéro 2 de Réforme UK. Il a donné une conférence de presse tout à l'heure. Il demande d'interdire les visas pour les Soudanais.
13: Si le précédent gouvernement conservateur avait agi ainsi, nous n'en serions pas là. Si ce gouvernement l'avait fait, nous n'en serions pas non plus dans une situation catastrophique. Il nous faut du courage pour dire « ça suffit, nous en avons assez ».
11: Et puis il y a aussi les agitateurs slash influenceurs d'extrême droite. Tommy Robinson est l'un des plus connus, ancien hooligan, 43 ans, à la tête du mouvement Unite the Kingdom, xénophobe, nationaliste, islamophobe, provocateur. Il a fait plusieurs séjours en prison. Tommy Robinson, il est très suivi et écouté. Des milliers de manifestants s'étaient retrouvés à Londres il y a 3 semaines à sa demande. C'est lui qui a appelé à des rassemblements contre les étrangers hier soir, sans compter ses puissants soutiens aux États-Unis. Elon Musk a retweeté Tommy Robinson hier en soutenant ses appels à manifester.
3: Julien Chavannes, l'immigration, objet de débat aussi en Suisse, une initiative, comme on dit là-bas, un référendum, est prévu dans quelques jours sur un texte porté par l'extrême droite, par le mouvement UDC. Le slogan, c'est « Pas de Suisse à 10 millions », comprendre pas plus de 10 millions d'immigrés pour un pays qui en compte aujourd'hui un peu plus de 9 millions. Le texte inquiète beaucoup. Des habitants, des associations, les infirmiers, les éducateurs par exemple, dont beaucoup sont étrangers. et des chefs d'entreprise aussi, ou des maires, qui tiennent à la fameuse prospérité économique de la Suisse. C'est ce qu'a constaté notre correspondant Jérémy Lanche.
14: C'est des bâtiments récents qui ont été réaménagés l'année passée. En fait, c'est l'ancien site de la briqueterie qui est ici depuis les années 40. Et puis maintenant, on a ici 400 logements, une école, une place de parc, quelques activités, restaurants, magasins, etc.
15: Laurent Beauvais n'est pas seulement le maire de Crissier. Ici, on dit syndic. Il est aussi à la tête de la commune avec le plus fort taux de croissance de toute la Suisse. En 10 ans, cette banlieue de Lausanne, surtout connue pour ses centres commerciaux, a vu sa population augmenter de 42%. Ça veut dire des logements et des écoles à construire rapidement, un plan de mobilité à revoir. Les nouveaux résidents viennent de partout en Suisse, mais aussi beaucoup de l'étranger. Et c'est tout à fait normal, dit Laurent Beauvais.
14: Pour nous, c'est des défis infrastructurels, des défis d'intégration, des défis financiers. Et c'est vrai qu'à l'heure actuelle, on est dans une période où la commune doit beaucoup investir. C'est une opportunité parce que ça nous permet de réfléchir notre ville différemment.
15: Comme partout en Suisse, l'initiative de l'UDC anime les conversations ici. L'urbanisation galopante, la pénurie de logements, le trafic de plus en plus congestionné. Mais c'est la rançon du succès de la machine économique suisse qui tourne à plein régime. Accepter l'initiative menacerait la prospérité nationale, disent les opposants au texte.
14: Ça pourrait être ressenti pour une bonne idée pour à peu près toutes les agglomérations qui saturent. Par contre, ce que je m'oppose, c'est de fixer des quotas. On a des entreprises qui sont très compétentes, qui ont besoin de main-d'œuvre, et je ne suis pas sûr qu'on soit autosuffisant dans ce domaine-là. Je pense qu'on s'est construit sur la venue des étrangers. Chaque fois qu'on en a eu besoin pour creuser les tunnels sous les Alpes, on était les chercher. Maintenant, vouloir limiter ça et empêcher les gens de venir travailler, non.
15: Mais il n'y a pas que les milieux économiques qui s'inquiètent. Une centaine de médecins et de professionnels de santé ont publié une tribune dans les colonnes du journal Le Temps pour dénoncer l'initiative de l'UDC. Alors que le système de soins est hyper dépendant aux travailleurs étrangers, explique le professeur Jacques Cornu, ancien directeur du Centre universitaire de médecine générale et de santé publique du canton de Vaud.
16: On est dépendant de deux manières. La première, c'est qu'on n'a pas un système de formation qui permet de satisfaire les besoins. On aimerait augmenter les places d'étudiants en médecine, mais on n'a pas la place pour bien les former lorsque ces étudiants sont dans leur période de stage. Et la deuxième raison, c'est qu'on a ces projections démographiques qui montrent qu'on a beaucoup plus de professionnels qui vont quitter le marché du soin que des gens qui vont arriver.
15: Plus d'un tiers des professionnels de santé en Suisse sont d'origine étrangère. Le chiffre dépasse même les 50% pour les infirmiers dans les zones frontalières. Limiter la population résidente reviendrait donc à limiter l'offre de soins pour les Suisses.
16: Ce n'est pas une mort annoncée, mais c'est une probabilité de diminution de la qualité des soins, une prolongation du temps d'attente pour aller dans des établissements médico-sociaux pour les personnes d'un certain âge. Donc, bon, nous sommes très inquiets. On ne peut pas jouer avec le feu.
15: Du côté de l'UDC, on rejette catégoriquement cette vision catastrophiste des choses. Les Suisses ont déjà accepté un texte du parti contre l'immigration dite de masse en 2014, sans qu'il ne soit vraiment appliqué, regrette le député Michael Buffin.
17: Le peuple, il a dit clairement qu'il fallait qu'on règle nous-mêmes nos problèmes migratoires. Le Parlement, en 2014, il n'a pas tenu compte de l'avertissement de la population. C'est pour ça qu'on est revenu avec ce grand texte. Et si on ne gagne pas ce dimanche, les problèmes continueront.
15: Le vote de dimanche ne fait pas seulement parler qu'en Suisse. À Annemasse, on regardera le résultat du scrutin avec beaucoup d'attention. La plus grande ville française à la frontière suisse est aussi la deuxième ville de France où les loyers sont les plus chers, juste derrière Paris. Les nombreux travailleurs frontaliers qui y habitent ont tendance à faire grimper les prix du mètre carré, tout comme les Suisses qui habitent de plus en plus du côté du Genevois français, le maire d'Annemasse, Gabriel Doublet.
18: Genève a beaucoup de mal à loger sa propre population. On a déjà beaucoup de Suisses qui vivent en France voisine, comme ils disent, et on les accueille bien volontiers. Moi-même, je suis binational, enfin voilà, j'ai aucun problème avec ça. C'est la logique du bassin de vie. Par contre, effectivement, cette initiative témoigne d'un certain égoïsme, c'est-à-dire nous nous préservons, nous continuons notre développement, mais les externalités négatives, c'est pour les autres et c'est pas pour nous.
15: Le paradoxe, c'est que le texte de l'UDC, traditionnellement hostile aux travailleurs frontaliers, risque de faire exploser leur nombre en empêchant les étrangers qui travaillent en Suisse de s'y établir. Une ligne rouge pour l'Union européenne et qui pourrait menacer l'accord de libre circulation avec la Suisse.
3: Un reportage de Jérémy Lanche en Suisse à retrouver dans l'émission Accent d'Europe à 19h40, temps universel. La question de l'immigration fait aussi l'objet de discussions dans le journal El País qui se penche sur le cas de la France. Dès que la situation économique change, les immigrés deviennent les boucs émissaires de la droite et de l'extrême droite. Ça fait longtemps que ça dure. Et le journal poursuit en faisant un parallèle avec l'Espagne. Les militants de Vox, qui reprennent aujourd'hui les slogans de Jean-Marie Le Pen sur la priorité nationale, ont oublié que les Espagnols, contraints à l'exil pour des raisons économiques et politiques, furent eux aussi victimes de propagande xénophobe. Le Temps se fait l'écho de ce qu'il qualifie de claque historique. En perte de prestige, l'Allemagne est écartée du Conseil de sécurité des Nations Unies. L'Allemagne ne fera pas partie des 10 pays siégeant de manière non permanente au Conseil de l'ONU dans un an. Jamais le pays n'avait échoué, c'est chose faite, écrit Le Temps. Et la défaite est due en partie aux polémiques autour de son positionnement sur le droit international, estime le journal. Avant de conclure que c'est un coup dur pour le chancelier Friedrich Merz. Et puis les journaux européens parlent beaucoup de foot, évidemment. Inutile de vous rappeler que nous sommes à la veille de la Coupe du Monde. La Razón se penche sur la réflexion de Didier Deschamps concernant la position de Mbappé. Elle suscite le débat, nous dit le journal, mais selon l'entraîneur français, la progression du joueur du Real justifie pleinement son utilisation en tant qu'avant-centre. Et puis le soir, nous indique que la famille royale belge et la classe politique suivront la compétition sur le banc de touche. Le roi, le Premier ministre et les ministres suivront la Coupe du Monde à distance, sauf exploit des Diables Rouges. Aucun déplacement n'est prévu. Ça en dit long, peut-être, sur les faibles espoirs des dirigeants pour l'équipe nationale.
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3: Retour en Espagne maintenant, on en parlait tout à l'heure dans le journal, la visite du pape se poursuit à Barcelone avec un grand moment tout à l'heure, une messe organisée dans la célèbre basilique de la Sagrada Familia et une bénédiction, celle de la dernière tour centrale de ce monument en construction, en travaux depuis plus de 140 ans. Notre correspondante Élise Gazangel est allée visiter les lieux avec l'architecte chargé du projet.
19: Au milieu des touristes, la figure discrète de l'architecte en chef Jordi Faoli se ferait un chemin.
20: Bonjour, vous venez d'où ? Ah, de Badalona, très bien. Bonne visite et merci.
19: Dans les couloirs qui mènent à la salle des maquettes, le sexagénaire s'attarde toujours pour parler aux enfants.
20: Ils sont le futur de la Sagrada Familia. Ces enfants, c'est sûr qu'ils la verront terminée avec tout l'ensemble, l'escalier principal, tout.
19: 144 ans après la pose de la première pierre, la Sagrada Familia est arrivée à un point d'orgue. L'achèvement de sa dernière tour centrale, celle de Jésus, son point culminant. Mais elle n'est toujours pas terminée. Il lui manque sa dernière façade, celle de la gloire, qui sera l'accès principal doté d'un escalier monumental. Jordi Faoli l'assure, tout est bien le fruit de l'architecte Antoni Gaudí, mort il y a tout juste 100 ans.
21: En 1936,
20: on a brûlé le studio de Gaudi. Les plans ont brûlé et les maquettes ont été détruites en petits fragments. Mais on a récupéré près de 8000 fragments de ces maquettes et ses disciples ont reconstruit une partie de ces maquettes, comme celle-ci par exemple.
19: Conscient qu'il ne pourrait jamais le terminer, Gaudi avait pris soin d'expliquer à ses disciples son projet qui a été photographié et décrit dans des livres spécialisés. Mais surtout, il s'était concentré sur la construction verticale, celle de la façade de la Nativité, au lieu de construire à l'horizontale, comme c'était la coutume.
20: C'est évidemment une manière de faire connaître la Sagrada Familia au monde entier. Parce que comme ça, avec une façade terminée, il laissait une image à photographier et divulguer partout. Mais aussi, de cette manière, Gaudi invitait et s'assurait de la continuité de la Sagrada Familia.
19: Un génie du marketing s'amuse l'architecte directeur qui poursuit la visite.
20: Entrons maintenant dans la nef principale que Gaudi disait qu'elle serait comme une forêt. Et regardez, une forêt de colonnes qui se ramifie et forme des nœuds comme si c'était des arbres. Et grâce à ça, il n'y a pas d'autres éléments structurels sur les façades, seulement des vitraux pour laisser entrer la lumière.
19: Des colonnes de 22 mètres de haut qui supportent tout le poids du monument et sont devenues un symbole de l'œuvre du génie architecte.
20: Quand il a fait sa dernière maquette, il a dit « Je suis vraiment très content de la maquette des nefs, même si j'ai de la peine, parce que je n'en verrai aucune partie construite. » Mais il savait qu'elle serait faite dans le futur.
19: Un projet toujours inachevé et sans date de finalisation, mais dont le futur est déjà écrit. Élise Gazangel, Barcelone, RFI.
3: À Barcelone, il est 13h30 comme ici à Paris.
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3: Et dans une demi-heure, ça sera votre journal, Olivier Sherman. Vous reviendrez justement sur cette visite du pape à Barcelone et la messe prévue tout à l'heure à la Sagrada Familia. Vous nous parlerez aussi de ces accusations d'Amnesty International à l'égard d'Israël, accusé de nettoyage ethnique en Cisjordanie occupée.
0: Oui, l'ONG accuse Israël de soutenir une dynamique d'annexion. Amnesty dénonce une accélération de l'expansion des colonies et des violences de colons. Amnesty parle d'un système soutenu par l'État visant à réduire la présence palestinienne.
3: En France, on parle beaucoup encore du meurtre de Liana, cet enfant de 11 ans. La justice d'Auch dans le sud-ouest dénonce des pressions politiques et médiatiques.
0: Les magistrats affirment...

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2: Le 16 mai, c'est la deuxième édition de la fête de l'ortie chez Jean-François Lifoot à Agen en Dordogne, avec forcément l'association organisatrice qui s'appelle l'association ASPRO. ASPRO PNPP, l'association pour la promotion des préparations non préoccupantes. Donc une association en fait qui rivalise avec des gros, des géants du big pharma, de la big chimie, qui sont par exemple Monsanto, Syngenta, des grosses entreprises qui ont été l'objet d'une assemblée générale aujourd'hui. Et pour ça, je donne la parole à Christophe Noisette, qui a été missionné par l'association pour travailler sur ce sujet.
3: Oui, alors voilà, donc l'association ASPRO PNPP m'a demandé de faire un travail sur qui est derrière le biocontrôle. Le biocontrôle, c'est un nouveau mot qui a été valorisé par les producteurs de pesticides pour dire en fait qu'ils avaient une solution à leurs propres pesticides. Donc en fait, ils vendent les produits chimiques, puis se rendent compte que les produits chimiques deviennent assez inefficaces hein, parce que les adventices ou les insectes deviennent résistants à ces produits chimiques. Ils sont en mal de nouvelles molécules, donc ils sont dans une impasse technologique. Et bien, plutôt que de dire on va changer les méthodes, on va changer de paradigme, on va changer de façon de faire, et bien, ils nous proposent des autres produits issus du vivant. Donc les PNPP, c'est aussi des préparations naturelles donc issues du vivant, mais il y a une grosse différence entre une PNPP et un produit de biocontrôle, c'est que la PNPP, elle est fabricable et fabriquée dans les fermes, elle n'est pas brevetée, c'est quelque chose comme le purin d'ortie, comme le purin de consoude, comme la décoction d'ail que chacun peut faire, ce sont des recettes populaires, ce sont des savoirs ancestraux. Les produits de biocontrôle, ça sera des produits qui seront faits en laboratoire, qui seront brevetés, et donc on aura des produits comme ça issus du vivant, certes, mais qui en fait appartiennent à des entreprises. Donc les entreprises, en fait, ils disent que les produits chimiques, ça marche pas trop bien, ils continuent d'en vendre, bien entendu, et maintenant ils ont même un discours en disant que les produits chimiques et les produits issus du vivant vont aller en symbiose entre eux. C'est-à-dire que les produits de biocontrôle vont aider les produits chimiques à mieux marcher.
2: Ils se mettent au vert, mais toujours avec le tiroir caisse, le porte-monnaie en objectif.
3: Oui, alors déjà, ils se mettent au vert, ça c'est la première façade. Pour le moment, les produits de biocontrôle sont des produits a priori verts, c'est à peu près clean, sauf que c'est synthétisé en laboratoire, donc déjà on a un premier biais. C'est-à-dire que par exemple, les Indiens utilisaient l'huile, la décoction de Nîmes, le margousier, depuis des millénaires, ils utilisaient ça, ils prenaient les feuilles de l'arbre, ils en faisaient une décoction, ils mettaient ça sur leur champ pour avoir un usage insecticide et fongicide. Là, les entreprises du biocontrôle essayent d'interdire la décoction faite par les paysans en disant que la décoction, elle est pas stable. On ne sait pas trop ce qu'il y a dans le produit parce qu'entre deux arbres, il peut y avoir une différence. Ils sont en train de vendre la molécule chimique synthétisée issue du margousier qui, elle, serait le produit du biocontrôle stable, efficace. Donc, il y a vraiment une tentative de piquer les savoirs paysans, de les transformer et de les synthétiser en laboratoire et de vendre le produit issu de la molécule. Donc là, c'est déjà un premier biais. Mais le plus gros biais qui est en train de se passer, c'est que, vu les définitions qui sont en train de passer dans les nouvelles lois européennes, il va y avoir dans les produits de biocontrôle des sprays à RNI, par exemple. C'est des produits fabriqués en laboratoire, donc c'est un pesticide génétique. C'est-à-dire qu'on va balancer...
2: ARN, non, mais comme le vaccin, alors, du coup.
3: Oui, mais tout, c'est l'ARNI, c'est l'ARN interférent. Ouais. C'est-à-dire qu'on va produire des petites molécules d'ARNI qui va être mis dans les champs, et cet ARNI va interférer avec l'ADN de l'insecte ou de la plante pour lui faire plus produire certaines protéines vitales.
2: Donc c'est pas pareil que le vaccin qui était messager, ARNm, mais qui quand même, je pense que ce qui demande quand même pas mal d'énergie à produire et qui fait tourner aussi les laboratoires.
3: Oui, mais c'est question, est-ce que c'est sain, est-ce que c'est pas sain, l'évaluation est en cours. Bon,
2: donc mais il va y avoir. Il y a un problème législatif, c'est tout le travail de l'ASPRO sur le fait que c'est pas légalisé ces solutions, et pourtant en fait elles ne sont pas préoccupantes comme son nom l'indique. Mais avant de parler vraiment de tout l'historique législatif et la censure que vous pouvez avoir. Finalement, est-ce qu'on peut donner aux agriculteurs qui nous écoutent des solutions et des preuves que ça fonctionne?
3: Ah oui, alors là-dessus, il faudrait plutôt interviewer Jean-François, c'est plus son domaine. Moi, je travaille vraiment sur la partie, on va dire, biocontrôle, l'association ABA qui est en train d'être montée. L'association ABA, c'est une association qui a été montée par les pouvoirs publics avec des anciens de Syngenta, de Bayer, de BASF et d'autres entreprises, qui va avoir 60 millions de budget pour valoriser les produits de biocontrôle et donc pour tuer les produits PNPP. Donc en fait, on est dans cette lutte, dans cette bataille. On nous propose le biocontrôle comme une alternative aux pesticides.

0: quand on a la réception des fraudes sur le dos, ça commence à faire mal, il faut payer des amendes, etc. Voilà.
1: Mais alors sinon, si vous venez à la fête de l'ortie, sinon vous regardez dans l'article sur RLP, j'ai pris en photo, il y a même tout un stand avec toutes ces solutions. Il y a un bar à solutions non préoccupantes, avec des bidons, on peut se servir libre accès. Mais alors du coup, l'historique législatif sur ce sujet, pourquoi vraiment il y a eu, pourquoi il y a une guerre?
0: La guerre de l'ortie, elle a commencé en 2006. Et pourquoi? Parce que, comme je l'ai dit tout à l'heure, c'est que les PNPP sont accessibles à tout utilisateur final. Il y a aucune, c'est un bien commun. Donc si on interdit le bien commun, on va pouvoir vendre un bien privé. Et en fait, c'est juste une question de qui a la mainmise sur le vivant. Et en ce moment, avec l'action des OGM, avec l'action des NTG, les nouvelles techniques génomiques, on est dans cette guerre au vivant. Transformer le vivant pour se l'approprier. Avec les brevets. C'est, la vraie question, elle est là. Les PNPP, c'est pas brevetable. On peut pas dire le purin d'ortie, ce purin d'ortie-là, il est à moi. C'est interdit, c'est impossible. Alors que quelqu'un qui va faire un purin d'ortie, puis va rajouter 3 gouttes de vinaigre et puis une demi-goutte de je sais pas quoi, il va dire ça, c'est une recette à moi, c'est la mienne, uniquement la mienne, et vous pourrez plus la fabriquer. La guerre, elle est là. Elle est à qui appartient le vivant? On est vraiment sur une privatisation et une artificialisation du vivant en ce moment, depuis les années 90, avec l'arrivée des OGM, avec l'arrivée du biocontrôle, parce que dans le biocontrôle, à terme, on aura des micro-organismes génétiquement modifiés. Le boulevard est en train d'être écrit. Pour le moment, ce n'est pas le cas, mais vu les évolutions législatives au niveau de l'Union européenne, on va arriver avec des micro-organismes génétiquement modifiés pour produire des métabolites, pour produire des produits chimiques, en fait. Donc on est en train d'utiliser le vivant via ces micro-organismes comme des machines à produire des métabolites, des produits chimiques.
1: Et alors que la solution, donc, est là sous nos yeux, mais les agriculteurs, pourquoi sont-ils encore réticents à cette utilisation de PNPP?
0: Parce que je pense qu'il y a, il suffirait que le gouvernement ou les chambres d'agriculture ou des gens qui ont un peu autorité disent c'est une solution. Tant que ça reste fait par une minorité de personnes, il y a une crainte que ça ne marche pas. Mais en fait, il faut que l'État, les autorités régionales, départementales, les mairies s'engagent à utiliser ces produits-là pour leurs cimetières, pour leurs allées, pour etc. Enfin, un certain nombre de choses. Et après, ça va faire boule de neige. Mais si personne ne les utilise parce qu'on a peur, ça coince au bout d'un moment. Voilà,
1: la vraie question. Alors, que nous, en tant que citoyens, auditeurs, auditrices, est-ce qu'il faut adhérer à l'ASPRO PNPP en ligne sur le site? Est-ce qu'il faut faire un mail au président de la Chambre d'agriculture de Dordogne? Est-ce qu'il faut contacter son maire pour lui dire qu'il fasse un arrêté?
0: Tout ça, c'est bien, oui. Adhérer, c'est. En fait, plus il y a d'adhérents dans une association, plus il est reconnu. C'est-à-dire que si l'ASPRO PNPP avait 1 million d'adhérents, quand tu te pointes à voir un député, c'est pas comme si t'as 15 adhérents, quoi. Donc, écrire à la Chambre d'agriculture, c'est important pour dire utilisez les PNPP, valorisez les PNPP, faites de l'information sur les PNPP, renseignez-vous, déjà, renseignez-vous tout court, renseignez-vous, parce que je pense qu'ils sont même pas au courant. Et après, c'est demander à chaque mairie d'utiliser ça pour tout ce qui est jardinerie communale. Un truc qui est énorme qui est en train de se passer, c'est qu'on dit les PNPP, les maires ne valorisent pas les PNPP, mais par contre, dans le biocontrôle, ils vont dire utilisez ça. Alors qu'en fait, c'est la même chose sans être la même chose. Voilà.
1: Donc, plus d'argent derrière.
0: Voilà, c'est ça. Donc, on est en train de vraiment de dire aux mairies, utiliser des produits propres, qui sont propres actuellement malgré tout ce que j'ai dit, mais alors que la solution, elle existait déjà avant. En fait, il y avait déjà plein de choses possibles. Par exemple, une décoction d'ail, je crois que ça a un effet un peu herbicide. Le purin d'ortie, ça renforce toute l'immunité des plantes. Le purin de consoude est exactement pareil, ça renforce l'immunité des plantes. C'est-à-dire que les plantes, quand elles sont traitées avec ces produits-là, elles sont plus fortes, elles sont plus résistantes. Mais encore une fois, les PNPP ne fonctionnent pas seules. Les PNPP, ce n'est pas une approche produit. Le biocontrôle est une approche produit, c'est-à-dire on a un problème, on met un anti-problème, comme pour les pesticides. C'est une vision hyper binaire du monde. Le PNPP s'inscrit dans une démarche agronomique, dans une démarche paysanne, c'est-à-dire que ça va avec des variétés paysannes, des populations diverses, hétérogènes, ça va avec des rotations, ça va avec de la recréation de haies, ça va avec l'entretien de la faune et de la flore, ça va avec la diversité génétique. C'est-à-dire que c'est pas une recette miracle, le PNPP.
1: C'est un changement de méthode.
0: C'est un changement de méthode, de paradigme. C'est ça qui fait que ça marche. C'est pas, on a appliqué du purin d'ortie et continué avec des variétés industrielles, c'est une impasse. Faire du purin d'ortie sur du labour profond qui tue tous les micro-organismes du sol, c'est une impasse. C'est ce qu'ils nous racontent avec le biocontrôle. Ils nous font la même approche qu'avec les pesticides. C'est mais on a un produit miracle. Les PNPP, ce n'est pas un produit miracle. Le miracle, c'est

0: la vie, le vivant, qu'il faut entretenir dans sa diversité et avec beaucoup, beaucoup, beaucoup, beaucoup de diversité. Je crois que c'est que ça qui fait que ça marchera à un moment ou à un autre.
1: On vous souhaite bon courage dans cette guerre avec l'ASPRO, la guerre de l'ortie, la guerre des solutions un peu préoccupantes et surtout cette révolution du modèle agricole qui est en cours en ce moment. Merci Christophe Nozet.
0: Ben, merci à toi. Et c'était chouette. Venez voir la fête de l'ortie, rencontrer ces gens-là. Vous pouvez acheter du purin d'ortie, je crois, en jardinerie. Il y en a certaines qui les vendent. Enfin, et pour vos jardins, ça marche très bien.
1: Ou sinon, venez à la fête à la noix, qui est organisée aussi par Jean-François Lifout, si vous avez raté la deuxième édition de la fête de l'ortie. Merci beaucoup.
0: Merci.

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2: Bonjour et bienvenue sur RLP Business, cette nouvelle émission, un nouveau direct depuis le stade de Chamiers. RLP Business, votre émission sur l'entrepreneuriat, quitter le salariat, devenir indépendant, faire du business, se mettre à son compte ou être un talent dans le Périgord et ailleurs. Aujourd'hui, Coupe du Monde oblige, nous allons parler foot. Nous sommes avec Julien Lacour de Cage Academy, l'ancien responsable sportif de Boulazac. Julien, bonjour.
4: Bonjour.
2: Bonjour, ça va, tu vas bien ?
4: Impeccable.
2: T'es prêt pour la Coupe du Monde ?
4: Ah, il me tarde.
2: Ah, il me tarde à moi. Ça commence dans très peu de temps. D'ailleurs, peut-être que quand vous nous écouterez, ce sera en plein. Un peu d'actualité, ne bougez pas, c'est juste après ça.
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2: Actualité, je voulais profiter de la présence de Julien et de ce que j'avais observé dans le département à Trélissac, Boulazac et Bergerac pour parler de l'influence de l'argent dans le monde associatif, le foot associatif, y compris les petits clubs locaux. La notion d'argent a de plus en plus d'importance. Julien, est-ce que tu peux nous en parler ?
5: Ah oui, en effet, depuis maintenant quelques années, hein, moi je l'ai vécu quand je jouais, les clubs ont besoin de financement. Après c'est l'utilisation qui en est faite souvent qui fait défaut à ces clubs-là, mais de plus en plus les clubs ont besoin d'argent, hein, sur les frais d'engagement, les arbitres, sur les frais de déplacement, sur tout ça.
2: Donc on ne se rend pas forcément compte de ça, mais par exemple, la réforme actuellement des divisions françaises fait que Trélissac, Bergerac, on n'est pas sûr de pouvoir garder deux clubs de national dans le département.
5: Bah, de toute façon, on ne les avait pas cette année parce que Bergerac était rétrogradé administrativement en R3.
2: Pour des raisons
5: financières.
2: Financières, voilà.
5: Trélissac était descendu sportivement en R1, là il remonte et tant mieux pour le département. Donc on n'aura que Trélissac en la nouvelle Nationale 2,
2: parce que
5: maintenant ça s'appellera Nationale 2.
2: Donc on a Ligue 1, Ligue 2, 2,
5: Ligue 3,
2: Ligue 3,
5: Nationale, Nationale 2 et après R1.
2: Et après R1.
5: Régional.
2: Donc, quelque part, les gens, on a perdu une division. Quand on dit qu'on était en Nationale 1 auparavant, on était quelque part en L3, là on est descendu en L4. Il y a une redistribution des championnats, mais il y a moins de clubs et donc en fait, il y a plus d'argent qui circule, c'est ça ?
5: Bah, ça fait des années déjà, je pense que la Ligue 3 elle aurait dû être faite depuis quelque temps, parce que ne serait-ce qu'en National 2, il y a 3-4 ans, quand on voyait le fonctionnement de Trélissac ou de Bergerac, où les joueurs, ils étaient tous, ou 95% étaient footballeurs, amateurs, mais footballeurs, donc, où ils ne travaillaient pas, donc il fallait, quand tu ne travailles pas, il faut leur donner un salaire hein, pour qu'ils puissent vivre.
2: Oui, ils sont amateurs, mais ils sont semi-pro, en fait.
5: Ils n'ont pas le bon rôle, parce que c'est des bons joueurs qui jouent, qui font que ça, mais qui ont un salaire classique de quelqu'un qui, comme moi ou comme vous, qui travaillait à côté, quoi.
2: Alors, c'est peut-être le prix qu'il a fallu payer pour les performances de nos clubs, de nos équipes nationales. De notre temps, quand nous étions jeunes, c'était beaucoup plus à l'arrache, c'était beaucoup plus amateur, mais ça se ressentait aussi au niveau des performances et des résultats. Quand on voit comment c'est structuré en Allemagne, moi j'ai un ami qui habite au Brésil, il me dit mais ça joue au ballon partout. J'ai un ami qui est un ancien directeur technique de chez Adidas, toutes les pauses entre midi et deux, c'était gymnase intérieur, foot en salle et tout ça jouait tout le temps. Après tout, si on veut avoir un bon niveau par rapport aux autres, c'est peut-être ça le prix à payer.
5: Je sais pas si c'est le prix à payer, mais aujourd'hui c'est compliqué. Nous, ne serait-ce que chez les enfants, ne serait-ce que mon époque, j'ai 38 ans aujourd'hui, je suis pas encore très vieux, mais quand j'étais à l'école primaire à Brantôme, j'avais le choix entre faire du foot ou faire du judo.
2: Ouais.
5: Aujourd'hui, moi, mon fils, il a Château-l'Évêque à l'école, il a fait du skate, il a fait du judo, il peut aller faire du hand, du bad, du basket, il y a 50 000 activités, donc déjà les tenir sur une activité, c'est compliqué. Donc ça limite un peu le temps d'activité sur une seule passion, quoi.
2: Oui, est-ce que tu fais penser à quelque chose, là, quand ma fille était à Trélissac, je trouvais qu'elle avait beaucoup de pression. Elle avait 9 ou 10 ans, 8, 9, 10, et déjà à cet âge-là, dans certains clubs, il y a beaucoup, beaucoup de pression sur les enfants.
5: Trop.
2: je trouve aussi. Bon, c'est l'invité de la semaine, c'est Julien Lacour. Ne bougez pas, c'est juste après ça.
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2: Julien Lacour, Cage Academy. Cage Academy, c'est une marque de gants, c'est une école de football, c'est une spécialisation de gardien. Ça va être intéressant de regarder parce que c'est un produit du CRU, tu fais partie des fondateurs. Mais avant, tu vas nous dire un petit peu qui tu es, qu'est-ce qui t'a amené à devenir fondateur et à travailler dans cette académie de gardien de but. Qui est Julien Lacour ?
5: Julien Lacour, c'est un des cofondateurs de Cage Academy.
2: D'accord.
5: Comme je le disais tout à l'heure, j'ai 38 ans maintenant, j'ai deux enfants. Mm-hmm. Donc du coup, et j'ai travaillé beaucoup dans le foot. J'ai eu la chance jusqu'à mes 23-24 ans de pouvoir faire que du foot. C'est-à-dire que sorti du bac, j'ai passé mes diplômes. Donc j'étais apprenti dans les clubs ou salarié dans les clubs et joueur. Et dès l'instant où j'ai eu, c'est pas les croisés qui m'ont fait que j'ai pas été professionnel, hein, mais parce que j'étais trop nul et trop feignant. Mais par contre, dès que j'ai eu les croisés, en fait, j'ai passé le cap de repasser des diplômes un peu plus élevés et passer le cap d'éducateur. Et je prenais plus de plaisir à être éducateur que joueur. Donc j'ai arrêté très très tôt de jouer. À 26 ans, j'ai arrêté de jouer. Donc direct derrière, après j'ai passé la fin de mes formations, mon brevet d'état, mon CEGB. Pour pouvoir faire de cette passion-là un métier. Quoi.
2: Donc en fait, on va expliquer, tu peux être entraîneur jusqu'au niveau R1, c'est
5: oui.
2: ça. Et en plus, tu as un diplôme d'entraîneur des gardiens.
5: Oui.
2: D'accord. Et tu as été aussi, il faut quand même le dire, tu as joué à Trélissac, tu as joué à Sarlat, tu as été responsable sportif de Boulazac durant 4 ans.
5: Ouais. Et avant, j'étais responsable de la section sportive du Collège Anne-Franck pendant 5 ans.
2: D'accord. Tu t'occupais notamment de toutes les équipes de jeunes
5: ouais.
2: de Boulazac, de la com et autres. C'est comme ça qu'on s'est rencontrés. Hein. D'ailleurs, quand tu y étais, il y a eu des magnifiques manifestations de week-end. On a reçu les Girondins enfants, on a reçu des équipes, les 17 ans, 18 ans, je crois, de plusieurs clubs professionnels.
5: Ouais, il y avait Marseille, Toulouse, Amiens, Angers. Angers, tu crois ?
2: Il y en avait un de l'Ouest là-bas.
5: Ouais, c'est possible.
2: En tout cas, c'était l'antichambre des professionnels. Mm-hmm. Ils venaient, la pelouse marchait bien et autres. Moi, c'est l'époque où j'aimais bien aller à Boulazac. Donc vraiment, enfin, tu sais ce dont tu parles. Après, tu as quitté Boulazac, tu as fondé Cage Academy. Alors Cage Academy, comment est-ce que l'idée est venue ? Comment est-ce qu'on crée comme ça une marque dans le football, qui est un secteur hyper concurrentiel, où il n'y a pas tellement d'équipement, parce qu'en fait, qu'est-ce qu'il y a comme équipement dans le foot ? Il y a les crampons, les shorts, les survêtes et les gants.
5: C'est ça.
2: Et les protège-tibias un petit peu éventuellement.
5: Les protège-tibias,
2: voilà. Et pour les gardiens, peut-être des coquilles ou des genouillères, mais je ne sais pas si...
5: Nous, on n'en met pas.
2: Alors qu'est-ce que ça... à la vraie, voilà. Alors qu'est-ce qui fait qu'on crée une marque dans le foot et qu'on crée un produit dans le foot ?
5: Alors en fait, avant d'arriver à Boulazac et de ce parcours-là, j'ai rencontré une personne... en formation, qui, en fait, c'est une personne qui connaissait une autre personne qui nous a mis en contact avec Julien Gac, aujourd'hui qui est mon associé, un de mes associés. Et du coup, cette personne-là avait récupéré les droits de franchise de la marque Just for Keeper. Just for Keeper, c'est Cage, mais d'il y a 10 ans en Angleterre.
2: D'accord.
5: C'est une marque qui fait académie de gardien de but et qui développait ses modèles de gants pour vendre à ses gardiens. On a fonctionné avec cette marque-là pendant 8 ans, à peu près 8-10 ans. Sauf que Brexit arrive, livraison compliquée, les droits de douane, c'était aussi cher que le stock qu'on achetait.
2: Le Brexit a embêté le commerce entre l'Angleterre et l'Europe.
5: À nous, enfin en tout cas sur notre secteur, et je pense que beaucoup de secteurs comme ça qui étaient livrés direct de l'Angleterre a été impacté. Donc nous on a été impacté. Et à côté de ça, même si les gants on adorait ce qui était fait sur cette marque-là, la communication, on n'avait pas de retour de com. On n'avait pas forcément d'aide sur le relationnel avec les clubs, démarchage et compagnie. Donc du coup, avec Julien, on s'est rencontrés, on se voyait souvent, mais on s'est donné un rendez-vous à Paris il y a maintenant 3 ans. On a dit qu'est-ce qu'on fait quoi. On continuait avec Just for Keeper parce que nous, on adorait la marque, on adorait tout ce qui se faisait. Enfin, notre modèle d'académie fonctionnait. Lui, sur Caen, il avait une centaine de gardiens avec 2 coachs. Moi, sur Périgueux, j'avais mes 30-40 gardiens par saison. Donc c'était un modèle qui fonctionnait. Donc on s'est vus tous les deux, et puis on a décidé de casser le contrat avec Just for Keeper et de créer notre propre académie. Et c'est parti comme ça.
2: Alors, ce que tu me dis, c'est que dans votre aventure, il y a deux secteurs. Il y a le secteur école, il y a le secteur produit.
5: Oui.
2: Ce sont deux choses très différentes. On va commencer par le secteur produit, parce que moi, ça m'intéresse quelque part. Comment on fait pour designer ? Je sais qu'à l'époque, avec un ami, on avait fait le Samba Pito, qui était un sifflet brésilien pour la Coupe du Monde au Brésil 2014. C'est pas hop, on va faire un sifflet, c'est hop, on va faire des... Il y a plein de choses derrière. Il faut le designer, il faut trouver une originalité par rapport à autre chose, il faut le faire faire, donc il faut trouver des producteurs. Il y a toute la partie fabrication. Ça déjà, c'est un pôle qui est énorme. On parlera après distribution et du commerce. Alors déjà, comment est-ce que vous avez créé vos gants ? Qu'est-ce que vos gants, comment ils se distinguent des autres ? Et comment vous avez réussi à les faire fabriquer ?
5: Alors pour les faire fabriquer, c'est ultra compliqué dans certains secteurs d'activité. Dans le nôtre, c'est plutôt simple parce qu'il n'y a que le Pakistan qui fabrique.
2: D'accord.
5: C'est-à-dire que quelle que soit la marque, Nike, c'est Adidas, Ulsport, les grosses marques, hein, je parle des grosses marques.
2: On ne sait pas faire des gants en France, là ?
5: Non, il n'y a que eux qui fabriquent, en tout cas à
2: d'accord.
5: ce prix-là.
2: Ok, d'accord.
5: Mais il n'y a que eux qui fabriquent, c'est eux qui font tous les modèles génériques de toutes les marques que vous pouvez voir sur les réseaux, sur les clubs, enfin voilà, c'est eux qui fabriquent. Donc du coup, nous, ce qu'on a fait, c'est que bêtement, hein, on a fouillé sur les réseaux, fouillé sur Internet pour trouver des usines, en tout cas des mecs qui fabriquaient. On a pris contact avec ces gens-là, et une fois qu'on avait plusieurs offres d'achat avec des catalogues de gants à fabriquer, machin, compagnie, on a fait notre choix sur une usine, et qui nous a suivis direct, qui nous a accompagnés dans ce projet-là de création de marque. Donc on est parti avec eux et on a fait une saison avec eux. Là, on a un peu modifié notre modèle parce qu'on n'était pas trop content sur certains points de la fabrication. Enfin, on avait des points où on était plutôt exigeant et ils ne pouvaient pas nous le rendre comme nous on espérait. Donc on a changé d'usine.
2: Tu as fait un petit peu de R&D quand même de...
5: Ouais, en fait, tu ne fais pas de la R&D directement.
2: R&D, parce que recherche et développement.
5: C'est ouais, en fait, mais tu ne fais pas vraiment de la R&D. Nous, ce qu'on fait plutôt, c'est... En fait, on prend... les bonnes idées de tout le monde, enfin comme toutes les marques peuvent faire avec nous, nos ressentis.
2: En tant que spécialiste, en plus, tu sais ce que tu veux.
5: Parce que nous, en plus, l'avantage qu'on a, c'est que moi, j'entraîne une quarantaine de gardiens semaine. Arthur, notre autre associé qui est aussi coach, il a sa 20-30aine de gardiens, plus tous les coachs de la franchise. On connaît pas à 100%, mais on connaît 60-70% des besoins de nos gardiens amateurs, parce que c'est notre cible à nous. Donc on sait ce qu'on voulait. Donc en fait, avec ça, on donne ces infos-là aux fabricants. Et ben après, ils nous envoient des prototypes pour qu'on valide, qu'on modifie la technique, les technologies qu'on peut mettre dedans, les différents straps de poignet, tout ce qu'on peut améliorer. Et après, ben, on design les couleurs, on choisit.
2: Alors cette technique, un gant de gardien, c'est particulier.
5: Ouais, ça peut être très technique parce que il y a différentes coupes. Il y a les coupes Rollfinger que Arthur il kiffe, mais nous on n'aime pas du tout. Il y a les coupes négatives, les coupes hybrides, enfin les coupes plates, les coutures inversées. Enfin il y a plein de et du coup en fait nous on sait plus ou moins ce que nos gardiens ils aiment, donc on a ciblé quelques modèles de coupes de gants. Et donc c'est ça qui détermine nos modèles. Après nous, on a rajouté quelques trucs à l'intérieur pour qu'il y ait un peu plus de qualité et plus de confort. C'est-à-dire qu'à l'intérieur du gant, sous le latex, on a mis c'est des fixed strips, je crois que ça s'appelle exactement. C'est des petits points de silicone sous le gant pour quand on a enfilé notre gant, en fait, il évite de glisser.
2: D'accord.
5: Donc c'est tout bête.
2: C'est de l'adhérence aussi, mais dans le gant.
5: Ouais, voilà. C'est d'accord. tout bête, mais arrivé l'hiver ou quand il y a beaucoup de pluie, ou suffit que le gant se détache un peu parce que il a grand et avec le lavage, avec l'utilisation, ça évite que le gant glisse et qu'on perde le gant, quoi.
2: Ah oui.
5: Donc c'est des petits points technologiques
2: qui
5: sont.
2: Ça, je comprends parfaitement. Je vais rendre un hommage à mon papa, là, Claude Lambert, qui avait fait l'école de Sochaux à l'époque. C'était la génération des Dropsides, des Kwekou, et qui s'est fait blesser au stade Vélodrome par un dénommé Josip Skoblar, là, qui a éclaté la clavicule. Et donc qui n'est pas devenu gardien pro, mais déjà lui, quand j'étais enfant, me racontait l'histoire des gants à une époque pour, on a essayé plusieurs techniques, il y avait les mains, les gardiens étaient à la main nue, pour avoir un peu plus d'adhérence, ils ont mis de la glu, mais ça a créé des accidents, parce que le ballon, il venait ou il venait pas et tout, donc après ça a légiféré, après il y a eu des gants en laine, après il y a eu des gants qui étaient là pour essayer d'augmenter la surface des mains. On se rappelle dans les années 80, moi je me rappelle notamment d'un Jean-Marie Pfaff ou autre là, qui avait des espèces de gants, mais il arrivait à une certaine taille. Le Gand, mais finalement, c'est pas aussi simple que ça, parce que tu joues en stabilisé, tu joues en terrain boueux, tu joues sous la pluie, ouais. Dans le sable, sur l'herbe, en terrain sec, ça transpire, il peut tomber, il faut que tu sentes quand même ce que tu fais, il faut que tu puisses quand même avoir tes doigts, c'est pas qu'une palette. En fait, le cahier des charges pour faire un Gand gardien, aujourd'hui, il est très complet.
5: Hein. Ouais, c'est une technologie compliquée, mais en même temps ultra importante, parce que le gardien de but, il a besoin d'être à l'aise. Il est en confiance et à l'aise. Si t'es
2: qu'est-ce
5: gêné...
2: que tu cherches dans un Gand, toi, aujourd'hui ? Déjà, la différence, toi, en tant que gardien, tu joues avec Gand, tu joues sans Gand.
5: Ah bah avec Gand. J'ai jamais joué sans Gand.
2: Oui. Je suppose que depuis que tu as des gants, il y a moins de phalanges qui sont cassées.
5: Ouais.
2: Parce que, mine de rien, un gardien qui... Je parlais de mon papa, mais le nombre de personnes qui ont des mains... des anciens joueurs, années 80-90, qui ont des mains déformées parce que les sorties dans les pieds...
5: Ouais, moi, j'ai aussi quelques doigts qui sont plus très droits, mais...
2: Oui, bah c'est le métier de gardien.
5: Après, il y a des technologies qui existent. Alors nous, on ne le fait pas, mais c'est un choix pédagogique, entre guillemets. Parce qu'il y a des gants qui existent avec des renforts dans les doigts pour éviter qu'il y ait une torsion trop loin, trop large. D'accord. Et qu'il fasse mal. Nous, on ne veut pas le faire parce que comme on fait beaucoup, notre base de métier, c'est entraîneur. Et on entraîne beaucoup d'enfants. D'accord. Et nous, on s'est aperçu avec le temps que...
2: Mauvaise habitude.
5: Ben en fait, les gardiens prennent trop l'habitude d'avoir les renforts derrière, donc ils maîtrisent moins bien le ballon. Et du fait où le jour où ils arrêtent, pour X raisons, ils n'ont pas le gant avec la barrette.
2: Eh ben oui.
5: Ils ont un gant classique, ils ont moins de force dans les doigts.
2: C'est comme si on mettait une attelle.
5: Oui, il y a moins de préhension. Et c'est là où les autres blessures arrivent. Que si, depuis tout petit, tu leur apprends... Moi, je fais des séances sans gants en début de saison, quand le temps le permet et compagnie, pour qu'ils... Ouais. Il y a une sensibilité avec le ballon qui touche bien, qui positionne bien leurs doigts.
2: Ce n'est pas que repousser le ballon. Il faut être capable de l'attraper.
5: Voilà,
2: jamais ton truc il est 100% rigide, ce n'est qu'une extension, comment tu attrapes le ballon?
5: Le nouveau foot, avec les nouveaux ballons, on ne peut quasiment plus attraper de ballon. Mais
2: pourquoi?
5: Les ballons, ils volent maintenant. C'est des ballons un peu... la trajectoire du ballon est plus flottante qu'avant.
2: Ah, c'est qu'ils nous changent le ballon chaque année. Ça, c'est encore
5: et encore maintenant que c'est un peu mieux que ce que ça a été avec les générations Adidas il y a une dizaine d'années, là où ça a été des ballons inattrapables, parce que la trajectoire, elle était... inattendu, tu savais pas où allait le ballon. Mais nous, on essaye de... L'idée, c'est que le gardien, il attrape... Le rôle du gardien de but, maintenant, il faut qu'il touche 80% de ses ballons au pied, il faut qu'il soit bon au pied. Moi, ça, je l'entends, il n'y a pas de débat, il faut qu'il soit bon au pied. Mais le rôle du gardien, c'est qu'il attrape le ballon quand même, qu'il prenne pas de but.
2: Oui.
5: La base.
2: Oui,
5: le numéro 1, c'est ça.
2: Le rôle du gardien a évolué. On peut parler de l'histoire, le rôle de Bernard Lama, le rôle de Fabien Barthez, le fait que le gardien, à la Joël Batz, sur sa ligne, est devenu un libéro, quasiment. Ça, c'est évident, c'est la progression du foot. Mais un gardien, ça reste, on l'a encore vu ces jours-ci, dans la Ligue des Champions, ça reste encore un acteur qui arrête avec les mains sur sa ligne.
5: S'il est très bon au pied, mais que dès que tu frappes, si c'est cadré à but, c'est plus un gardien, c'est un défenseur.
2: Tout à fait. Et ils ont tous des gants. Et d'ailleurs, quand on regarde, c'est pas des gants de 40 cm. Il y a des règles pour les gants, il y a des points
5: non,
2: de règlement.
5: Je crois pas.
2: Enfin, si tu veux prendre un gant de clown d'un mètre, tu peux, là.
5: En soi, alors, je pense que l'arbitre te dirait en tenue vestimentaire et pas réglementaire.
2: Oui, bon.
5: Mais je pense que tu peux arriver sur le terrain sans gants. J'avoue que j'ai pas cherché, mais.
2: Bon. Ok. Alors, je regarde, là, vous avez. Donc, c'est We Are Cage. C'est un petit peu à l'anglais. Cage avec un K. WEARECAGE.com. Il y a effectivement une boutique.
5: Oui.
2: On voit qu'un gant, ça coûte 70 euros.
5: Nous, c'est le prix qu'on a décidé de faire parce que nous, étant gardiens avant, on sait le coût que ça amène aux familles et aux gardiens. Sauf quand les clubs financent les gants, mais ça arrive pas très souvent quand même. Il y a une petite aide régulièrement, mais c'est pas régulier. Mais du coup, nous, on s'est basé sur un prix qui est plutôt accessible pour que justement les gardiens puissent s'équiper avec des gants de qualité, mais à un prix, à un coût moindre, quoi. Parce que sinon, tu vas chez Intersport, une paire de gants de qualité, c'est 120 euros, quoi.
2: Ouais, donc là, ils sont à 70, ils sont de qualité aussi.
5: C'est de la qualité pareil, c'est de la mousse contact dessus, et ça reste du consommable, même si moi je vais dire que c'est ma marque, on a des gants de qualité, machin compagnie, dans 3 mois avec une utilisation régulière, 3-4 mois, ils sont foutus pareil.
2: Ah
5: donc
2: oui.
5: T'es obligé de les changer.
2: C'est périssable un gant ?
5: Bah, périssable, non, mais par contre, c'est inconsommable. Donc, quand tu t'entraînes 2-3 fois semaine plus le match, bah, au bout de 3 mois, ton gant, il faut le changer. Parce que le latex est arraché, forcément, avec l'abrasion, les terrains pas bons, les cailloux, le synthétique, il y a plus de frottement, donc ça arrache le latex un petit peu.
2: Bien sûr.
5: Donc, forcément,
2: quand on
5: tombe,
2: on met la main par terre.
5: Alors, nous, on essaie de leur apprendre à ne pas tomber avec la main par terre et de se relever avec le poing fermé ou sur la tranche, mais.
2: D'accord.
5: Mais il y a des mauvais réflexes quand même. Donc,
2: mais il y a aussi l'actualité où, quand il se passe quelque chose, hein, on s'adapte. Hein.
5: Ouais.
2: Donc, 70 pour les grands, 49 ou 40 pour les petits. Je vois qu'il y a plusieurs sortes de gants chez vous. Il y a les Vibe, les Stratos, les Horus, les Néons, les Lotus, les Flash Red. Qu'est-ce que c'est ? Quelles sont les différences ?
5: Les différences, surtout des modèles flash, c'est des modèles d'entraînement.
2: D'accord.
5: Il y a moins de technologie mise, il y a le strap qui est plutôt classique. À l'intérieur, il n'y a pas forcément toutes les technologies qu'on peut mettre dans un gant haut de gamme. Mais nous, ce qu'on a fait, le choix, c'est que la mousse, le latex que tu as dessus qui sert pour attraper le ballon, c'est la même, quel que soit le modèle de gant. C'est que de la mousse contact, donc c'est que de la mousse haut de gamme, même sur un modèle d'entraînement. Donc même chez les enfants, parce que moi, ça m'énerve quand je vois les enfants arriver à l'entraînement avec des gants. Alors j'adore Décathlon, mais les gants Kipsta, c'est une catastrophe. Pour leur apprendre à attraper un ballon, c'est impossible. Même l'été, le ballon il glisse, quoi.
2: D'accord.
5: Et moi, quand je veux qu'ils fassent une prise de balle, je leur fais enlever les gants. À la main, ils y arrivent mieux avec un peu la transpiration,
2: c'est
5: l'humidité.
2: Qu'à 30 ou 40 ans, tu humidifies un peu tes gants.
5: Il faut tout le temps le faire. De toute façon, et pour que ton gant il soit efficace, il faut que ton latex soit humide. Sinon, le latex.
2: D'où la bouteille d'eau des gardiens. C'est pas que pour boire.
5: Ouais. Ou cracher dedans. Alors, c'est pas très propre, mais.
2: Ça reste humide.
5: Mais en fait, il faut que le latex il reste humide pour.
2: Ça peut intimider lors des sorties.
5: Pour l'adhérence, il faut que ton gant, faut que ton latex soit humidifié. Sinon, c'est du carton, quoi.
2: Est-ce que vous avez des pros qui jouent en cage ?
5: Ouais. Alors on a une jeune gardienne, Maïté, qui joue à la Real Sociedad. Elle joue avec l'équipe réserve. Et là, elle vient de monter en Ligue 2 espagnole. Parce qu'en Espagne, ils peuvent le faire. C'est-à-dire que tu peux avoir ton équipe première en Ligue 1 et ton équipe B en Ligue 2. Donc là, elle vient de monter avec la Real Sociedad. On a Yanis Benchaouche, qui en plus, lui, est d'ici, il habite à Château-l'Évêque, qui a été champion du monde avec le Maroc, les U20, et lui, il joue avec nos gants.
2: Voilà.
5: L'avantage, c'est que c'est mon voisin, et que je l'ai eu au collège, à la section.
2: Oh, t'as pu lui expliquer, voilà.
5: Je l'ai entraîné un petit peu, et puis depuis qu'il est parti à Monaco, je l'accompagnais sur les gants, je lui donnais des gants et compagnie. Donc là, et après on a Grégory Waro, qui est à Sochaux, qu'il a normalement, enfin on espère qu'on va toucher du bois, on espère qu'il monte avec le groupe senior à la rentrée là, pour la reprise de cette saison.
2: Le centre de formation de Sochaux nous manque. Il a quand même marqué l'histoire de France.
5: Il bosse sacrément bien et je pense que ça va vite revenir. Et Greg en fait partie parce que c'est un gamin qui est arrivé tôt à Sochaux et qui a une grosse marge de progression et qui est très bon. Là, on récupère le frère de Steve Mandanda. Parfait, oui. Mandanda, qui est au stade Malherbe de Caen, donc qui a prolongé une saison de plus et qui du coup nous rejoint.
2: D'accord.
5: Donc c'est plutôt cool.
2: Donc on va voir des cas sur sur les matchs de Caen.
5: Alors parfait, jouera à Caen. On vient de signer aussi un ancien gardien qui avait joué à Trélissac il y a quelques années, Stéphane Moussima, qui signe à Orléans et qui eux montent en Ligue 3. Donc comme c'est télévisé, la Ligue 3, on aura certainement la chance aussi de voir Stéphane en Ligue 3.
2: D'accord.
5: Donc c'est plutôt cool. On commence à avoir quelques gardiens. Après on n'en fera pas 50 parce que c'est pas notre... Notre idée, elle n'est pas là de...
2: Non, mais c'est une reconnaissance. Ça veut dire
5: valider,
2: que vous avez fait un produit qui est validé par des gens qui sont des professionnels. Ça veut dire que ce que vous avez fait tient la route. C'est ça que ça veut dire.
5: En fait, c'est surtout
2: comme ça.
5: L'idée, nous, c'était ça. C'était d'avoir quelques têtes d'affiche, entre guillemets, de jeunes. Parce qu'on a fait, des jeunes. On récupère aussi Blandine Jolie, qui était à Lens, mais je crois qu'il part dans un autre club, mais je ne sais pas encore où. Qui était en Ligue 2, en féminine aussi. Et nous, notre idée, elle est là. C'est notre cœur de métier, c'est l'entraînement et le foot amateur. Donc oui, il nous faut de la reconnaissance du monde professionnel parce que c'est important et que les gens le valident. Mais nous, on bosse pour les gardiens d'en dessous, pour justement essayer de les amener à eux aller après au-dessus, quoi.
2: Alors tu as dit le mot entraînement. Donc on va dire Cage Academy, c'est Julien Gac, c'est Julien Lacour,
5: c'est Arthur Berville.
2: Arthur Berville, et c'est donc aussi une académie. Je vois une carte de France, là, Nantes, Saint-Jean-de-Turac, Ancourt, Carpiquet, Fleury-Mérogis, Flours, Hourtin, Héronville, Saint-Germain-les-Vernes, Cour-de-Pile, Verson, Agonac, Osgore, Saint-Lô, Lisieux. Dis donc, ça s'est bien propagé quand même. Donc vous avez des académies, vous avez des écoles. Qu'est-ce que c'est que l'académie Cage? Qu'est-ce que vous y faites?
5: En fait, le principe de l'académie, il est simple. C'est-à-dire que c'est des personnes comme moi aujourd'hui, ce que je fais depuis 10 ans en Dordogne, et que je crée en partenariat avec des clubs, des créneaux d'entraînement pour des gardiens qui n'ont pas de séance dans leur club. C'est-à-dire que nous, on a fait un constat et qui est facile à faire. Hein. C'est que hormis les clubs structurés et les gros clubs de chaque département, ça vaut chez nous, mais ça vaut aussi dans les autres départements, les autres gardiens des petits clubs de... Alors, Chamier, je crois qu'ils ont quelqu'un, mais moi, ce qu'il y avait à Brantôme avant, il n'y avait pas d'entraîneur de gardien. C'est-à-dire que si tu ne jouais pas à Trélissac, tu n'avais pas de spécifique gardien. Ou si tu ne jouais pas à Bergerac, tu n'avais pas de spécifique gardien. Et nous, on est là...
2: À Boulazac, tu gérais les gardiens.
5: À Boulazac, c'était différent parce que c'était mon académie et puis j'étais sur place.
2: Et puis je t'ai vu entraîner et chauffer les gardiens qu'il y avait à l'époque.
5: Donc c'est moi qui le faisais, mais c'était via l'académie aussi. Hein. Mais l'idée, c'est ça, c'est de pouvoir que chaque gardien de but, quel que soit son âge et son niveau, puisse avoir la possibilité d'avoir un entraînement. L'idée, elle est là. Quel que soit son âge, son niveau, qu'il puisse participer à des séances d'entraînement et progresser au même titre qu'un gardien qui, aujourd'hui, est en avance dans un club plus structuré, bah, le faire travailler de la même manière, qu'il fasse une progression identique et peut-être plus tard, bah, le doublera, sera meilleur ou jouera plus haut.
2: Tiens, d'ailleurs, question sociologique, là, je vais comparer parce qu'il passe au Brésil, personne veut être gardien. Tout le monde veut être numéro 9. Donc, ils ont du mal à avoir des gardiens. D'ailleurs, en équipe nationale, c'était un problème durant très longtemps. Dans les petits clubs et autres, parfois, aider les gardiens, c'est ceux qui ne peuvent pas jouer sur le terrain et autres. On n'a pas ce problème, nous, en France. Je veux dire, chez les jeunes, les gamins, les amateurs, il y a un vivier, il y a un potentiel en formation de joueurs qui veulent être gardiens. C'est parce que c'est une place particulière, gardien de but.
5: Ouais, c'est une place particulière. Alors, pour moi, c'est la meilleure place.
2: C'est 9 la meilleure place. Ça se ressemble un petit peu dans la psychologie.
5: 9, tu décides pas du score. Gardien de but, tu décides du score. Enfin, tu décides du sort de ton équipe.
2: Mais 9 et gardien. D'ailleurs, certains 9 ont été gardiens. Oui. Certains gardiens ont été 9.
5: Ça se ressemble un peu sur.
2: Ce sont les indépendants de l'équipe, on va dire, quelque part.
5: Bah, si tu veux une équipe pour monter, quelle que soit la catégorie, il te faut un gardien de but qui ne prenne pas trop de buts et un attaquant qui t'en marque.
2: Et il faut un mec qui plante.
5: Sinon, t'es mort.
2: Donc, il y a un vivier de gardiens. Ils aiment bien ça.
5: Moi, j'ai jamais. Il y a des années où tu as des générations où il n'y a pas de gardien. Enfin, où tu te rends compte que. Je dis une bêtise, mais je n'ai pas l'année d'âge, mais 2014, par exemple, tu n'as quasiment pas de gardien. Donc, c'est compliqué de sortir de bons gardiens de ces générations-là. Par contre, tu as des années où tu en as 3 ou 4 sur un secteur de 20 km.
2: C'est un peu tous les postes, ça.
5: Mais je pense que c'est. Il n'y a pas de réponse à ça, c'est parce que c'est comme ça. Et où cette année-là, alors j'ai pas fait le lien, mais ça se trouve cette année-là, il y avait une Coupe du Monde ou un Euro où le gardien était sorti, donc du coup les gamins sortis de la Coupe du Monde, ils rentrent au foot, ils veulent mettre des gants. Je sais pas d'où ça vient, mais on se rend compte qu'il y a des trous de génération des fois.
2: Fabien Barthez, Steve Mandanda, on met un impact sur les jeunes.
5: Ça c'est sûr. Après maintenant c'est arrivé, c'est un autre problème, mais le problème des enfants quand ils passent dans le monde senior. Avec nous, notre secteur en tout cas, où on n'a pas forcément. Ils s'en vont sur Bordeaux, sur Limoges, sur Brive, machin. Du coup, on perd pas mal de joueurs, et notamment des gardiens. Donc, tu as une difficulté, certains clubs qui galèrent. Moi, j'ai des messages de clubs, j'en ai 2 ou 3 par semaine. Est-ce que tu connais pas un gardien pour nous, pour notre équipe senior, machin, nanana. Alors, je leur dis,
2: Donc, ça veut dire que si jamais on veut aller en amateur jouer gardien, il y a de la place.
5: Ah, il y a de la place, ouais.
2: D'accord.
5: Il y a de la place.
2: Parce qu'il y a des postes, quand tu es milieu de terrain, il faut la gagner, la place. Hein.
5: C'est différent, parce qu'un milieu de terrain, s'il ne joue pas dans cette équipe-là, il peut peut-être jouer défenseur droit dans l'équipe réserve, il peut se déplacer. Le gardien, c'est plus compliqué, quand même.
2: Ça se détecte, un bon gardien. C'est qu'à mon époque, on prenait un ballon, on lançait une fois au nombril, une fois au menton, une fois au-dessus, et on voyait si jamais il y a les pouces, ça suivait à cette. Instinctivement, c'était bidon ou on fait encore comme ça?
5: Non,
2: il y a des prédispositions.
5: Il y a des prédispositions, mais tu le vois un peu plus tard. Et moi, ce que je trouve qui est bien fait, et là notamment là où joue mon fils à la JBD, là, c'est que, et beaucoup de clubs le font, hein, c'est que les U6, U7, les plateaux, il y a 4 ou 5 matchs sur la matinée ou sur l'après-midi, chaque match, ils changent de gardien. Donc ça tourne tout le temps, ça permet que tous y découvrent un petit peu ça, et ça j'espère que ça va durer jusqu'à la fin des U9, comme ça fera 4 ans où ils seront tous passés dans les buts, et peut-être qu'à la fin il y en a un qui va se dire, non mais moi, c'est... et puis on l'aura peut-être vu parce que il est meilleur, ou en tout cas il kiffe plus ce poste, donc on dira non mais c'est bon, lui en U10, on sait qu'il sera pas attaquant ni défenseur, il sera gardien quoi.
2: Bon Julien Lacour, Cage Academy, comment est-ce qu'on te trouve, comment, si on veut venir te parler, comment on fait?
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2: C'est parfait. Eh bien écoutez, c'était RLP Business Football Guardian But avec Julien Lacour de Cage Academy, wearecage, wearecage.com. À tous, à la semaine prochaine. Bonne semaine. Au revoir.
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Bonjour les amis, c'est Hélène Grillon. Aujourd'hui, nous avons rendez-vous avec une femme aux multiples talents qui a marqué à la fois l'histoire du grand cinéma hollywoodien et le monde de la tech et de l'ingénierie. Née en Autriche à l'aube de la Première Guerre mondiale, sa carrière décolle très jeune dans l'un des films les plus subversifs des années 30. Mais elle n'est pas seulement une actrice glamour, malgré ce que beaucoup de l'époque ont pu penser. Derrière les projecteurs, elle était aussi une brillante inventrice. Pendant la Seconde Guerre mondiale, elle a co-inventé une technologie de communication secrète destinée à guider les torpilles, ce qui est aujourd'hui considéré comme l'ancêtre du Wi-Fi. Il faudra attendre un titre posthume pour qu'elle soit enfin célébrée à sa juste valeur, comme le cerveau de génie qu'elle était. Bref, sans plus attendre, partons à la rencontre de cette brillante artiste et ingénieure autodidacte de l'ombre, j'ai nommé Hedy Lamarr.

Si elle était venue au monde 50 ans plus tard, elle aurait peut-être été célébrée pour ses brillantes inventions. Malheureusement, l'histoire ne se réécrit pas. Pourtant, notre héroïne du jour commence sa vie au début de l'un des plus grands bouleversements du XXe siècle. Nous sommes à Vienne, dans l'Autriche-Hongrie de l'époque, le 9 novembre 1914, lorsque la petite Hedwige Kissler, de son vrai nom, vient au monde. À l'instant même où toute la famille la rencontre, chacune et chacun s'émerveille devant tant de beauté. Eddie a déjà une grâce naturelle qui ne passe pas inaperçue. Elle grandit dans une famille juive aisée et à moitié hongroise. Sa mère Gertrude est pianiste professionnelle et son père Émile est banquier. C'est avec lui qu'elle apprend plusieurs langues et qu'elle développe sa sensibilité pour l'ingénierie. Eddie veut tout savoir sur le monde dans ses moindres détails. Mais ce n'est pas la qualité première que les gens retiennent chez elle. Toute la journée, le monde extérieur ne cesse de lui dire à quel point elle est la plus belle de toutes les petites filles. Gertrude, sa mère, sait très bien que sa fille sera toujours complimentée pour sa beauté. À la maison, elle essaie alors d'être sévère et exigeante. Eddie ne doit pas penser que seul son physique l'amènera quelque part dans la vie. Une tête bien faite et bien pensante, avec un esprit très indépendant. Voilà l'idée. Depuis qu'elle est toute petite, Eddie adore imiter les passants, son chat ou encore sa famille. Elle passe des heures à s'entraîner pour faire semblant d'être quelqu'un d'autre. Elle, qui est rigoureuse, fait bien attention à tous les détails, de la démarche à la voix. C'est alors qu'un jour, elle voit passer l'annonce d'un casting pour devenir script dans un studio de cinéma de Vienne. Sans trop savoir dans quoi elle met les pieds, Eddie se rend à l'audition et parvient à décrocher une petite apparition dans un film. Elle se dit que ses parents vont sûrement être fâchés d'apprendre qu'elle a séché l'école, mais elle revient heureuse et changée de cette expérience. Elle décide alors, le soir même, de leur annoncer qu'elle arrête l'école. Sa voix sera désormais celle du cinéma, du moins pour l'instant. En Europe, c'est à Berlin que la plupart des grands tournages se déroulent, même si le cinéma américain prend de plus en plus d'ampleur à l'international.

mais elle le quitte plus tard dans le film car elle est en fait mariée. Dès sa sortie, le long métrage fait un carton et des milliers de spectateurs viennent le voir dès la première semaine. Il faut dire que le succès tient aussi à la performance de son interprète principale.

Eddie alerte toute sa famille sur plusieurs scènes en particulier, notamment l'une des plus saisissantes, où elle est nue et elle simule un orgasme. C'est la première fois dans l'histoire du cinéma qu'une actrice peint un orgasme à l'écran et qu'il est principalement question de désir féminin. Le père d'Eddie est alors choqué de la scène et quitte la salle de cinéma. Avec ce rôle, on parle d'Eddie partout dans la presse internationale. La même année, l'un des hommes d'affaires les plus riches du pays s'obstine à la draguer. Ce monsieur, Fritz Mandl, est l'un des plus gros fabricants et fournisseurs d'armes, entre autres de dirigeants comme Mussolini. Il se marie quelques temps plus tard et Eddie se rend bien vite compte du quotidien lassant qu'elle va devoir subir jusqu'à la fin de sa vie. Son mari ne cache pas sa proximité avec les régimes fascistes de l'époque. Il invite régulièrement ses amis et clients et Eddie fait ce qu'elle a à faire. Sourire poliment quand elle doit sourire. Telle une épouse décorative, Eddie joue le pire rôle de sa vie. Dans son autobiographie, elle écrira plus tard « Ce n'est pas difficile d'être glamour. Il suffit de ne pas bouger et d'avoir l'air stupide. » Pour passer le temps, elle prête une oreille attentive à toutes les conversations qu'elle entend dans la maison, des histoires de guerre, de plans secrets et de missiles. Eddie n'a pas perdu sa curiosité pour la technologie et l'ingénierie. Très vite, le quotidien se dégrade beaucoup lorsque son mari lui interdit de jouer de nouveau dans un film, maintenant qu'ils sont mariés. Sa jalousie maladive le pousse même à dépenser des cents et des milles pour détruire toutes les copies du film Extase. Il lui interdit de sortir, il la fait espionner, bref, la vie d'Eddie devient une vie de prisonnière. Au même moment, son père Émile perd la vie. Eddie a alors le déclic. Il est hors de question qu'elle passe une minute de plus dans cet enfer qui l'étouffe. Elle ne veut avoir aucun regret. Elle prend alors la décision de quitter Fritz. Après de nombreuses péripéties pour divorcer de lui, elle prend finalement ses valises et fuit direction les États-Unis à bord du paquebot Normandie. Elle a désormais un rêve en tête, faire carrière là-bas.

miracle, il se trouve que sur le bateau, Louis B. Mayer, le boss du plus grand studio hollywoodien, la Metro Goldwyn Mayer, est lui aussi ici. Elle essaie une première fois de l'aborder, en vain, et rabat sa stratégie sur Madame Mayer. Elles deviennent amies, et avec cela, Eddie décroche un contrat de 7 ans avec la MGM avant même d'avoir posé un pied en Amérique.

Maintenant qu'elle est actrice à Hollywood, Louis B. Mayer aimerait qu'elle trouve un nom qui sonne un peu moins allemand. Il lui propose de devenir Eddie Lamar, en référence à Barbara Lamar, une actrice qu'il apprécie particulièrement. Pendant des mois, Eddie bosse son anglais à fond, en regardant tous les films qu'elle peut entre deux tournages. Apprendre l'anglais avec un emploi du temps chargé n'est pas chose facile, mais elle fait rapidement des progrès. Grâce à ça, des portes s'ouvrent et elle obtient de plus en plus de rôles à Hollywood. Elle est quand même horrifiée de savoir qu'au même moment, à l'autre bout du globe, les nazis progressent en Europe.

Alors, elle combat l'inquiétude en aménageant un petit atelier chez elle pour bricoler quelques gadgets. C'est un peu comme si la petite Eddie de 8 ans était en train de renaître. Derrière le côté pin-up qu'on lui colle à la peau se cache une véritable inventrice de génie. Même si Eddie adore passer des heures à bidouiller des trucs, beaucoup de ses plans ne fonctionnent pas, même si l'idée est carrément ingénieuse. À l'occasion d'une soirée mondaine, elle fait la connaissance un jour d'un certain Georges Anteil, un pianiste et compositeur un peu futuriste. L'une de ses idées de génie à lui est une pièce intitulée le ballet mécanique, dans laquelle 16 pianos jouent de façon automatique et simultanée. L'œuvre sera alors étendue plus tard à d'autres instruments encore plus fantasques. Ensemble, ils discutent d'art, des choses du quotidien, mais surtout d'armement, même si ça peut paraître un peu bizarre. De ce qu'elle a entendu, Eddie a notamment compris une chose. Dès que les Américains tentaient d'envoyer des torpilles pour déjouer les sous-marins nazis, leurs missiles étaient systématiquement détournés. Alors au cours d'une soirée riche en conversations, une avalanche d'idées sans rapport entre elles se connecte soudain. Eddie a une intuition pour résoudre ce problème et brouiller le signal des torpilles. George aide Eddie à préciser son idée, mais surtout à la mettre au point. L'objectif des prochains mois est le suivant : créer un système de codage de transmission pour tromper l'ennemi. Le duo passe alors tout l'automne de l'année 1940 à faire et défaire un prototype. Et en décembre, aux alentours de Noël, l'idée d'Eddie est enfin née et elle dépose un brevet sous un pseudonyme pour une technique appelée saut de fréquence. Sans surprise, elle continue à enchaîner les tournages malgré tout, et ne met surtout pas sa carrière d'actrice en pause.

Eddie et George proposent leur invention à l'armée américaine, qui ne comprend pas vraiment l'utilité d'une telle technologie. On fait gentiment comprendre à Eddie qu'elle devrait trouver un autre moyen de rendre service aux États-Unis. En gros, sois jolie et va voir ailleurs. Frustrée d'être traitée ainsi, elle participe quand même à l'effort de guerre en vendant des obligations. Pendant ce temps, l'armée met soigneusement ses plans au fond d'un tiroir comme classé top secret. Ils ne seront utilisés pour la première fois que pendant la crise des missiles de Cuba en 1962. Eddie en a sûrement marre de devoir s'expliquer pour être prise au sérieux. À Hollywood, elle continue de jouer dans quelques films, mais chaque fois, on lui préfère le rôle de femme fatale, un trope qui est aujourd'hui beaucoup plus analysé dans le monde du cinéma, dans son rapport au male gaze. La carrière d'Eddie ne l'épanouit finalement plus autant qu'avant. On lui prête aussi de nombreuses aventures avec des acteurs et réalisateurs célèbres pour l'époque. De ses nombreux mariages naîtront trois enfants, James, Anthony et Denise. Les années passent, son brevet est enfin ressorti des placards. D'ailleurs, les ingénieurs se demandent bien pourquoi personne n'a fait quelque chose de cette idée de génie. Allez savoir. L'armée s'empare alors de la technologie et commence à développer et améliorer des outils dont leur radar. Dans le milieu commercial, on commence aussi à s'intéresser à ce système qui pourrait bien être pratique. C'est comme ça que de fil en aiguille, l'idée a été reprise pour mettre au point le Bluetooth, les GPS ou encore le Wi-Fi. Et oui, sans Eddie Lamar, cette chronique n'aurait jamais eu lieu. Durant toutes ces années, elle suit avec fierté les avancées que permet son invention. Même si, soyons honnêtes, elle n'a jamais touché d'argent pour son idée, ni même a-t-elle été créditée. Enfin, pour le moment. Eddie s'installe à son âge plus avancé en Floride, où elle fait tout un tas d'expériences avec la chirurgie esthétique, avec plus ou moins de succès. Elle confie d'ailleurs dans son autobiographie que sa beauté, je cite, « ne lui a apporté que tragédie et maux de tête pendant 5 décennies. Mon visage est un masque que je ne peux retirer. Je dois vivre avec. Je le maudis. »

Quelques années avant qu'elle décède, en 1997, l'Electronic Frontier Foundation décide de l'honorer pour sa contribution scientifique. Même si Eddie est flattée, elle préfère que son fils aille récupérer son prix à sa place. Depuis le temps qu'elle est en Floride, personne n'a vu son nouveau visage. Mais en aucun cas, son esprit ne s'épuise. Car à plus de 80 ans, Eddie a toujours plein d'idées pour améliorer le quotidien. D'un nouveau modèle de feu de circulation à un collier phosphorescent pour chien, son génie n'a pas dit son dernier mot. Et pour finir en beauté, elle veut absolument vivre pour voir le prochain millénaire. Alors comme elle a souhaité, elle s'éteint le 19 janvier 2000. À titre posthume, elle et George ont été inscrits au registre du National Inventor Hall of Fame, qui recense les plus grands inventeurs et inventrices. Si sa nécrologie ne mentionne que sa beauté, les écrits d'aujourd'hui ont au moins le mérite de mettre en lumière son brillant esprit. En somme, cette étoile du cinéma à l'esprit de génie a trouvé ce qu'elle voulait faire quand elle serait grande.

Voilà, rien que ça. Je vous remercie à toutes et tous d'avoir encore écouté ces quelques minutes passées en compagnie de l'ingénieuse et sensationnelle Eddy Lamarr. J'espère que ça vous a plu. C'est le moment de conclure cet épisode, mais pas de tristesse car je vous donne rendez-vous dans 2 semaines avec une femme d'une force et d'une résilience extraordinaires dont le destin s'est entrelacé avec les glaciers impitoyables de l'Arctique. Membre du peuple Inupia, elle se retrouve à seulement 23 ans au cœur d'une expédition sur l'île Wrangel dans l'Arctique sibérien en tant que couturière et interprète. Lorsque les autres membres de l'expédition tombent malades ou sont incapables de continuer, elle est chargée avec 4 autres hommes de les soigner et de survivre dans des conditions extrêmes. Elle luttera contre le froid glacial, la faim et l'isolement en chassant pour se nourrir. Seule femme à se joindre au périple, elle en sera également la seule survivante. Je vous propose donc de découvrir prochainement l'histoire épique de celle que la presse surnommait la Robinson Crusoé féminine. Un rendez-vous qui promet encore une rencontre passionnante. Alors en attendant de nous retrouver, restez curieuses et curieux. À bientôt sur RLP.

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1: Le 7 mai 2026, à l'occasion des 100 ans de logement social en Dordogne, Périgord Habitat a organisé une matinée dédiée aux enjeux de l'habitat d'hier, d'aujourd'hui et de demain. Cet événement a réuni élus, experts, partenaires institutionnels, acteurs de terrain et quelques habitants.
2: Bonjour Bertrand Boisserie, je suis le directeur général de Périgord Habitat.
1: Aujourd'hui a eu une journée de débats, de rencontres autour du thème des 100 ans de logement social en Dordogne. Dites-nous comment ça s'est passé cette journée et quels points étaient vraiment abordés aujourd'hui.
2: Oui, alors nous avons saisi l'occasion effectivement du centenaire du premier logement social en Dordogne, tout particulièrement à Périgueux, pour porter la focale, pour mettre l'accent sur cette thématique très très importante dans notre société, qui est celle du logement des plus défavorisés, du logement social, en l'abordant par plusieurs aspects. D'abord l'aspect de justice sociale, de réparation, et l'histoire de ce logement social, c'était plutôt de donner des conditions de vie dignes aux ouvriers de la fin du 19e siècle. Et puis après, tout au cours du 20e siècle, les choses se sont améliorées et les logements sociaux sont finalement devenus des avant-gardes de modernité, puisqu'il y avait l'eau chaude dans les logements sociaux avant qu'elle soit dans les campagnes. Dans un deuxième temps, nous avons aussi regardé l'impact du logement social, donc des bâtiments, sur le paysage, dans le patrimoine des villes. Et donc on s'aperçoit qu'il y a un impact très très fort et très intéressant qu'il faut préserver de ces logements sociaux qui ont été construits depuis les années 30. Et puis enfin, on se dit que le logement social est un moyen de développer encore l'attractivité de nos territoires, parce qu'on sait, par exemple, que très souvent, le logement précède l'emploi et qu'on ne peut pas trouver du travail tant qu'on n'est pas logé. Et c'était la dernière partie de la matinée que nous avons réunie ce matin.
1: C'est une belle date, mais la situation aujourd'hui de logement social en Dordogne et à Périgueux...
2: La situation est tendue. Il y a beaucoup plus de demandes que de logements disponibles. Environ 8000 demandes et environ 1000 logements disponibles tous les ans. Et donc nous sommes un petit peu otage de la situation sociale nationale, avec des difficultés croissantes de vie, avec une paupérisation aussi également croissante. Donc nous devons faire en sorte de construire toujours plus de logements avec une qualité environnementale et des normes plus strictes, notamment sur le confort thermique, tout en ayant des loyers qui restent bas. C'est ça le but de notre travail, c'est de construire des logements la plus grande qualité possible, tout en maintenant des loyers les plus faibles possibles pour que les plus démunis et les personnes les plus défavorisées puissent y accéder.
1: Ce n'est pas la fin de logement social aujourd'hui. Ces logements vont encore être d'actualité et vont se développer.
2: Oui, l'objectif c'est de faire toujours plus pour répondre aux besoins, mais surtout aussi de faire toujours mieux. Et ça va passer également par beaucoup de renouvellement, beaucoup de restauration de bâtiments qui existent déjà. Il va falloir qu'on trouve des astuces, des possibilités de financer ces bâtiments-là plutôt que de construire dans des espaces vierges, de réutiliser les espaces existants. C'est ça l'enjeu des prochaines années.
1: En plus, ces bâtiments, parfois, ils sont bâtiments historiques, j'ai vu dans votre programme.
2: Exactement, il y a des bâtiments patrimoniaux qui méritent d'être préservés. Et donc, c'est ce que nous allons nous attacher à faire.
3: Catherine Vacheroux, habitante de la cité Jean Moulet à Chamiers, et représentante pour la CGT au conseil d'administration de Périgord Habitat. C'est pour ça que j'ai été invitée aujourd'hui.
1: Qu'est-ce que vous pouvez dire sur cette journée de rencontres, de débats, de tables rondes?
3: Alors, il y a eu énormément d'informations de personnes diverses qui interviennent au niveau du logement, où il a été expliqué les différentes politiques et les problèmes que rencontrent les constructeurs pour le logement social, mais en tant que locataire, on était un peu sur le côté.
1: Vous n'avez pas pu s'exprimer?
3: Non, on n'a pas. C'est même pas qu'on n'a pas pu s'exprimer. C'est pas qu'on n'a pas pu s'exprimer, c'est que ça ne parlait pas des problèmes journaliers que rencontrent les locataires de Périgord Habitat. C'était des positions politiques, économiques, financières, mais pas la vie ordinaire des habitants. Et c'est ça qui nous intéresse.
4: Serge Lefebvre, je suis ici au titre de l'amicale des locataires de Chamiers et je suis aussi au conseil d'administration de Périgord Habitat. Alors aujourd'hui, je suis intervenu en tant que ma vie dans le quartier depuis que je suis arrivé. Parce que je suis arrivé dans le quartier en 69 et j'expliquais comment on est arrivé. À l'époque, dans les années 70, 80, 90, il y avait du lien social, les gens s'entraidaient. Et à un moment donné, j'ai dit qu'actuellement, le lien social est rompu. Et puis, il y a des personnes d'origine et autres, de nationalités différentes qui viennent et qui s'intègrent difficilement. Alors bon, moi je suis intervenu qu'à mon petit niveau en tant que locataire. Mais bon, ça a été une bonne réunion aujourd'hui. Les tables rondes étaient impeccables, voilà. Et j'espère que, c'est vrai qu'il aurait fallu peut-être parler un peu plus des locataires, un petit peu. Parce que les locataires vivent, on est de plus en plus de locataires pauvres, avec des petits revenus. Et c'est vrai qu'il ne faudrait pas que les loyers augmentent trop aussi.
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0: Voilà, bonjour et bienvenue sur RLP 102.3 pour ce nouveau direct de Famille, Justice, Enfance avec un magnifique générique de début d'émission que vous avez sûrement tous reconnu. On coupera ça au montage, voilà, avec Stéphane et Famille, Justice, Enfance, votre émission sur la famille contemporaine occidentale. Aujourd'hui, nous avons Monsieur Jacques Hainaut qui vient nous revoir 3 ans plus tard. Donc ce soir, c'est le club des anciens de Grand-Lebrun, de Bordeaux, hein, on en profite. On fait mousser un peu notre nostalgie. Jacques Hainaut, plusieurs ouvrages. Pourquoi vos enfants, Facebook et vos enfants guide pratique. Pourquoi vos enfants devraient quitter les réseaux sociaux. Le dernier en route, là, oui, pourquoi vos enfants devraient quitter les idées sociaux. Pornographie, la vraie violence, les enfants face aux écrans. Jacques qui va nous expliquer un petit peu son parcours, mais Jacques est très très impliqué dans la protection de l'enfance face à la technologie, d'où le titre de l'émission de ce soir, Enfance et technologie. Jacques, bonjour.
1: Bonjour.
0: Pas trop chaud là où vous êtes, c'est bon, tout va bien?
1: Ça va, je suis bien équipé.
0: Bon, très bien. Jacques, oui, une dizaine d'ouvrages. Qu'est-ce qui a fait que dans votre carrière de journaliste indépendant, comme ça, vous soyez vraiment intéressé à la situation de l'enfant face à la technologie, face aux écrans? Qu'est-ce qui vous a amené sur ce terrain, en fait?
1: Alors donc, effectivement, comme vous l'avez dit, je suis journaliste. Ça fait une quarantaine d'années que je suis maintenant les nouvelles technologies. Et puis, il y a 25 ans, lorsque j'allais devenir jeune papa, j'ai commencé à m'intéresser à l'impact des écrans, des images sur les enfants. Mmh. Et il y a eu plusieurs rapports trois rapports officiels qui étaient sortis sur ce thème-là cette année-là. Il y en a un qui était bon, l'autre qui était moyen et l'autre qui était nul. Ah. Et donc, j'ai décidé de faire ma propre enquête. Et de cette enquête, effectivement, est sorti ce premier livre, en tout cas premier livre consacré aux enfants et aux écrans, donc qui s'appelle « Pornographie, la vraie violence, les enfants face aux écrans » et qui est sorti donc en 2003.
0: D'accord.
1: Après, on m'a demandé de participer à des conférences sur ce thème des enfants et des écrans. Et donc, les parents m'ont posé d'autres questions, les enfants m'ont posé d'autres questions, parce que j'interviens aussi bien devant un public d'enfants, à partir du CP, très grossièrement.
0: Vous faites des conférences de manière régulière.
1: Des conférences, oui. Ouais. Et des conférences, des interventions dans des adultes, des éducateurs, des parents. Et donc, voilà, tout ça est une... donne matière à questions, une riche matière pour mes ouvrages. Et donc, j'ai continué à suivre l'actualité des écrans et des enfants, donc avec l'arrivée des réseaux sociaux, des smartphones, etc. Et donc, ce dernier ouvrage que vous avez eu l'amabilité de citer, hein, pourquoi vos enfants devraient vite quitter les réseaux sociaux.
0: Alors nous, ici, on avait déjà fait des émissions, on avait évoqué ces sujets-là à l'époque, hein, mais surtout au niveau cognitif, les conséquences par rapport au développement cérébral des enfants. Et nous, ici, à RLP, dans Famille Justice Enfance, on a fait aussi plusieurs émissions pour expliquer qu'un enfant qui est seul sur Internet, c'est un enfant qui est en grave danger. Il suffit de voir les prédateurs, tous les tarés, les débiles qu'il y a sur les réseaux et qui vont s'adresser aux enfants de manière inappropriée, que ce soit la Team Argus ou d'autres. On a fait des enquêtes, on crée des comptes Facebook ou YouTube d'enfants, même pas provocateurs, rien du tout, juste d'enfants. Les premiers messages inappropriés, c'est moins de 30 minutes. Donc il faut faire attention, on ne laisse pas ses enfants comme ça.
1: Il ne faut pas laisser un enfant seul devant les écrans.
0: Voilà.
1: Pour la raison déjà que vous avez formulée. Et puis, il y a une autre raison, c'est qu'on ne sait pas lorsqu'ils sont petits, hein, qu'est-ce qui leur fait peur. Des choses qui peuvent nous paraître totalement anodines à nous adultes peuvent leur faire peur. Je vais vous citer un exemple sorti de notre contexte familial. Notre aîné a un camarade qui s'appelle Alexis. Alexis, lorsqu'il avait 5 ans, il avait peur devant un dessin animé. Voilà, qui se déroule dans la forêt avec des petits personnages et disputes entre animaux dans la forêt. Donc, c'est très mignon. Mais en fait, ça lui faisait peur. On peut faire de la psychanalyse de bac à sable. Peut-être que ce dessin animé qui se passe dans la forêt, ça lui a rappelé la forêt. Dans la forêt, il s'était promené quelques jours auparavant avec ses parents qui avaient perdu de vue quelques instants ses parents dans la forêt. Ça lui a fait très, très peur. Alors, bon, peu importe. Il a eu peur de voir ce dessin animé. Donc, on ne sait pas ce qui leur fait peur quand ils sont tout petits. Et donc, on ne laisse pas un enfant seul devant un écran.
0: Alors, on ne laisse pas un enfant seul devant un écran, certes, mais je me souviens que à notre époque, de mon temps, C'est mauvais signe quand je commence à dire ça, parce que ça m'a pris un coup de vieux dernièrement. Là, voilà. De mon temps, les parents éduquaient leurs enfants et nous pouvions filtrer l'information qui arrivait à nos enfants, qui nous arrivait à nous, les gens voilà, qu'on a été éduqués comme ça. C'est-à-dire qu'on avait des livres qui étaient par classe d'âge. On a eu l'introduction de la télévision, mais on avait des conseils par rapport à la télévision, pas avant tel âge, pas avant tel âge, pas avant tel âge. Il fallait les respecter, parce que quand on voyait un enfant devant un écran recroquevillé sur lui-même en train de se ronger les dents, en train de se ronger les doigts, c'est que visiblement, il avait des choses un petit peu trop en avance. Donc on avait la maîtrise, en fait, de l'information qui arrivait à l'enfant. On va dire, c'est les années 70, 80, 90, hein, où on pouvait encore maîtriser un peu ce flot d'informations et participer vraiment à l'éducation. Mais là, lorsqu'on le lâche sur un TikTok et autres, on maîtrise plus rien. Et donc, en fait, on a perdu cette notion de contenu adapté à telle étape du développement de l'enfant.
1: Si vous voulez, la grande révolution dans ce contexte-là que vous évoquez, c'est le smartphone, hein, oui. Fin des années 2000, puisque à partir du moment où le smartphone a été introduit et est arrivé dans les familles, c'est le concept de l'écran mobile, c'est-à-dire que vous l'emportez tout le temps avec vous. Mm-hmm. Et c'est aussi le concept de l'écran personnalisé, unique. Avant, la télévision que vous évoquez, ou même parfois l'ordinateur familial, c'était un écran dans la famille, oui. Avec effectivement les parents qui pouvaient servir de filtre entre l'information qui était diffusée, et puis les parents, donc les parents disaient bah non, ça c'est pas pour toi, c'est pas de ton âge, je vais te coucher, etc.
0: Voilà.
1: Maintenant, à partir du moment où vous donnez un smartphone à un enfant, et les enfants, d'après mes sondages que je fais lorsque j'interviens encore une fois en classe, vous avez 10% en CE2, 10% des enfants en CE2 en France quand tu as un smartphone, on passe à 20% en CM1, 30% en CM2, voire plus, et en 6e, on est à largement plus de 90%. Donc à partir du moment où ils ont un smartphone, les parents peuvent plus filtrer.
0: Non.
1: Voilà. Alors, sauf s'ils installent un contrôle parental, mais il y a encore peu de parents qui le font. Vous avez plus d'ordinateurs protégés et dotés d'un antivirus et donc protégés contre les attaques, les cyberattaques, que de smartphones d'enfants équipés d'un contrôle parental en France. Donc, peut-être que ça veut dire qu'on tient plus à son PC ou à son Mac qu'à son enfant, je ne sais pas. Mais il y a quelque chose à creuser. Hein. Mmh. Et donc voilà, l'enfant, il a un smartphone, pas de contrôle parental, et c'est open bar. Et il se retrouve effectivement en communication avec le monde entier. Et le monde entier, il y a des choses très bien, puis il y a des choses nulles, des choses violentes, il y a des malades, des pervers. Voilà, il y a tout. Donc tout peut arriver. Alors je ne dis pas que ça va arriver à tous les enfants. Heureusement, la plupart des enfants vont passer à côté de tout ça. Mais ça peut arriver à chacun de nos enfants. Donc il faut que les parents soient au courant.
0: Alors il y a aussi d'autres conséquences, hein, parce que vous nous rappelez que 42% des 12-17 ans passent entre 2 et 5 heures par jour sur leur smartphone. 9% d'entre eux y consacrent plus de 5 heures par jour. Et on sait qu'un enfant, c'est un développement. Un enfant, ça n'existe pas quand on parle de psychologie. On a fait beaucoup de psycho ici. Il y a différents stages, il y a différents stades de développement par rapport à l'enfant. Un smartphone, les algorithmes TikTok, des réseaux sociaux, ce sont des raisonnements flash de 30 secondes, 45 secondes. Et ça fait après aussi, les enfants qui passent trop de temps sur ces petits raisonnements segmentés ont du mal à aller lire des ouvrages, à se concentrer sur la durée, alors que très clairement, le monde dans lequel on arrive, la différence va se faire sur la capacité de concentration et la capacité de mener un projet à bien sur la durée et non plus d'avoir des raisonnements flash. Et on sait que la structure même du cerveau, la matière blanche et autres, est influencée par cette surexposition des enfants aux écrans.
1: Je confirme, donc ça fait 19 ans que j'interviens devant des enfants et je vois leur capacité de concentration malheureusement qui s'effondre d'année en année. Ouais, donc, tous les enseignants que vous pourrez interroger vous le confirmeront, les enfants ont des capacités de concentration de plus en plus faibles. Et effectivement, on pense que c'est dû à l'introduction du smartphone, aux applications que l'on peut utiliser sur ces smartphones, entre autres les réseaux sociaux. Et effectivement, les réseaux sociaux savent très bien que ce qui fonctionne, ce qui capte notre attention, ce sont les images. Donc tous les réseaux sociaux que nos enfants utilisent sont à base d'images, de vidéos.
0: Courte. 15 secondes, 30 secondes, 1 minute maximum. Très courte.
1: Voilà, vous avez cité TikTok, il y a bien sûr Snap, Insta, etc., qui font exactement la même chose. D'abord, pourquoi est-ce que les images nous captivent, hein? Il faut très bien comprendre qu'une image, une vidéo, ça capte notre attention parce que ça nous raconte une histoire. Et une vidéo, c'est encore plus captivant parce que ça commence à vous raconter le début d'une histoire et donc vous avez envie de voir la fin de l'histoire. Vous allez regarder jusqu'au bout. TikTok et les réseaux sociaux, ils ont plus très bien compris que que 15 secondes, vous avez, c'est la mémoire du poisson rouge. Hein.
0: Oui,
1: la capacité d'attention du poisson rouge, vous ne mémorisez rien, vous passez au truc suivant, vous êtes en manque. Ah, donc c'est vraiment un truc addictif. Donc c'est quasi pervers, hein, ces machins-là. Donc voilà, il faut bien comprendre qu'aujourd'hui, lorsqu'on donne un smartphone à un enfant, on lui donne accès à des contenus, à des applications qui ont été conçues pour le rendre dépendant, pour être addictive.
0: Oui.
1: On parle là des réseaux sociaux. Il y a eu un procès aux États-Unis, à Los Angeles.
0: Oui.
1: Le verdict est tombé fin mars. Instagram, Meta, la maison mère d'Instagram, a été reconnue coupable pour avoir développé des outils qui rendent les enfants dépendants. Donc, ils ont été condamnés pour ça.
0: Meta et YouTube, les deux, je crois.
1: Voilà.
0: Pour avoir développé des fonctionnalités conçues pour créer une dépendance. Parce qu'en fait, il y a de la pub. Et puis, c'est vraiment le processus démultiplié de créer du temps de cerveau disponible pour faire du placement de produits. On va le dire, hein, c'est devenu ça en fait. Hein.
1: Oui, tout ce qu'ils veulent, c'est gagner de l'argent. Mmh. Leur seule façon de gagner de l'argent, c'est de la publicité. Et pour pouvoir montrer le maximum de publicité, il faut qu'on y passe le maximum de temps. Et pour qu'on y passe le maximum de temps, il faut qu'on y revienne. Il faut qu'ils captent notre attention. C'est effectivement ce que vous avez appelé l'économie de l'attention, qui n'est pas nouvelle.
0: Mais oui.
1: C'est l'économie de l'attention est à la base de tous les médias.
0: Sauf que là, elle est quand même dirigée de manière aucun garde-fou vers des personnes vulnérables en développement intellectuel et psychique.
1: Voilà, là, c'est une case de résonance. C'est une puissance exponentielle et dont on met au point plein de techniques. Et l'outil même du smartphone, est addictif. C'est-à-dire que certains disent oui, mais les enfants, ils jouent aussi aux jeux vidéo. Oui, la console de jeux vidéo, elle ne va pas clignoter lorsqu'on ne l'utilise pas pour lui dire « Coucou, je suis là, tu veux passer un moment avec moi ?»
0: Tandis que le jeu vidéo, l'enfant est acteur, il n'est pas passif, il est acteur et sur plus de 45 secondes. Il y a quand même il y a un avantage quand même.
1: Absolument. Le smartphone, il vous envoie des notifications pour vous rappeler qu'il existe, vous inciter à l'ouvrir, à aller sur telle ou telle application.
0: Tout à fait. Alors, il y a aussi un point extrêmement intéressant. Par exemple, quand j'étais enfant, on disait, il y a une légende urbaine comme ça, les informaticiens sur ordinateur, ils ont des lunettes, des intellos, c'est des binoclars. Et là, on se rend compte que au-delà de 60 minutes, chaque heure de plus passée devant un écran numérique accroît de 21% le risque de myopie. Et vous nous rappelez que 90% des Sud-Coréens et des Singapouriens âgés de 20 à 25 ans sont myopes et que chez nous, nous sommes carrément à 40%. Donc on a parlé du développement psychologique de l'enfant, on a parlé du danger social de l'enfant, maintenant on est carrément au danger physique par rapport à la myopie, aux lunettes, on lui fait du mal quelque part.
1: Alors, sur les problèmes physiques, il y a la myopie, il faudrait parler aussi de la sédentarité.
0: Ouais.
1: Commençons par la myopie. Donc effectivement, il y a toujours eu le syndrome du lunetteux au fond de la classe qui lisait trop de livres, voilà, de Mathéo qui lisait des livres. Donc on sait qu'effectivement, être prêt, lire de près un livre papier ou un écran, c'est pas très bon pour le développement des yeux, parce que les yeux, ils ont besoin de faire des allers-retours entre le très près,
0: le
1: très
0: long, etc. C'est un point fixe et l'œil a besoin d'aller loin, revenir, autrement il y a des problèmes de focus.
1: Il y a aussi des conditions génétiques. Si vous avez des parents myopes, vous avez plus de chances vous-même de devenir myope.
0: Ah, mais nous modifions notre ADN en temps réel, donc lorsque nous reproduisons, nous transmettons ce que nous sommes devenus quelque part, hein, donc oui.
1: Ouais, alors, bon, et autre point, donc pourquoi est-ce que ça commence, cette épidémie, entre guillemets, de myopie, pourquoi est-ce qu'elle a commencé en Asie, hein, parce qu'il y a une très forte pression scolaire sur les enfants, parce qu'ils réussissent à l'école dans ces pays. Donc, ils passent énormément de temps sur des livres, ils sont à l'école, ils ont des cours de rattrapage le soir, des cours particuliers, enfin, c'est toute une industrie qui s'est développée là-bas. Et donc, ils passent énormément de temps, en fait, aussi enfermés. Et le fait d'être enfermé, ça veut dire que vous n'êtes pas exposé à la lumière naturelle du soleil.
0: Ouais.
1: On ne va pas rentrer dans les détails.
0: Hein, mais ultraviolet, vitamine D, etc. Quand on en France développe.
1: Tous les spécialistes de la vision que j'ai interviewé ont bien expliqué que le fait de ne pas être exposé à la lumière du soleil, ben, ce n'est pas bon pour les yeux, développement de l'œil pour les enfants.
0: On envoie jouer un enfant dehors au foot ou courir, c'est le meilleur, c'est bien mieux qu'un médicament, hein, ça c'est clair et net.
1: Par exemple, hein, c'est pour ça que les petits Australiens, qui passent autant de temps que les Asiatiques ou les Européens devant les écrans, par contre, ils font beaucoup de sport, passent beaucoup dehors. Il n'y a pas cette épidémie de myopie pour l'instant en Australie. Ah, ouais, ouais. Autre facteur qui est très important, c'est que plus vous passez de temps sur les écrans, donc vous avez rappelé les chiffres assez conséquents quand même, une majorité d'enfants qui passent 4-5 heures sur les écrans, 9% d'entre eux qui passent plus de 5 heures par jour, alors qu'ils ont cours. Donc ça veut dire que si dans une journée, il n'y a que 24 heures. 24 heures, oui, normalement, quand on est adolescent, il faut dormir 10 heures. Il reste 14 heures. Ils passent en moyenne 8 heures par jour dans leur établissement scolaire. Ouais. Il reste 4 heures.
0: Où reste le jeu, la nature, les parents, la famille, les amis.
1: Il reste 6 heures. Mmh, mmh, mmh. 14 moins 8, 6. Sur ces 6, il faut quand même enlever une heure de devoir. Une heure pour s'alimenter.
0: L'IA est en train de les enlever. On en parlera après, mais avec cette heure-là est en train de disparaître à cause de l'IA. Là, voilà.
1: Il reste 4 heures. Certains ont des activités extrascolaires, sport, etc. Mettons qu'il reste 3 heures, 2 heures, il y a des temps de transport. Il reste maximum 2 heures par jour à consacrer aux réseaux sociaux. Donc si vous avez des enfants qui passent 5 heures, ça veut dire que, un, en général, ils ne font pas leurs devoirs, et deux, ils dorment moins longtemps que ce qu'ils ont besoin. Donc ils arrivent fatigués. Et d'abord, là aussi, le sommeil, avoir un bon sommeil, c'est important pour l'œil, pour le développement de l'œil. Et puis, bien sûr, ça rejoue sur la concentration.
0: Bien sûr.
1: Si vous arrivez fatigué le lendemain matin en cours, vous ne pouvez pas vous concentrer. Et donc, ça veut dire aussi que s'ils ne peuvent pas se concentrer, ils ne peuvent pas commencer à comprendre le cours, ils ne peuvent pas commencer à l'apprendre. Et donc, paradoxalement, par rapport aux bons élèves, ils vont avoir encore plus de trucs. Que les bons élèves, un des secrets des bons élèves, c'est de rester concentré le plus longtemps possible pour comprendre et apprendre et assimiler le cours. Donc voilà, tout ça, ça s'en se remêle.
0: Il y a un intérêt à emmener nos enfants au sport 2 à 3 fois par semaine. Hein. C'est pas du harcèlement. Et après, ils dorment mieux. Puis après, tout se passe beaucoup mieux. Il y a un intérêt à faire ça, hein, bien sûr. Alors, avant qu'on parle de l'IA, je voudrais quand même qu'on ait aussi autre chose. La technologie, c'est pas que des choses négatives. Les évolutions modernes, ce ne sont pas que des handicaps, des agressions pour nos enfants. De toute façon, vu le monde dans lequel on est, il faut aussi qu'on les prépare à utiliser l'outil technologique, l'IA et autres. Autrement, ils ne pourront pas s'adapter au monde et puis ils n'auront pas des positions sociales intéressantes. Comment fait-on quand on a décrit tous ces dangers, disons qu'on leur fait du mal, qu'on les met en danger, qu'on les rend myopes, que ça peut les rendre à moitié idiots et tout. Comment on fait pour préparer nos enfants, en fait, au bon côté de la technologie, de la modernité? Comment on fait?
1: Alors, d'abord, un petit bémol par rapport à ce que vous avez dit.
0: Oui.
1: Je suis pas là, on n'est pas là pour diaboliser les nouvelles technologies.
0: Justement.
1: On est utilisé pour notre travail, on est les premiers à les utiliser ce soir.
0: Et ça va pas s'arranger.
1: Pour diffuser en direct notre entretien sur YouTube.
0: Ça, c'est génial. Vous voyez, on peut parler à des gens sans. On n'est pas. Voilà, il y a 40 ans, on ne pouvait pas faire ça. Donc, c'est très bien tout ça.
1: J'ai une partie de ma famille qui est dans la Silicon Valley.
0: Ben oui.
1: Rappelez-vous, il y a 40 ans, il y a plus de 40 ans, appeler les États-Unis, ça coûtait, on va rester poli, mais ça coûtait très très cher.
0: Il fallait envoyer du papier sur lequel on écrivait au stylo avec un timbre dessus, ça mettait 3 semaines. Là. Donc, oui, bien sûr.
1: Oui, mais on pouvait appeler, mais ça coûtait très très très cher. C'était l'époque de France Télécom, des PTT même peut-être, et ils s'en mettaient plein les poches avec les appels vers les États-Unis. Aujourd'hui, vous prenez WhatsApp, vous avez une visio, je suis en visio avec ma famille quand je veux, aux États-Unis. Et c'est gratos, c'est gratuit. Donc c'est quand même génial. Alors, je vais régulièrement dans la Silicon Valley, c'est là où j'en viens pour mon bémol, pour mon travail, pour voir ma famille. Et je suis allé une fois visiter une école, elle s'appelle la Wharton School of Peninsula, qui est l'école fréquentée par les enfants de l'élite de la Silicon Valley. Mm-hmm. Pourquoi? Parce que cette école, elle est à Los Altos. Los Altos, comme son nom l'indique, ça veut dire en espagnol les collines. Et c'est un des plus beaux endroits de la Silicon Valley. Donc, des collines magnifiques, des arbres, des fleurs. Vraiment, c'est magnifique. Avec les plus belles maisons pratiquement de la Silicon Valley. Mm-hmm. Donc, c'est là où habitent les patrons de la Silicon Valley. Et en bas de cette colline, il y a d'abord l'autoroute, la 101. Pas la 101, la 85. L'autoroute, une des deux autoroutes qui permet de remonter la Silicon Valley et d'aller vers Palo Alto, etc., tous les sièges sociaux de la Silicon Valley. Et puis, il y a une école qui est juste là, pratiquement à l'entrée de cette autoroute. Cette école, elle est un peu particulière, c'est pas Montessori, mais un peu le genre. Et non seulement il n'y a pas d'écran, mais il n'y a même pas de livre. Ce sont les enfants qui eux-mêmes font leurs propres manuels, ils ont des magnifiques cahiers, etc. Donc les patrons de la Silicon Valley mettaient leurs enfants là, c'était pratique, puis ils se retrouvaient entre eux, etc., dans cette école un peu particulière. Puis il y a eu un article du New York Times disant les patrons de la Silicon Valley mettent leurs enfants dans une école où il n'y a pas d'écran. Alors c'était à la fois vrai.
0: Oui, j'ai passé ça. Oui.
1: Voilà, c'était à la fois vrai et pas vrai, parce qu'ils n'ont pas vu le départ.
0: Attention. En Californie, ils sont très très progressistes. Hein. Ils ont beaucoup beaucoup d'idées et on ne sait pas encore ce que ces enfants-là vont devenir. Hein.
1: Mais bon, en tout cas, ils mettaient pas, les patrons de la Silicon Valley ne mettaient pas au départ leurs enfants dans cette école. école parce qu'il n'y avait pas d'écran, mais parce qu'elle était là, c'était très pratique. Voilà. C'était une école un peu, en plus, c'est assez cher. Donc,
2: c'est celle qui habitait à côté de chez eux, en fait. Voilà.
1: Ils sont entre eux, ouais, ils habitaient, c'était à côté de chez eux. Et puis, il y a eu cet article. Et donc, du coup, depuis, tous les gens, là, beaucoup de pas seulement les patrons, mais beaucoup de parents de la Silicon Valley se disent, bah, chouette, il faut que je mette mon enfant dans cette école. Il n'y a pas d'écran, puisque les parents, les patrons de la Silicon Valley sont pareils. Donc, du coup, c'est devenu vrai. Aujourd'hui, on met ses enfants dans cette école pour qu'il n'y ait pas d'écran. Donc, aujourd'hui, vous avez quand même un retour en arrière dans la Silicon Valley. Hein. Beaucoup de gens mettent font attention à ne pas mettre trop leurs enfants devant dans les écrans. Et ils savent très bien que ça risque de les enfermer dans tous ces problèmes d'addiction, de sommeil, de myopie que nous avons évoqués.
2: De réduction de concentration, voilà. De profondeur de raisonnement.
1: Ils savent aussi que quand même... C'est pas si compliqué que ça non plus à utiliser.
2: C'est voilà, c'est là où je voulais en venir en fait. C'est une question de dosage.
1: On n'a pas non plus besoin d'apprendre à nos enfants de 12, 14, 15 ans à savoir maîtriser un montage sur YouTube ou etc. Ça s'apprend assez vite. Dans les pays nordiques, ils reviennent en arrière. Plus de tablettes, plus d'écran, plus de livres numériques. Ils reviennent aux livres papier et aux basiques de l'enseignement. Savoir écrire, savoir calculer, savoir raisonner, avoir un esprit critique. Critique par rapport à l'IA, c'est quand même pas mal.
2: Vous avez lâché le mot, l'IA va révolutionner la façon dont nous éduquons nos enfants, dont les enseignants transmettent leur savoir. Ça révolutionne complètement. Voilà, dans les 5 minutes qui nous restent, en fait, j'aimerais qu'on parle de parentalité. Parentalité, en fait, on n'est pas là pour enlever la technologie à nos enfants. Allez, sujet de dissertation, là, on a 4 minutes et 3 feuilles. Éduquer, après tout, est-ce que ce n'est pas accompagner l'enfant à s'accaparer, à s'approprier les outils de manière mesurée, modérée, progressive.
1: Oui, mais la première chose à acquérir, quand même, de savoir lire et écrire. Vous avez, je n'ai plus le chiffre en tête, mais une proportion importante d'enfants qui arrivent en sixième sans maîtriser correctement l'écriture et le calcul.
2: Ah, on a une baisse de niveau en France,
1: c'est hallucinant. Et la lecture. Ouais. Voilà. Donc, il y a un phénomène, il y a tout un processus de rattrapage, mise à niveau en sixième. On ne parle pas du niveau en maths, arrivé même en classe préparatoire, même en grande école. Maintenant, il y a des cours de rattrapage, mise à niveau, même en grandes écoles. Donc, ça veut dire qu'à minima, il ne faut pas donner de tablette dans les établissements scolaires en sixième. Parce que s'ils ne savent pas lire et écrire, ils vont pas apprendre à lire et écrire sur une tablette. Il ne faut pas se leurrer. Donc, encore une fois, moi, j'interviens, je suis intervenu, je réinterviens à un établissement qui revient en arrière. Voilà, j'ai toujours tenu le même discours. J'aurais toujours dit, tablette, c'est pas donner des tablettes, ce n'est pas une bonne idée. Regardez, j'étais un peu leur bonne conscience. Ils me faisaient venir pour leur bonne conscience. Non, ils me font revenir en disant, oui, vous aviez raison.
2: Oui, puis vous me disiez juste avant que ce sont maintenant parfois les directeurs d'établissement qui demandent aux parents de modifier leurs pratiques par rapport à l'exposition de leurs enfants.
1: Vous avez des établissements scolaires qui font signer à l'entrée en sixième une charte aux parents par laquelle les parents s'engagent à ne pas donner de smartphone à leurs enfants avant le lycée, avant la seconde. Bon, vous avez compris qu'idéalement, je pense qu'il ne faudrait pas donner de smartphone avant la majorité.
2: Bah vous défendez la règle des 6-9-15 hein, qui est devenue 6-9-18 quasiment. Hein.
1: Oui, mais je pense que pour que les parents comprennent bien que plus tard on donne un smartphone à son enfant, mieux c'est pour lui, c'est quand même ce qui compte, son intérêt. Je pense que s'il faut faire passer le message, pas de smartphone avant 18 ans.
2: Alors, donc, moi, je vais nuancer.
1: On va peut-être arriver à pas de réseaux sociaux avant 15 ans en France, comme ça a déjà été mis en application en Australie. On n'aura pas de recul, on n'a pas encore le recul, on ne sait pas ce que ça donne. Mais moi, je dis, mettons la barre plus haut possible pour que les parents donnent le plus tard possible à leurs enfants.
2: On va nuancer parce que là, c'est un peu brut. On ne met pas ses enfants seuls avec un smartphone avant un certain âge. Mais après, ce que moi j'ai fait avec mon enfant à une époque, par exemple, qui étaient des moments de parentalité, qui étaient des moments d'accompagnement, d'appropriation de la technologie, on était les deux, elle avait sa petite chaîne YouTube, elle avait fait des petites créations 3D, on les mettait ensemble, on passait 20 minutes tous les deux sur l'ordi. Ça, par contre, c'est pas nuisible.
1: Oui, mais c'était un discours élitiste que vous tenez.
2: Je m'excuse.
1: Pardon. Non, mais je veux dire, c'est parfait élitiste. Il y a peu de parents qui, comme vous, peut-être comme moi ou d'autres personnes, sont capables d'accompagner comme ça leurs enfants dans l'utilisation des nouvelles technologies.
2: Peut-être qu'il faut rappeler aux parents que la parentalité, c'est passer du temps avec ses enfants.
1: C'est l'accompagnement, bien sûr.
2: C'est l'accompagnement.
1: Mais le premier accompagnement, c'est de lire des livres à ses enfants le soir avant qu'ils s'endorment.
2: Oui, ça commence par ça. Et puis après, on leur donne des livres à eux pour qu'ils lisent. Voilà.
1: Après, ils lisent. Mais
2: les enfants lisent plus, c'est dramatique.
1: Il y a un moment, ils vont vous dire, mon papa, t'es gentil, mais maintenant, je peux y arriver tout seul.
2: Très bien.
1: Et là, vous arrivez. S'ils vous disent ça, c'est que vous avez gagné.
2: Oui, je suis bien d'accord. Jacques Hainaut, son dernier ouvrage aux éditions Télémac, Facebook et vos enfants, guide pratique, les 45 questions à se poser.
1: Pourquoi... Alors le dernier, c'est plutôt pourquoi vos enfants devraient vite quitter les réseaux sociaux.
2: Merci à Amazon, effectivement, vous avez raison, c'est celui-là. Jacques, on vous trouve comment si on veut vous parler, vous interroger, avoir une liaison avec l'auteur ou vous entendre en conférence, comment est-ce qu'on vous trouve?
1: Je suis sur tous les réseaux sociaux pour voir comment ça marche.
2: Très bien.
1: Même si j'y passe pas trop de temps, mais je reçois des emails me disant que j'ai reçu des messages sur les réseaux sociaux. J'ai des sites internet, eno-h2no.com, voilà. nosenfants.fr, et j'ai une adresse email qui est publique, celle-là est publique, l'initiale de mon prénom, J en minuscule, mon nom de famille, h2no, J-H-E-2-N-O, tout ça en minuscule, @yahoo.com. Le .com étant important, si vous envoyez à .fr, ça n'arrivera pas.
2: Très bien. Un ouvrage en préparation, des projets, rapidement?
1: Oui, plein de projets.
2: Bon. Jacques, merci beaucoup de votre disponibilité. On vous reparlera d'ici quelques temps, quand vous aurez une nouvelle actualité. Et à tous les auditeurs, à la semaine prochaine. Au revoir, la suite des programmes sur RLP.
1: Merci à vous.
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5: Bonjour à toutes et à tous, vous êtes sur Radio Libre en Périgord et nous nous retrouvons pour l'agenda quotidien présenté par l'équipe RLP.
6: Le service Ville d'Art et d'Histoire de Périgueux dévoile sa programmation estivale de juin à août 2026 avec de nombreuses animations pour découvrir le patrimoine périgourdin. Au programme, les rendez-vous au jardin, les journées européennes de l'archéologie, des visites guidées dans les quartiers, des découvertes en famille, des visites express gratuites et des animations autour de la cathédrale Saint-Front, notamment sur ses toits. Parmi les nouveautés, une visite insolite proposée par la compagnie Masto Seca dans le quartier de la Cité les 5 et 12 août. Une exposition consacrée à la truffe et au patrimoine architectural sera également visible gratuitement à la maison du pâtissier à partir du 1er juillet. Renseignements et réservations auprès de l'Office du tourisme Périgueux au 05 53 02 80 22. La base de loisirs de Roufiac organise la première édition de ses Olympiades le dimanche 28 juin 2026 de 10h à 17h. Les participants réunis en équipe s'affronteront lors d'une journée sportive et ludique en pleine nature. Au programme, acrobranche, téléski nautique, kayak, escalade et mur d'art pariétal avec un système de défis permettant d'accumuler des points tout au long de la journée. L'événement est gratuit et ouvert à tous avec inscription obligatoire dans la limite de 80 participants. Les mineurs devront être accompagnés d'un adulte, une belle occasion de découvrir les activités de la base de loisirs dans une ambiance conviviale et festive. À l'occasion de la journée mondiale des donneurs de sang, plusieurs collectes exceptionnelles sont organisées en Dordogne pour encourager le don et répondre aux besoins importants de cette période estivale. Mercredi 10 juin, rendez-vous à Périgueux au Nouveau Théâtre Esplanade Badinter de 9h à 15h. Le dimanche 14 juin, une seconde collecte se tiendra au Bug à la salle des fêtes Eugène Leroy de 9h à 14h. Animations et collations gourmandes seront proposées aux donneurs dans un contexte de réserve de sang fragilisé. Chaque don compte, une mobilisation essentielle pour sauver des vies et préparer les besoins de l'été.
7: Ciné-rencontre au cinéma du studio 53 de Boulazac ce lundi 15 juin à 19h30 autour du film Woman and Child. Ce drame sensible nous plonge dans le quotidien d'une mère célibataire de 45 ans en Iran, confrontée aux responsabilités familiales, aux choix de vie et aux contraintes sociales. Un récit profondément humain qui invite à la réflexion et à l'émotion. Après la projection, un échange sera proposé avec le planning familial de Dordogne et Amnesty International Périgueux, ainsi que l'association Images Nomades, autour des droits, des parcours de vie et des réalités vécues ici comme ailleurs. Et pour prolonger ce moment de convivialité, un petit buffet sera offert à l'issue de la rencontre. Une belle soirée de cinéma et de partage à ne pas manquer ce lundi 15 juin à 19h30.
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5: Merci d'avoir suivi l'agenda du jour sur RLP. Restez avec nous pour la suite de nos programmes.
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8: Projet Dernière Chance. Une certaine idée de l'espace-temps. Ces 157 minutes de science-fiction poussive font partie des plus longues que j'ai connues du fait du duo du cinéaste Phil Lord et Christopher Miller. Depuis 2009, où ils avaient déboulé avec leur Tempête de boulettes géantes, déjà tout un poème, un film d'animation, ils avaient enchaîné dès 2012 puis 2014 avec deux comédies policières sans intérêt, 21 Jump Street, suivi, admirez la suite dans les idées, de 22 Jump Street. Retour en 2016 à l'animation avec la grande aventure Lego. Bref, que du passionnant. Mais avec un budget de 200 millions de dollars, ils passent ici dans une autre dimension. C'est le cas de le dire. Rylan Grace, professeur de sciences, se révèle seul à bord d'un vaisseau spatial à des années-lumière de la Terre, sans aucun souvenir de son identité ni des raisons de sa présence à bord. Peu à peu, sa mémoire lui revient et il comprend l'enjeu de sa mission. Résoudre l'énigme de la mystérieuse substance qui cause l'extinction du Soleil. Pour tenter de sauver l'humanité, il va devoir faire appel à ses connaissances scientifiques et à des idées peu conventionnelles. Mais une amitié inattendue pourrait bien l'aider à ne pas affronter cette mission tout seul. Il y avait là de quoi faire un grand film. Les moyens, une star qui ne quitte pas l'écran, quelques idées visuelles assez bienvenues, un départ de scénario alléchant, alors pourquoi faire si long? Pourquoi noyer toutes ces bonnes intentions dans une confusion de chaque instant? Pourquoi un tel tissu d'invraisemblance? Je sais, en science-fiction, on peut se lâcher et inventer à peu près tout et n'importe quoi. Mais il y a des limites à ne pas franchir. Pourquoi se rendre systématiquement tout incompréhensible, voire ennuyeux? Bel exercice, totalement vain. Attention, tout ce que je dis ici n'engage que moi. C'est un ressenti personnel après une séance de ciné qui m'a paru interminable. Et c'est le mot juste. Je n'ai pas compté, je ne sais combien il y a de fins à ce film. Bref, ça n'en finit pas. Le dit film, dans un univers balisé et parfaitement maîtrisé de la SF, vaisseau, rotation, apesanteur, huis clos technologique, une sorte de 2001 matinée de Alien, gentil cette fois, et de toutes sortes de productions qui ont fait l'histoire de la science-fiction sur grand écran. Les retours en arrière n'apportent pas grand-chose, qu'on le sache déjà, mais permettent une alternance avec le monde quitté. De ce point de vue, Projet Dernière Chance construit son charme sur un classicisme à l'ancienne et sa première partie sur un temps long de la confection bricolée dans le même esprit que Seul sur Mars. D'autre part, le film offre des séquences spectaculaires qui convoquent la maestria visuelle, musicale et cinétique d'un interstellar. Quand je vous dis qu'on a piqué un peu partout dans les films qui ont marqué le genre, mais le gros souci, c'est qu'il y a trop de tout et souvent, et même le parti pris de la lenteur est une évidence, trop longuement, beaucoup trop longuement. Heureusement, il y a Ryan Gosling, qui ne quitte pas l'écran et nous fait un grand numéro du héros malgré lui, cool, sympa, souriant, tout ça, tout ça. Bref, du Ryan Gosling dans le texte. Et puis, par interminence, Sandra Hüller, dans son premier film américain, dont on découvre qu'elle a un joli brin de voix quand elle nous gratifie d'une interprétation parfaitement louable du standard Sign of the Times. Ce premier gros blockbuster de l'année, film de science-fiction autoproclamé « cool », est affublé par beaucoup de critiques du terme de chef-d'œuvre et adoubé par une bonne partie du public. Qu'on l'apprécie ou pas est une chose. Qu'on le positionne comme un sommet du 7e art m'interpelle. Pour moi, c'est techniquement très convaincant, mais particulièrement interminable et peu palpitant. On sort de là content que ce soit fini et vraiment incrédule face à l'engouement général.

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1: 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Chère madame, monsieur, nous voici encore à notre émission Carrefour des Savoirs. Aujourd'hui, on va parler des anciennes gloires de la musique africaine, principalement de Kadie Doumbia, Pierrès Adams, Alonion Degbevi, Orlus Mabele, Kandia Kouyaté, Kinza H2O. Nous allons parler également de la soirée sénégalaise de l'association Kassoumaye, qui se tiendra le samedi 30 mai 2026 à partir de 20h à la maison du quartier Claudie Heignere, 24660 Coulonie Chanier. On demanderait à ce que vous venez nombreux, nombreuses à assister, à déguster et à danser. On a des repas sénégalaises qui seront là et n'oublions pas que avec son sourire, notre chère et qui s'en occupe, elle sera là et avec joie. On débute l'émission avec Kadie Doumbia. Kadie Doumbia est une chanteuse ivoirienne de musique madengue, principalement connue pour être la fille du célèbre musicien Mamadou Doumbia, figure emblématique du Hellaf ivoirien des années 70. Elle est issue d'une lignée d'artistes. Son père Mamadou Doumbia a profondément marqué la scène musicale de la Côte d'Ivoire. Elle a son frère également, Hassan Doumbia, qui évolue dans le milieu artistique. Kadie Doumbia s'illustre dans le style madengue, plus précisément le madengue made in Côte d'Ivoire. Sa musique puise ses racines de la terroir dans le terroir du nord ivoirien. Écoutons Fassa de Kadie Doumbia.

Merci. Merci. Merci Kadi Doumbia. Et merci aussi à Eric Darrière qui est la technique là-bas, qui est en train de tourner. Merci pour tout. On va écouter Pierrette Adams. Pierrette Adams, surnommée Mère Z ou Maman Zalumette, est une figure emblématique de la musique africaine. Connue par son style électrique mêlant Afro-Zouk, Rumba congolais et Ndombolo. De son vrai nom, Dalmeda Diort, Pierrette Roland est née le 5 mai 1962 à Pointe-Noire, en République du Congo. Elle se définit comme une citoyenne du monde, aux origines multiples, congolaise, béninoise et togolaise, ayant fait l'essentiel de sa carrière à Abidjan, en Côte d'Ivoire. On va écouter le titre « Notre histoire » de Pierrette Adams.

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1: Merci, merci Pierre Adams de cette nostalgie, une musique nostalgique. Et l'association Kassoumaye nous invite, Séraphine, à la personne nous invite le 30 mai 2026 à partir de 20h à la maison du quartier Claudie Régnéré, 26 660 Koulouné-Chamé. Spectacle, dîner sénégalais, musique et danse traditionnelle, repas typique sénégalais, DJ Smash, information africaine. L'entrée est des adultes 20 euros, les enfants 10 euros. La réservation se fait au 06 22 65 14 13 07 81 14 50 67. Merci de venir vous régaler, enlever vos stress et avancer dans la vie. On continue avec notre troisième artiste, Degbevi Alonyon. Degbevi Alonyon, 1945-2010, était un célèbre auteur, compositeur et guitariste togolais. Figure emblématique de la musique mélancolique et philosophique. Originaire d'Afanya, il a marqué la scène musicale par un style unique, proche des complaintes funéraires, Notchevi, collaborant avec de nombreux orchestres locaux comme Oké Fiesta de Lomé. On va écouter Notchevi de Degbevi Alonyon.

Merci, merci Degwevi Agnolon à l'oignon de ce beau compil, de ces sagesses, de cette philosophie qui nous guidera le long de cette, le long de notre parcours de, dans cette vie. On va aller au Congo. On va parler un peu de Orlus Mabele. Orlus Mabele, 1953-2020, de son vrai nom Aurélien Mianchonama, était un chanteur et compositeur congolais, surnommé le roi du soukous, fondateur du groupe Loketo dans les années 80. Il a vendu plus de 10 millions d'albums, marquant la musique africaine par des rythmes dansants et, rapides. On va écouter Loketo de Orlus Mabele.

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1: 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On continue toujours aux anciennes gloires de la musique africaine. On va parler de Kandia Kouyaté. Kandia Kouyaté est l'une des plus grandes chanteuses et griots maliennes contemporaines. Née en 1959 à Kita, elle est une figure emblématique de la musique mandingue, issue d'une prestigieuse lignée de griots. Elle s'impose dès les années 80 comme vedette du Mali. On va écouter Kandia Djeli Nana de Kandia Kouyaté.

Merci, Kandia Kouyaté, et merci à la communauté malienne qui danse. On sait que dans les anciens temps, les griots et les griottes sont très importants dans les royaumes. Ils sont des interprètes, ils animent et ils font tout pour le roi. Donc, ce sont des gens très, très respectés en ce temps-là. Mais aujourd'hui, on est en train de perdre toutes nos valeurs. On va aller au Bénin. On va parler, écouter un peu Kinsa. Kinsa. Kinsa est une chanteuse béninoise de gospel et de musique inspirée. Née le 26 mai 1985 à Porte-Novo, connue pour des titres comme Lélé et Fémi. Et Fémi. Elle puise ses racines dans la musique chrétienne et se distingue par une voix mélodieuse. Elle est issue de l'Assemblée artistique et culturelle des étudiants, EACE. Écoutons Kinsa Lélé, nostalgie du monde.

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1: Merci, merci Kenza et merci Eric aussi, qui ne ménage aucun effort pour être là, pour nous assister. Merci. On reste toujours au Bénin. On va écouter H2O Asuka. H2O Asuka est un groupe emblématique du rap béninois, formé au début des années 90 par quatre membres, Aï, Bignon, Fadi et Dajo. Issus du CG d'Atokpa, pionniers, ils ont marqué l'histoire musicale en fusionnant le hip-hop avec la culture vaudou et les langues locales. Leur succès inclut les albums Origine en 2000, Be Away 2003 et Loilo en 2007. On va écouter le morceau Alaji de H2O.

Merci, merci de nous avoir écoutés. Écoutez les anciennes gloires de la musique africaine, une partie. On a parlé de l'association Kousoumaye de Séraphine qui organise une soirée le samedi 30 mai 2026 à partir de 20h. Les prix sont 20 euros pour les adultes, une personne, et 10 euros les enfants. L'adresse maison de quartier Claudine Henné, 24 660 Coulmiers-Chamiers. On peut réserver sur 06 22 65 14 13 ou le 07 81 14 50 67. Merci Eric, merci à toutes les auditeurs et auditrices. On se dit à la prochaine. 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
3: Soyez les bienvenus si vous nous rejoignez. À la une de cette édition, à la veille du début de la Coupe du Monde de football 2026, qui se déroule en partie aux États-Unis, l'arbitre somalien Omar Hartan a été interdit d'entrer sur le territoire américain. Une affaire qui a lieu alors que Washington a durci sa politique d'immigration depuis l'arrivée de Donald Trump à la Maison-Blanche. À la une également, ce mercredi, le pape Léon XIV va célébrer une messe très attendue. Il va bénir la tour de Jésus-Christ de la Sagrada Familia à Barcelone, qui vient d'être achevée. Et c'est la plus haute tour d'une église au monde. Et puis, pourquoi pas une femme à la tête de l'ONU? C'est ce qu'espère une organisation d'anciennes diplomates, alors que 3 femmes sont candidates au poste. Nous sommes donc à la veille du début de la Coupe du Monde de football 2026. La compétition a lieu en grande partie aux États-Unis, pays où la politique sur l'immigration est de plus en plus dure, et elle a eu un premier effet sur un des participants prévus. L'arbitre somalien Omar Hartan a été interdit d'entrer sur le territoire américain. Il a dû rentrer dans son pays, Christophe Diremzian.
6: Oui, ce qu'il a fait ce matin en étant accueilli à l'aéroport de Mogadiscio par une centaine de personnes en signe de soutien à un homme confronté à une décision sans justification claire. Les autorités américaines parlent simplement de problèmes liés à la vérification de ses antécédents. Il serait question de liens avec des personnes soupçonnées d'appartenir à des organisations terroristes, mais aucune autre précision n'a été apportée. Omar Hartan, sacré meilleur arbitre africain en 2025, était arrivé à Miami samedi muni d'un visa, mais la Somalie est sur une liste noire de 19 pays dont les citoyens ne peuvent plus voyager aux États-Unis depuis le 1er janvier. L'arbitre disposait pourtant de documents diplomatiques pour contourner ce problème, mais ça n'a pas suffi. La FIFA n'a fait que confirmer son impuissance à débloquer cette situation très mal vécue en Somalie et en Afrique en général. Cette affaire illustre d'ailleurs une fois de plus les grosses difficultés pour les Africains, qu'ils soient accompagnants d'équipes, supporters ou journalistes, à suivre ce mondial sur place, entre tracasseries administratives et très fortes sommes d'argent demandées en caution pour les visas.
3: Merci Christophe Diremzian. Et on écoute à présent l'ancien international camerounais Joseph-Antoine Bell, consultant régulier pour RFI. Il pointe l'absence de réaction de la FIFA, la fédération internationale chargée d'organiser la Coupe du Monde, dans cette affaire.
7: Je pense que la FIFA, qui n'est pas un homme, la FIFA c'est l'ensemble des fédérations. Donc la FIFA se dédouane très lâchement en abandonnant cet arbitre. Dans le foot, on a toujours parlé de la famille du foot, et là, on voit que la famille du foot n'existe pas du tout. La famille du foot s'était trompée, il faut le dire, quand elle a accordé l'organisation aux États-Unis. C'était déjà le même président qui bâtissait à ce moment-là un mur entre les États-Unis et le Mexique, et le foot n'aurait jamais dû cautionner une telle attitude.
3: Joseph-Antoine Bell, ancien international camerounais, consultant régulier sur RFI. RFI qui couvre bien sûr la Coupe du Monde de football aux États-Unis, au Mexique et au Canada, dont le coup d'envoi sera lancé ce jeudi. Et à la veille du début de la compétition, les minces espoirs de paix sont à nouveau envolés au Moyen-Orient, avec des nouveaux échanges de tirs entre l'Iran et les États-Unis la nuit dernière. Malgré ces promesses d'un accord imminent, c'est-à-dire d'un moment à l'autre, Donald Trump juge ce mercredi que Téhéran met trop de temps à négocier et va, je cite, en payer le prix. Il affirme que les États-Unis vont attaquer l'Iran. Sur la scène internationale, les appels au calme se multiplient. Le chef de l'ONU met en garde contre le risque d'un retour d'une guerre totale. Et des frappes israéliennes également ce mercredi ont à nouveau visé le sud du Liban. Elles ont fait au moins 12 nouvelles victimes. Israël accusé de nettoyage ethnique par l'ONG Amnesty International. Le nettoyage ethnique, c'est une politique qui cherche à expulser des groupes ethniques par la violence ou par le déplacement forcé. Et selon Amnesty International, Israël applique cette politique contre les Bédouins de Cisjordanie occupée. L'ONG appelle aussi la communauté internationale à réagir contre l'annexion, c'est-à-dire le rattachement à Israël de ce territoire palestinien. C'est le temps fort du déplacement du pape en Espagne. Léon XIV célébrera ce mercredi soir une messe très attendue à la Sagrada Familia, où il bénira la tour de Jésus-Christ, haute de 172 mètres et demi, un record qui fait de la célèbre basilique l'église la plus haute du monde. Cette messe a lieu en même temps que le centenaire de la mort de son célèbre architecte, Antoni Gaudi, décédé le 10 juin 1926, Élise Gazangel.
5: Antoni Gaudi avait 31 ans lorsqu'il a été chargé de construire la Sagrada Familia. Et c'est au même âge que Jordi Faoli, architecte directeur actuel du monument, a commencé à y travailler.
8: J'ai la satisfaction de savoir que quand je suis arrivé, il n'y avait que ces trois colonnes construites. Alors on peut dire que j'ai tout vu se construire, grâce à Dieu, tout cet intérieur. La sacristie, les tours centrales maintenant. Et là, on va commencer la façade de la gloire.
5: À l'intérieur de la basilique, le sexagénaire déambule toujours les yeux levés, comme pour admirer son œuvre, même s'il réfute en être l'auteur.
8: Nous nous sentons, et moi particulièrement, des collaborateurs de Gaudi, même s'il n'est plus là, parce que l'on construit son projet en suivant toutes ses indications.
5: Même s'il a consacré sa vie à la Sagrada Familia, Faoli n'espère pas apporter son nom au monument.
8: D'abord, il y a eu d'autres architectes ici. Et ensuite, je pense qu'on doit obtenir que d'ici 150 ou 100 ou 50 ans, les gens ne se souviennent que et surtout de Gaudi. Mon seul objectif est celui-là.
5: Malgré cette humilité, Faoli sera aux côtés du pape ce 10 juin pour inaugurer la dernière tour centrale de la Sagrada Familia. Élise Gazangel, Barcelone, RFI.
3: Écoles fermées, bus et trains à l'arrêt ou encore renforcement de la police. Belfast craint de nouvelles violences ce mercredi après des émeutes anti-immigrés qui ont secoué la capitale d'Irlande du Nord la veille. Elles ont été déclenchées après l'attaque au couteau d'un homme par un réfugié soudanais. Mardi soir, plusieurs personnes ont mis le feu à des bus et des voitures, mais aussi à des maisons, en prenant pour cible des lieux où vivent des personnes d'origine étrangère. Le Premier ministre britannique a dénoncé des violences, je cite, « choquantes et inacceptables », tout comme l'ONU. L'ONU qui doit choisir son prochain patron, ou peut-être sa prochaine patronne. En tout cas, c'est ce que souhaite Global Women Leaders. Cette organisation d'anciennes diplomates milite pour que le prochain chef des Nations Unies soit une femme. Antonio Guterres quitte en effet son poste à la fin de l'année et 5 candidats se sont déclarés, dont 3 femmes. L'ancienne présidente du Chili, Michelle Bachelet, l'ex-secrétaire de l'Agence des Nations Unies pour le commerce et le développement, la costaricaine Rebecca Greenspan, et l'ancienne ministre des Affaires étrangères de l'Équateur, Maria Fernanda Espinosa. Toutes les trois étaient présentes ce mardi à Genève pour un débat inédit, correspondance sur place de Jérémy Lanche.
9: Ni pic ni tacle, un débat entre diplomates se fait toujours à fleuret moucheté et celui d'hier n'a pas dérogé à la règle. Sur le fond, peu de choses différencient les trois candidates. Elles se rejoignent en revanche toutes sur un point, le sentiment qu'une femme doit succéder à Antonio Guterres, comme l'a rappelé Maria Fernanda Espinosa.
10: Bien sûr, une femme, il serait temps, non, après 80 ans d'existence de l'ONU, mais pas n'importe quelle femme, la meilleure femme possible.
9: Choisir une personne pour son genre n'a pas beaucoup de sens, convient Susanna Mallorca, ancienne diplomate et ancienne candidate elle-même. Il n'empêche, en 2026, dit-elle, une femme ferait peut-être mieux le job.
11: Le monde est dans un tel état qu'il faut quelqu'un qui puisse créer des ponts, trouver des solutions alternatives, quelqu'un qui écoute, qui soit obsédé par la recherche de solutions concrètes. Un homme peut très bien avoir ses qualités, mais nous estimons que ce sont surtout les femmes qui ont ces caractéristiques. Et c'est ce dont nous avons besoin maintenant.
9: Si les trois candidates viennent d'Amérique latine, ce n'est pas un hasard. La logique interne à l'ONU voudrait que son prochain patron soit de cette région. Patron ou patronne, donc. Mais plus que le sentiment d'adhésion, les candidats devront surtout susciter une absence de rejet de la part du Conseil de sécurité, puisque c'est lui qui décidera du nom du prochain secrétaire général. Jérémy Lanche, Genève, RFI.
3: Et en bref, des scientifiques chinois ont découvert dans l'océan Indien le plus grand cimetière de baleines au monde. Selon une étude publiée mercredi dans la revue Nature, il abrite tout un écosystème, c'est-à-dire un ensemble formé par une communauté d'êtres vivants, animaux et végétaux, qui interagissent entre eux. D'après l'auteur de l'étude, les chercheurs ont été stupéfaits lorsqu'ils ont pris la mesure de leur découverte. C'est la fin de cette édition. Tout de suite, vous retrouvez Olivier Pron pour Radio Foot International.
12: 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Bonsoir à toutes et à tous, vous êtes sur Radio Libre en Périgord, il est 18h10 et on se retrouve pour une nouvelle heure d'actu. On va commencer avec le festival Mimos de cette année qui accueillera 30 compagnies et pas moins de 150 représentations seront prévues pendant ces 4 jours. Pour le maire de Périgueux, Michel Cadet, le moment fort de cette nouvelle édition sera le spectacle d'ouverture avec une construction collective d'une œuvre en carton. Voici Michel Cadet, le maire de Périgueux.
13: 43e édition, ça fait 44 ans que ça existe, c'est quelque chose qui a traversé différentes municipalités et donc là on est toujours en train de chercher des compagnies nouvelles, de surprendre un peu. Le spectacle d'ouverture, vous l'avez entendu lors de la présentation, va être assez surprenant avec l'escalade d'un clocher roman, qui est le clocher de la cathédrale Saint-Front, qui sera construit en carton, 25 mètres de haut.
12: Le dimanche 26 juillet prochain à la gare de Neuvic, l'association L'Outil en Main vous invite à fêter le 82e anniversaire de l'attaque du train de Neuvic, un vol qui s'est déroulé à la fin de la Seconde Guerre mondiale sur un train transportant des billets de la Banque de France. Voici Antoine Gracian qui a aidé l'association.
14: Quelque chose d'extraordinaire, il n'y a pas eu un ongle cassé. C'est une extraordinaire réussite. Pour prendre, on a dit la somme tout à l'heure, les 280 et quelques milliards de francs, il n'y a pas eu un tué. Les coups de pistolet qui ont été donnés en finale par certains des officiers qui avaient prévu de le faire ont été pour donner des raisons aux gars qui étaient là et qui étaient supposés les gars de la préfecture, les flics qui étaient nommés là-dedans. Tout avait été monté pour que tout se passe remarquablement bien. C'est le plus gros casse du siècle du monde entier.
12: Avant de commencer cette heure d'actu, je vous rappelle que nous diffusons de la musique entre chaque interview. J'ajoute aussi quelque chose, après l'intervention de Michel Cadet concernant Mimos, vous aurez aussi concernant Mimos l'intervention de Nathalie Hélin, la directrice de l'Odyssée. Et puis donc bien sûr, pour finir cette heure d'actu, Antoine Gracian, nous parlant de l'anniversaire de l'attaque du train de Neuvic.
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16: Le festival Mimos, l'édition 2026, annonce l'ouverture de billetteries et présente 30 compagnies invitées et 150 représentations programmées. Michel Cadet, maire de Périgueux.
17: Monsieur le maire, nouvelle édition de Mimos, présentée aujourd'hui pendant la première conférence de presse animée par vous.
13: Oui, c'était une première pour moi. Je suis très fier que ça commence par le festival Mimos. On en est à la 43e édition. Ça fait 44 ans que ça existe. C'est quelque chose qui a traversé différentes municipalités. Et donc là, on est toujours en train de chercher des compagnies nouvelles, de surprendre un peu. Le spectacle d'ouverture, vous l'avez entendu lors de la présentation, va être assez surprenant avec l'escalade d'un clocher roman, qui est le clocher de la cathédrale Saint-Front, qui sera construit en carton, 25 mètres de haut, qui restera visible sur la place Montaigne pendant plusieurs jours avant d'être détruit. Et l'acte de déconstruction sera aussi un acte artistique. Il est fabriqué avec des cartons qui viennent de Ménesplé, à côté de Montpont. Mais il y a beaucoup de compagnies. Il y a aussi un focus catalan qui nous permet d'accueillir des compagnies qui viennent d'Espagne, assez surprenantes, qu'on n'aurait peut-être pas eu les moyens de faire venir si on n'avait pas eu cette collaboration avec l'Institut catalan. On a une trentaine de compagnies donc, qui vont être présentes dans le off et dans le in, 150 spectacles, donc de quoi satisfaire tous les goûts. La date a été un peu avancée en raison du passage du Tour de France, donc la date se trouve donc entre la fin juin et le début juillet. C'est vrai que c'est un peu tôt, c'est vrai que les enfants ne sont pas encore en vacances, mais la compensation c'est qu'on fera des spectacles beaucoup plus tardifs, notamment pour le off, et tout le monde, aussi bien les habitants que les touristes, y trouveront du plaisir puisque les derniers spectacles auront lieu jusqu'à 23h le soir, donc vous pouvez travailler la journée ou aller à l'école la journée et puis venir au spectacle. D'ailleurs, pour le spectacle d'ouverture, on a besoin de main-d'œuvre puisqu'il y a 300 bénévoles qui sont sollicités et vous allez pouvoir vous inscrire. Vous allez sur le site du festival, vous allez pouvoir vous inscrire pour venir participer à cette construction monumentale du clocher de Saint-Front.
17: pour vous personnellement, quelle est la particularité de ce festival et pourquoi ce festival dure?
13: Alors, ce festival dure parce que c'est du mime, donc il n'y a théoriquement pas de parole. C'est-à-dire que ça traverse à la fois nos différents héritages politiques, culturels et autres, ça traverse les frontières, puisque rien de tel que pour se faire comprendre entre deux pays qui ne parlent pas la même langue que de parler par geste. Le geste dit beaucoup, hein, c'est une économie de moyens et simplement une attitude, une position, une mimique sur le visage. Tout ça, ça renvoie un peu aussi à la comédia dell'arte. C'est pour ça que ça traverse les siècles, c'est parce que c'est beaucoup de poésie et puis ce sont des messages forts à faire passer, ça peut être même des messages politiques au sens large, et à une époque de bruit, de fureur et de bruit métallique, notamment un peu partout en Europe, je trouve, et dans le monde, je trouve que le silence nous permet de revenir à l'essentiel.

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1: Le festival Mimos, l'édition 2026, annonce l'ouverture de billetterie et présente 30 compagnies invitées et 150 représentations programmées. Le moment fort de Mimos 2026, présenté par Nathalie Hélan, directrice de l'Odyssée.
2: Vous pouvez découvrir le programme qui est en ligne depuis aujourd'hui, 19 mai. Donc ça y est, vous pouvez vous promener dans la proposition de l'ensemble des spectacles. 17 spectacles dans le in, 14 spectacles dans le off. C'est près de 150 représentations qui vont avoir lieu du 30 juin au 4 juillet à Périgueux. Donc on est très heureux de retrouver ce festival pour son esprit, sa convivialité et l'ensemble des spectacles qui sont proposés. Alors cette année, on va inaugurer avec un spectacle monumental le 30 juin au soir. Olivier Grostet et son équipe, accompagnés de 300 bénévoles participants, vont reproduire le clocher de la cathédrale Saint-Front en carton. Et oui, et ce même clocher sera escaladé par Antoine Le Ménestrel et accompagné en musique par Étienne Jomet, le duo du célèbre Zombie musique électronique. Donc un ensemble d'ingrédients qui nous promettent une très belle soirée d'ouverture et un programme à découvrir en ligne, donc je disais, où on va pouvoir retrouver des artistes qui ont marqué les éditions précédentes, comme Sarah Baltzinger ou Rebecca Journeau ou Légumes avec Stoïc, et puis un focus catalan qui va nous permettre, enfin qui va permettre au public de découvrir des artistes, des équipes catalanes. Donc c'est 5 spectacles catalans qui sont proposés cette année. Donc voilà, beaucoup de choses, encore des concerts le soir aussi, un village du festival qui reste animé jusqu'à 23h30. Et des rencontres avec les artistes qui commencent le matin à partir de 10h. Donc il y en a du matin au soir et du soir au matin, que vous travaillez ou non. On a essayé de s'adapter aux horaires des personnes qui ne sont pas encore en vacances, puisque cette année on a dû avancer d'une semaine notre date de festival, parce que le Tour de France arrive à Périgueux la semaine suivante, donc on s'est un petit peu avancé, on a laissé la place. Donc on sait que pas mal de personnes ne sont pas forcément encore en vacances, donc on a essayé d'adapter les horaires au maximum pour que tout le monde puisse en profiter.
1: Et en plus, les jeunes publics, à partir de 2 mois, sont aussi bienvenus.
2: Alors c'est le jeune public, c'est à partir de 6 mois, et c'est dans le in et dans le off. On a 2 propositions pour le très très jeune public, donc vous pouvez venir avec vos bébés, ça c'est agréable, et d'ailleurs vous pouvez venir sans bébé aussi, et quel que soit votre âge, parce que c'est des spectacles qui sont à partir de 6 mois mais donc accessibles à tout âge ensuite. Donc effectivement il y a cette ouverture qui est celle de la variété des spectacles proposés, et aussi ouverture par l'âge, les âges proposés, on peut venir au spectacle qu'on ait 6 mois ou beaucoup plus.
1: Et en plus, toutes les places, tous les endroits emblématiques de la ville seront exploités par ce festival, par le programme In comme Off.
2: Oui, cette année, on est aussi dans les parcs, dans la ville. Le Off nous permet de nous déployer effectivement dans les rues de Périgueux et surtout dans les parcs, comme je disais. Comme d'habitude, un rendez-vous qui marche très bien pour le Off, c'est la place du Coderre à 19h. Ça, c'est un rendez-vous qui marche bien, et on jouera très tard le soir pour pouvoir être au rendez-vous des flâneurs et des gens qui ont envie de goûter l'humeur du soir d'été en découvrant, en tombant sur un spectacle de Mimos jusqu'à très tard le soir.
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0: Le 26 juillet 1944, c'est l'attaque du train de Neuvik, un fait historique en Périgord que beaucoup de Périgordins connaissent. Et pour parler de ce sujet, nous accueillons en studio Antoine Gracian, que beaucoup d'auditeurs connaissent, surtout de Grignoles, mais donc ça touche aussi un petit peu à l'histoire. Et Monsieur Gracian nous dira aussi pourquoi il connaît l'histoire de la Seconde Guerre mondiale. Il y a une histoire personnelle à vous faire partager. Alors bonjour Monsieur Gracian.
1: Bonjour, bonjour à tous les auditeurs et bon retour, puisque ça fait environ 2 ans et demi ou 3 ans que je ne suis pas venu sur cette antenne.
0: Oui, c'est vrai. Et puis, alors du coup, on va vous parler d'une pièce de théâtre qui va se faire le 26 juillet.
1: Il y a quand même ce phénomène extraordinaire dont on va peut-être parler dans les détails, puisqu'il y a une pièce de théâtre qui va raconter l'attaque du train de Neuvik. C'est une période historique qui fait parler le monde entier. Il y a même beaucoup d'artistes qui ont voulu faire le film et qui n'ont jamais vu faire le film parce qu'il y avait trop de propos diffamatoires, de prétextes de détournement d'argent, de gens qui auraient fauché ci, fauché ça, que personne n'a jamais réussi à le prouver, mais tout le monde s'en sert pour. Et ce qui est très dommage, c'est que ça empêche de parler dans les détails d'un moment héroïque de la dernière guerre mondiale, qui est l'attaque du train de Neuvik, qui a permis de donner des milliards à la résistance, alors qu'ils étaient dans la misère et qu'ils n'avaient plus rien à manger.
0: L'attaque du train de Neuvik, donc avec 2 milliards de francs.
1: C'est énorme. La traîne du train de Neuvik, si vous voulez les chiffres, je vais aller voir quelque part en y réfléchissant, parce que ça fait 2 milliards 280 millions de francs qui viennent de la Banque de France. Et les premiers délateurs disaient qu'il y avait des lingots d'or qui avaient disparu. C'était déjà une des premières conneries, des diffamatoires, parce que généralement, en plus, ceux qui diffamaient ne donnaient pas leur nom. C'était toujours des diffamations préconçues. Donc, j'ai pas beaucoup d'estime pour ça. Nous ne parlerons pas du après et de ça. Nous parlerons de l'héroïsme de ces 2 heures héroïques par la résistance qui enlève cet argent aux Allemands.
0: Mais avant de rentrer dans les détails du maquis de Durestal qui est concerné par cette attaque du train de Neuvik, est-ce qu'on peut faire un détail sur l'outil en main, l'association qui est en partenariat avec la mairie de Neuvik qui a organisé cet événement le 26 juillet 2026?
1: Alors voilà, ils l'organisent pourquoi ? C'est une rencontre, si vous voulez, parce qu'on est voisins. Neuvik, c'est à 5 km de Grignoles. Grignoles, c'est là où j'ai fait l'association Mémoire du Cantil Grignoles pendant des années. Et un jour, je rencontre un garçon. On était du reste en train de distribuer les prospectus chacun de notre côté. Et je rencontre une personne que je connaissais et qui était avec ce garçon-là. Et donc, on a parlé avec celui que je connaissais. Et celui-là, je leur ai dit « Ah, vous êtes Gracian et tout ça, mais voilà. » Et puis, il me raconte ce qu'il fait. Et il faisait l'outil en main. Et donc, l'outil en main, c'est une association qui transmet des savoir-faire que nous faisions dans la maison, les maisons Talleyrand en Périgord, ou l'association que j'animais à l'époque.
0: Retapé, par exemple.
1: Qui était justement de transmettre des savoir-faire de la couture, et c'est ce que fait l'outil en main. Ils font la couture, ils font de la maçonnerie, ils font de la ferronnerie, ils font de l'électricité, ils font du bois, et donc je sympathise avec eux. Et je découvre qu'ils ont eu de la mairie la possibilité d'installer tous leurs locaux dans la gare qui comprenait le hangar. Et donc, ils sont dans le hangar. Car, hélas, la gare a été vendue à quelqu'un qui, au lieu de s'en servir pour développer l'histoire du train de Neuvik, en a fait un décombre. Je veux dire un gros mot, il y a vraiment tout le merdier qui est enterré là-dedans.
0: Ouais,
1: c'est à vendre. Si, oui, il faudrait faire mieux qu'un musée. Et donc, c'est l'idée que j'avais, et que j'avais eue à l'époque, il y a déjà une vingtaine ou une trentaine d'années avant, que j'avais proposé au maire de l'époque, qui m'avait dit, c'est une très bonne idée, après y avoir réfléchi, il m'a dit, je peux pas, toujours à cause de ces fameux propos diffamatoires de, oui, il y a des gens qui ont tourné de l'argent, il y a un tel, il y a Malraux, il y a machin, tel, j'aurais même cité un nom, si vous voulez, là-dedans, parce que ça plaisait bien que ce soit un grand de ce monde, et puis il pouvait être grand et riche, et puis il pouvait, bien entendu, de voleurs. Et donc, ça a coupé court, et donc on ne l'a pas fait. Et donc, en discutant avec ce garçon qui s'appelle Patrick Fanet, qui n'est pas le président, mais qui lui, alors, en plus du président, qui a toutes ses passions, Lui, il a la même passion que moi, c'est d'ailleurs la passion de ce qui s'est passé pendant la Deuxième Guerre mondiale, étant donné que lui, il a vécu, son père, il a vécu à travers son père, qui était un ancien gaulliste, alors que lui, il est résistant comme un fou, mais communiste, donc déjà, il résout les deux problématiques, et moi, mon père,
0: vous
1: gaulliste...
0: Vous aussi, vous avez vécu ça aussi, étant petit...
1: Étant petit, j'ai fait ça, mon père était résistant, et je ne savais pas qu'il faisait de la résistance, mais je l'ai découvert dans l'action. Je ne sais pas si ça vous intéresse,
0: eh bien,
1: que je
0: oui.
1: vous raconte certaines anecdotes comme ça.
0: Oui, donc vous me disiez avant qu'on enregistre que vous avez vécu en 1944 l'enlèvement de votre père à la maison.
1: Oui, j'ai la Gestapo au milieu de la nuit. Une porte s'ouvre dans la chambre qui donnait sur celle de mes parents et je me retrouve avec une mitraillette au bout sur la ganga avec une mitraillette au bout du lit et ma mère qui intervient en disant sortez de là, c'est un enfant de 7 ans, il va pas vous faire perdre la guerre. Ça, les mots, je les reconstitue après que ma maman me les ait racontés longtemps après. Voilà, et le lendemain ma mère était seule et mon père avait été embarqué par les Allemands. Donc si ça vous amuse, là, c'est pas vous amuse, c'est vraiment très intéressant parce qu'il y a même... Il n'y a pas que des salauds partout, ni chez les uns, ni chez les autres. Il n'y a jamais que des salauds chez les riches, avec des gens honnêtes chez les pauvres, où il y a des pourris chez les cheleux, ou des gens honnêtes chez les catholiques ou les français. Là, c'est ce qui s'est passé avec mon père. Parce que, alors, ma mère, le lendemain matin, me dit, voilà, papa a été arrêté par les Allemands, et il est emmené à la... Alors, on n'appelait pas ça la Kriegsmarine à l'époque, ça je l'ai appris par la suite. La Kriegsmarine, c'est là où on mettait tous les bateaux à Bordeaux, et où ils creusaient les abris sous-marins pour les sous-marins. Et donc, ça s'appelait la Kriegsmarine, et mon père était là. Et mon père, lui, utilisait, quand je l'ai revu, ils appelaient ça la cloche sous-marine. C'est-à-dire, il était emprisonné, et puis il creusait, les creusait pour faire des abris sous-marins à Bordeaux.
0: Si vous êtes allé donc à Bordeaux, là, où, par exemple, on retrace aussi, il y a des panneaux historiques qui retracent la construction de cette base navale pour les sous-marins à Bordeaux, et on voit qu'il y a aussi beaucoup de travailleurs immigrés espagnols qui travaillaient dans des conditions difficiles.
1: Alors, là, je vois que vous dites ça. Moi, je ne suis pas allé aussi loin dans le tourisme, parce que j'ai quitté Périgueux et je suis parti à Paris pendant des années. Mais quand je suis allé à Bordeaux un jour, j'ai hurlé quand j'ai vu une gigantesque place énorme. Et puis, plus rien autour. Et puis, ce dôme d'un abri en béton armé qui sert de musée maintenant. Et ça, vous venez de le raconter, moi, je n'ai pas encore eu le temps d'aller visiter le musée. Mais moi, je n'ai pas visité là-dedans. Il faut imaginer cette place avec les murs fermés tout autour et puis les cheleux en train de défiler. Hanswein, Hanswein, Hanswein. Et les mecs étaient d'abord, j'ai même assisté en tant que gamin de 7 ans où ma mère nous avait amenés pour demander la libération de mon père. Donc c'est un flash qui m'a permis de faire ça. Mais on va
0: et revenir. Votre père a été libéré.
1: Mais... Alors oui, mon père libéré, il faut peut-être voir comment il est
0: aussi...
1: libéré. Parce qu'il arrive là, on apprend dénoncé par les Allemands, par des collabos de Périgueux. J'ai même envie de citer le nom parce qu'il s'appelait le...
0: Et voilà qui vous
1: Breton,
0: rattache.
1: Breton, il s'appelle Breton, voilà, il s'appelle Breton.
0: Le collabo.
1: Le collabo, oui, le ferronnier de Périgueux, voilà, qui en plus déboulonnait les sculptures. Toutes les sculptures sur les places pour vendre les bronzes aux Allemands et faire des armes. Mais il avait dénoncé mon père aux Allemands, j'ai retrouvé les papiers, je les ai, ça c'est pas, c'est sous les yeux, et c'est arrêté. Mais c'est là où je suis éveillé par son arrestation, et on part à Paris, à Bordeaux avec ma mère, et ma mère tape à la porte, nous amène tous les deux à la porte de Bordeaux, et ça a demandé de voir le commandant de la place. Et mon père était officier de marine, ce qui... l'a sauvé probablement, parce que les marins étaient les plus collabos de tous les militaires français. Voilà, c'est une petite nuance. Et parce qu'ils étaient très blessés qu'à Merselkébir, les Anglais aient massacré la plus belle armada d'armes de la France, qui était la plus belle...
0: Ils n'ont pas voulu perdre leur navire et ils ont préféré changer de drapeau alors, après l'attaque en Algérie. Il y a eu le port de Toulon aussi.
1: Là en l'occurrence, c'est les Anglais qui ont bombardé de façon à ce que cette marine-là ne soit pas récupérée par les Français. Les, Et les Français qui restaient, c'est jamais que les collabos. Hein. C'était l'État
0: français.
1: L'État français, notre...
0: De Pétain.
1: Pétain, les pétinistes, vichistes, etc. Donc, tout ce qui faisait la collaboration de l'époque. Hein. Voilà, donc revenons là-dessus. On arrive sur cet endroit, et le garde demande à ma mère de dire « Ma mère, mais que voulez-vous, madame ?» Enfin, en allemand. Et elle dit « Je veux voir le commandant de la place, parce que pour savoir pourquoi mon mari a été allé. » Et donc, elle demande le fait, et il vient. Il nous retrouve, on se retrouve au milieu de la place et on voit arriver le commandant qui vient et qui dit « Mais madame, pourquoi voulez-vous voir votre mari ?» Elle dit « Mais oui, il est officier de la marine française et il est prisonnier avec les prisonniers de droit commun. C'est absolument inadmissible, même dans la hiérarchie des ordres. Vous ne pouvez pas le mettre dans ces conditions-là. Je veux savoir pourquoi mon mari est emprisonné avec les droits communs sans aucune explication. » Et lui dit « Madame, vous savez très bien pourquoi. » Et elle dit « Mais non, je ne sais pas pourquoi. Pourquoi ? Parce que votre mari est juif. » Alors ma mère se choque et elle a l'esprit de dire « Mais comment mon mari juif, il est descendant du maréchal Bessières, que je sache Napoléon de truc ?» Elle le balance à un haut niveau. Et moi j'étais un petit garçon de 7 ans, blondiné, voilà, qu'un officier allemand avait déjà pris dans ses bras 3 ou 4 jours avant et m'avait tapé dessus en me disant « Vrai petit à Périgueux », en disant « Vrai petit à rien », parce qu'on allait voir les gens qui étaient prisonniers à la caserne de Périgueux. Et donc, il dit « Mais madame, vous avez l'air sincère, donc revenez demain, je vais faire une enquête de santé. Si votre mari a été circoncis, même pour des raisons de santé, il partira immédiatement en Allemagne, vous ne le reverrez plus jamais, sinon... Il sera libéré demain matin, revenez demain matin, libéré avec les excuses de l'armée. Voilà.
0: Le lendemain, vous avez tout ça quand même.
1: Le lendemain, on était là. Elle était sacrément courageuse, intelligente et convaincante. Et au sortir de là, on revient le lendemain. Et le lendemain, il y avait mon papa qui était sur la place quand le truc, et on va vers lui. Et le commandant se tourne vers mon père, le salue militairement, militaire à militaire, et lui dire « Commandant Gracian, vous êtes libre. Nos petits amis français exagèrent quelquefois. » Donc ça confirmait le fait que c'était une dénonciation. Donc
0: voilà ce qui vous rattache à cette histoire en 1944. Et puis,
1: bien sûr.
0: Vous avez entendu l'attaque du train de Neuvik dans votre entourage, etc. Qu'est-ce qui vous a fait chercher historiquement sur ce sujet ?
1: Alors moi je suis né à Périgueux et je vis maintenant, je me suis déplacé plusieurs fois à Périgueux, mais étant à Grignol, c'est jamais qu'à 5 km de 5 km de Neuvik. Et à Neuvik, le maire était un de mes anciens amis, plus un de mes anciens clients. Donc je gardais une relation avec lui.
0: De communication, oui.
1: Et donc ça facilitait la communication. Je lui avais proposé justement à cette époque-là de faire une animation qui mette en valeur cette chose extraordinaire qui était la traque de Neuvik, que j'avais à l'époque juste regardé le truc. Il m'avait dit c'est très intéressant. J'ai monté un dossier à l'époque qu'il n'a pas voulu faire à cause justement de c'est trop compliqué, les gens vont encore dire que ça va faire des problèmes, faut pas faire de vagues, etc. Donc moi je suis en désaccord avec cela, mais bon, j'avais pas d'autre hypothèse que le truc. 35 ans plus tard, je rencontre ce garçon dont je vous ai parlé tout à l'heure, Patrick Fanet, qui est dans le hangar de Neuvik, et à qui je lui dis, mais alors attends, j'ai tout le dossier, j'ai monté ça, on peut faire ça, fais-le vivre, et non seulement votre association vivra en développant tout ce que vous savez faire, et que vous transmettez aux jeunes pour apprendre à faire de la couture, du ciment, de la maçonnerie, de la ferronnerie, mais en plus... On peut faire une animation, et si on fait une animation permanente, on peut faire l'anniversaire. Donc je lui ai proposé de faire une animation, une journée d'animation, qui sera la journée d'animation. Ça va être la première journée
0: de cette association aussi, outil en main, de l'anniversaire des 82.
1: Et le premier anniversaire, qui sera, j'espère, après, qui continuera, parce que tout a été arraché hein, depuis des années. C'est-à-dire, à l'époque, quand j'avais voulu, en demandant à François Roussel s'il voulait le faire, j'avais négocié, pour savoir ce que ça veut dire, j'avais négocié avec les SNCF, j'avais obtenu des wagons, j'avais obtenu... Voilà, il y avait encore des rails qui étaient là, et là, tout a été arraché, abîmé et compagnie. Donc là, la pièce de théâtre que l'on va faire, pendant cette soirée-là, elle va être complétée avec des sons, de la sonorisation, de la technologie, etc. Mais petit à petit, année après année, en particulier avec ce garçon qui s'appelle Patrick Fanet, et qui est vraiment, je vais dire un gros mot, mais c'est vrai, il est très démerde, très efficace. Il recrute extraordinaire, il a déjà trouvé des wagons, il a trouvé, enfin voilà, il est très très efficace.
0: Il y aura donc des wagons
1: Non, il n'y aura pas de wagons, il y aura déjà le wagon, il y aura déjà un wagon sur deux, ce qui est pas mal, il y aura un wagon sur deux pour prendre les fameux sacs de billets de francs qui sont ça.
0: Cette pièce de théâtre, donc ça va se passer le 26 juillet 2026 à la gare de Neuvik. Cette pièce de théâtre, elle est une reconstitution un petit peu des événements.
1: Elle est une reconstitution des événements. Mais il n'y a pas que ça. Ça vaut la peine de le développer, mais il faut quand même, pour dire que c'est jeune, cette journée-là, c'est une journée de découverte de l'outil en main de ces activités, puisqu'ils viennent d'être implantés là depuis simplement une petite année. Donc, il y a l'atelier

0: qui n'étaient pas si mal nourris que ça, parce que comme ils n'avaient rien à manger, c'était bien entendu, ils allaient taper chez le boulanger, taper chez les copains qu'ils connaissaient, taper dans les bistrots, et taper surtout chez les paysans, les fermiers, etc. Et du reste, à cette époque-là, ils avaient fini par inventer un petit ticket qu'ils donnaient aux gens qui leur donnaient à manger, et qui a été remboursé à la Libération par la grande majorité, au grand étonnement de ceux qui ont eu la générosité de nourrir les maquis à cette période-là.
1: Pour financer la résistance.
0: Il ne la finançait pas, il nourrissait les gars qui étaient là, mais ils ont fait une dépense et ils ont été remboursés de cette dépense.
1: Après la guerre.
0: Mais donc ça, c'est des choses compliquées à raconter, ça fait partie.
1: À quelle heure on peut assister à cette pièce et puis au repas, aux différents événements ?
0: À 15h, c'est l'atelier où tous les petits-enfants, les grands, les moyens peuvent voir ça, découvrir tout ça. Ensuite, la conférence de Patrice Rolly, c'est à 16h. Ça coûte 10 euros, la première c'est gratuit. Le deuxième, le spectacle vivant, alors avec comédiens, etc., c'est à 18h. 18h qui est calé sur l'heure à laquelle il y a l'attaque du train de Neuvik, avec le suspense de l'heure à laquelle il doit arriver, mais sur lequel le train prend une heure de retard. Ce qui crée un mouvement d'inquiétude parmi les 150 FFI qui sont planqués dans les buissons,
1: Le plan ne se passe pas comme prévu. Ouais.
0: Alors, le plan s'est passé mieux que prévu, mais avec ce suspense-là, simplement parce qu'il faut dire aussi que la même résistance avait fait sauter le train quelques temps avant, et qu'il n'y avait plus qu'un seul rail qui marchait, et qu'il fallait y aller au ralenti, parce qu'il n'y avait plus les deux rails qui fonctionnaient, parce qu'il y en avait un qui avait été bousillé.
1: Oui. Alors, donc ça, c'est pour 18h pour le spectacle, 10 euros l'entrée.
0: Le repas à 20h.
1: Devant le hangar, à côté de la gare de Neuvik.
0: Mm-hmm.
1: Et puis, le repas à 20h pour des tartines du maquis, comme vous l'avez noté. Donc, non seulement il y a l'association L'Outil en Main, dont on a parlé,
0: qui coordonne avec
1: Patrick Fanet,
0: voilà.
1: Mais il y a aussi le département de la Dordogne qui aide, et aussi le théâtre de la Rivière, qui a aidé peut-être à la pièce de théâtre et à
0: la
1: culture.
0: Là, vous en savez plus que moi, parce que là, c'est les membres de l'association font comme je le faisais autrefois dans la mienne, c'est-à-dire qu'ils mouillent leur chemise pour trouver. Moi, je m'occupe de la partie, on va dire, théâtrale, hein, c'est-à-dire la rédaction du scénario, l'idée de l'ensemble du projet, le recrutement des comédiens, où j'ai redécroché les petits camarades de théâtre avec qui je faisais du théâtre dans le théâtre de Saint-Astier.
1: La Poivrière.
0: J'ai été 12 ans comédien à La Poivrière, donc voilà. Là, il y a tous ces jeunes qui sont là, et beaucoup de, quand je reviens à Patrick Fanet, tous ceux qui peuvent, parce qu'il y a environ, on va dire, une dizaine de comédiens qui sont des comédiens qui lancent les textes comme il faut, puisqu'il faut les différents personnages, bien entendu, et dans les différentes situations, mais il y a également, il y avait 150 FFI. Alors, il n'y aura pas 150 gars avec des mitrailleuses à la main et compagnie, mais il y a une bonne trentaine.
1: Hein, ouais.
0: Et à l'époque, alors là, le problème également, ça, il faut être indulgent au niveau de nos premiers auditeurs et spectateurs, c'est que même les officiers, ils avaient 30 berges, hein, quand ils avaient 35 ans, ils étaient vieux. Et donc, les gars de la Résistance, ils avaient
1: 18 ans.
0: Voilà. Et donc, on est en train, l'équipe, tous les gens, on essaye de recruter avec des costumes. Quand on regarde les photos de l'époque, ils étaient habillés, les pauvres malheureux. C'était dur de draguer les filles avec les costards qu'on avait. Quoi. On n'était pas affrimés.
1: Et là, vous avez tous les costumes pour faire la pièce de théâtre?
0: Alors justement,
1: vous avez
0: ça se recherche de tous les côtés. Il va y avoir une dizaine de comédiens qui vont donner les textes avec les officiers, tous les militaires et compagnie, avec des plus ou moins fausses mitraillettes et pistolets, etc. Et donc c'est pour ça que moi je suis l'homme de créativité, si on peut dire, avec un effet sonore et compagnie, puisque comme on va pas avoir de train, il n'y a plus les rails qui permettent de s'engranger dessus. Autrefois, le rail, pour vider les sacs, le train était amené un détour de rail complémentaire qui venait se mettre sous le hangar. Hangar sous lequel on sera. Donc on sera dans un lieu tout à fait réel, mais il n'y aura pas le train, il y aura la reconstitution, puis il y aura des bruits, des chocs et compagnie. Mais il y a plein de scènes qui seront à l'intérieur, parce qu'il y a les scènes comme les camions qui arrivent et qui vont recevoir les sacs sur le

0: d'eau. Enfin voilà, tout ça, ça sera très vivant. Mais il y a surtout la manière dont se construit cette attaque du train de Neuwied, à un moment où normalement la Gestapo aurait dû foutre tout le monde au Newf et fusiller ou envoyer chez les nazis en Allemagne.
1: Alors, historiquement, et peut-être que vous avez discuté avec Patrice Rollier, alors, quelles ont été les conséquences de cette attaque? Est-ce qu'il y a eu des morts parmi la résistance, des morts parmi les Allemands? Est-ce qu'il y a eu des choses qui n'étaient pas prévues dans le plan? En dehors de ce que nous avons déjà dit.
0: C'est là où ceux qui, depuis des années, ne veulent pas connaître l'attaque du train de Neuwied ou la développer, passent à côté de quelque chose d'extraordinaire. Il n'y a pas eu un ongle cassé. C'est une extraordinaire réussite pour prendre, on a dit la somme tout à l'heure, les 280 quelques milliards de francs, il n'y a pas eu un tué. Les coups de pistolet qui ont été donnés en finale par certains des officiers qui avaient prévu de le faire ont été pour donner des raisons aux gars qui étaient là et qui étaient supposés les gars de la préfecture, les flics qui étaient nommés là-dedans. Tout avait été monté pour que tout se passe remarquablement bien. En réalité, c'est la réussite totale de la fusion de tout ce que savaient les gars de la résistance et qui connaissaient toutes les filières que l'on retrouvait à la Banque de France, à la préfecture et dans les filières de trucs, y compris les préfets. Parce que là, c'est un préfet collabo de Bergerac. Il faut voir la circonstance. C'est fait quand les Américains débarquent. Et il y avait déjà beaucoup, beaucoup de résistants avant. À partir du moment où les Américains débarquent, la résistance folle de joie, tous descendent dans la rue. Il s'était même passé avant plein de jeunes qui partaient dans la résistance pour éviter la STO. Donc tout ça faisait qu'il y avait une masse considérable de résistants qui étaient plus ou moins bien formés, mais qui existaient et qu'il fallait nourrir. Et les choses étaient très très compliquées parce que les Américains arrivant, ce que l'on oublie ou qu'on ne veut pas savoir en France, Roosevelt avait détesté De Gaulle, avait des préjugés, et donc il avait donné l'ordre aux Anglais de ne plus donner un rond aux Français. Donc au moment où il y avait de plus en plus de résistants à nourrir, à former, à donner des armes et compagnie,
1: c'est là où les aides se sont coupées.
0: C'est là où il n'y a plus un sou à donner. Donc c'est à ce moment-là qu'il y a eu vraiment des imaginations. Du reste, quand on prend des bouquins et qu'on lit des bouquins dans lesquels on retrouve tout ce qui a été... Il y a eu plein de trucs. Il y a eu, je crois, quelque chose comme 90 attaques de la poste du coin de la rue où la résistance, plus ou moins honnête, allait récupérer du pognon qu'on leur donnait.
1: Parce que finalement,
0: dans cette période-là, en se disant, après tout, il faut bien qu'ils vivent de quelque chose. Les résistants sont en train de nous libérer la France. Donc à ce moment-là, ça a été un des moments les plus critiques, les plus difficiles. Alors, il y a ceux qui, déjà, n'aiment pas De Gaulle, mais à cette époque-là, le pauvre malheureux de De Gaulle, il n'y avait plus de flics. Les Anglais, qui s'entendaient très bien avec De Gaulle et qui, avant, donnaient l'argent, n'ont plus rien donné sur ordre de Roosevelt. Parce que Roosevelt disait « Plus un rond à De Gaulle, sinon je ne vous donne plus d'argent. » Et donc, c'est une prouesse extraordinaire dont les Français, les Périgourdins en particulier, sont privés à cause de cette bête jalousie de « oui, il y en a un qui a eu des pognons, tu penses bien, il est plus riche après qu'avant et compagnie », sordide, minable, et généralement des gens qui ne devaient pas être des résistants, qui ont risqué leur vie pour sauver la France, c'est généralement, il y a des tas de gens qui ont écrit des choses sur lesquelles ils ont dit « j'ai reçu tant de lettres, de lettres anonymes me disant gna gna gna gna gna gna gna gna », et on pouvait même pas leur répondre en disant « ça serait bien que vous vous disiez qui vous êtes, et si vous savez vraiment qu'il y a de l'argent détourné, vous venez le parler devant nous, et puis le dire devant la justice ». Tout ce qui est fait depuis des années n'a pas permis de trouver s'il y a eu détournement, qui l'a détourné, combien l'a détourné, compagnie. Ça n'a aucun intérêt. Là où c'est un intérêt extraordinaire, c'est le montage extraordinaire, à un moment donné, d'une opération aussi compliquée. C'est le plus gros casse du siècle du monde entier. jamais sans...
1: De la guerre, pendant la guerre.
0: Non, de la guerre d'avant même.
1: Les 2 milliards 280 millions de francs, c'est la somme la plus grosse qui a été détournée.
0: Du monde entier, oui, pendant toutes les guerres et même en dehors des guerres. Même par rapport à des vols, on va dire, bourgeois, traditionnels.
1: Ajout au montage, oui, c'est en effet le plus gros vol de l'histoire, car le deuxième est à 2,6 millions de livres sterling, et non pas milliards, 1000 fois moins d'argent pour le train Glasgow-Londres.
0: Et donc, c'est là où j'ai été fou de joie, de trouver une équipe qui me dise, ben oui, on va le faire, on va essayer de le faire. Alors, ce sera balbutiant, ce sera... moyennement amateur, parce que les comédiens, là, sont des gars quand même qui jouent depuis une quinzaine ou une vingtaine d'années, et plus quelquefois pour certains, qui sont un peu trop vieux sur le facile, mais qui sont très rajeunis par tous ceux qui viennent faire de la figuration pour être les gars qui vont être en FFI avec des armes à la main, des pistolets et des choses comme ça.
1: Bon, voilà pour découvrir cette pièce de théâtre. Ce sera le 26 juillet à Neuvik pour une reconstitution de l'attaque du train de Neuvik. Et là, on découvrira donc tous ces personnages et cet événement clé de l'histoire du Périgord. Merci, oui. Antoine Gratian.
0: Merci de m'avoir permis de vous raconter tout ça.
1: Et donc, c'est sur inscription. Et on peut soit appeler par téléphone, soit scanner le QR code qui est sur l'affiche qu'on mettra sur le site de RLP. Le téléphone, c'est 06 44 08 04 93. Et donc ça permet d'avoir. C'est le téléphone de l'association alors.
0: L'association L'Outil en Main.
1: Merci Antoine Gratian.
0: Merci à vous tous.

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Bonjour et bienvenue dans l'actu des oubliés. Ce mois-ci, nous revenons sur la victoire populaire qui a marqué le combat contre l'ICE aux États-Unis lorsque le 12 février, l'administration fédérale des États-Unis annonce la fin de l'opération de l'ICE des villes jumelles de Minneapolis et de Saint-Paul. Nous n'allons pas revenir en détail sur l'histoire de l'ICE et la manière dont Trump en a fait sa milice depuis son retour au pouvoir. Pour cela, nous vous invitons à réécouter le premier épisode de cette saison 6, consacré aux émeutes de Los Angeles contre la présence de l'ICE en juin dernier. Rappelons seulement que le néo-fasciste au pouvoir a élargi les prérogatives de cette police aux frontières, lui permettant d'arrêter et d'expulser n'importe quelle personne née à l'étranger et incapable de prouver qu'elle réside depuis plus de 2 ans dans le pays. Son budget a lui aussi été augmenté à 170 milliards de dollars, davantage que les armées espagnoles, turques ou australiennes. Le magazine In This Times titrait ainsi en octobre « La 13e armée du monde déchaîne sa violence à Chicago ». La force de frappe et de célérité avec laquelle l'ICE peut désormais agir aboutit dans les faits à une constellation d'abus. Toute personne non blanche est une cible potentielle, et si par malheur elle n'a pas de preuves sur elle, il peut arriver qu'elle soit expulsée avant d'avoir pu justifier légalement de sa présence aux États-Unis. Des personnes sont même arrêtées alors qu'elles se rendent à un jugement nécessaire dans leur parcours de régularisation. Et même en cas de libération, le traumatisme reste et la peur se répand dans les communautés. Les opérations s'accompagnent d'une campagne médiatique nauséabonde, déshumanisante et xénophobe. Trump utilise le terme « alien » pour parler des personnes nées à l'étranger. On compare les personnes ciblées à des Pokémon en reprenant le slogan du jeu « Attrapez-les tous ». Les interventions de l'ICE se sont filmées et diffusées sur les réseaux pour créer la terreur dans la population. Les coups d'éclat contre l'ICE se multiplient et un véritable mouvement local comme national se construit. Car après LA, Washington et Portland, où la garde nationale est systématiquement envoyée pour réprimer les oppositions, l'ICE s'apprête à mettre les pieds à Chicago. La tension est maximale, en particulier dans la capitale de l'Oregon. En ce mois de septembre, Trump clame « Portland est un enfer sur terre et les antifas sont des terroristes ». Voilà des semaines que le site hébergeant l'ICE est encerclé. Tournant en dérision le président, on défile déguisé en animaux dans des cortèges carnavalesques. Dans le New Jersey, c'est un autre centre de détention qui est envahi. Son activité doit être interrompue durant plusieurs mois.

0: Et voilà que Trump déclare la guerre à Chicago, ville sanctuaire et de résistance. On y observe un changement de méthode. Désormais, l'ICE fait des rondes à bord des SUV banalisés et arrête les gens au hasard dans les rues, sur la seule base de leur aspect physique. À Logan Square, quartier du nord-ouest de la ville qui abrite une importante communauté latino, les rues se vident. L'animation habituelle, les vendeurs ambulants, la musique, tout disparaît au profit d'un silence pesant, l'eau de toute société vivant sous un régime fasciste. Et pour celles et ceux qui décident de résister, les mêmes méthodes qu'à LA ou Portland sont mises en place. Dans les quartiers, les solidarités émergent sous quatre formes principales. D'une part, des groupes d'information diffusent toutes les informations nécessaires à la fois aux personnes menacées et aux personnes qui souhaitent soutenir. Première chose à savoir, l'ICE n'a pas le droit de pénétrer dans un domicile privé. À New York, le maire de la ville fraîchement élu, qui s'est rendu célèbre durant la campagne pour afficher son soutien au peuple palestinien, fait lui-même la promotion du fascicule « Connaître ses droits ». Deuxième chose, comme les personnes menacées par l'ICE sont contraintes de demeurer chez elles, des réseaux d'entraide se mettent en place. À Chicago, à peine l'ICE est arrivé qu'elle tue. Le 12 septembre, un père de famille d'origine mexicaine est assassiné alors qu'il amenait ses deux enfants à l'école. La police de l'immigration l'accuse d'avoir voulu renverser les agents avec sa voiture. Version démentie par les médias. L'événement terrorise la population et dans les quartiers, on s'organise pour soutenir les personnes qui pourraient être menacées en leur faisant des courses, en emmenant leurs enfants à l'école ou en les soutenant financièrement lorsqu'elles ne peuvent plus aller travailler. Cynthia Cortez dit ainsi à Mediapart
1: « Je sais que les gens ont peur de sortir de chez eux. Les gens ne font pas leurs courses. Les enfants ne vont pas à l'école. Je le fais donc pour eux. Les gens ont du pouvoir. Une seule personne peut changer beaucoup de vies. »
0: Troisième idée, l'ICE Watch, la surveillance. Les communautés s'organisent en groupes de réponse rapide afin de repérer les déplacements de la police de l'immigration et de pouvoir se mobiliser rapidement lorsqu'elles se positionnent pour procéder à des contrôles et à des arrestations. Repérer les hélicoptères noirs, les véhicules aux vitres teintées, relever systématiquement les plaques des voitures, patrouiller dans son quartier pour repérer les uniformes. Un grand nombre de signes peut indiquer une intervention imminente. Les militants et militantes sont entraînés à les repérer. No cap uptown ready for lift off, but I can't even get up in a ball with Tim's on. Why not? Well, that is obvious as why when I see sirens in the rearview with his ominous BLM doesn't mean I want a politic catch a backhand like a compliment. Et comme les interventions de l'ICE sont de plus en plus imprévisibles, l'outil le plus utilisé devient le sifflet. On le porte quotidiennement pour pouvoir alerter à tout moment. Le code, des petits coups irréguliers pour prévenir la présence de l'ICE. Un long sifflement pour avertir qu'une interpellation est en cours. Le but, faire se réunir un maximum de gens en un minimum de temps. Encercler les voitures de l'ICE pour les empêcher d'avancer, cerner un bâtiment et ne laisser sortir les paramilitaires que lorsqu'ils acceptent de quitter les lieux sans arrêter personne. Former une foule, faites du bruit, devient le slogan d'une population où tout le monde se sent concerné par une autodéfense populaire devenue nécessaire face à l'État fasciste. L'Illinois Coalition for Immigrant and Refugees Rights tient en permanence une ligne téléphonique où toute personne peut obtenir de l'aide dans 15 langues différentes, dont le Quichua, l'Ourdou, l'Hindi, l'Ukrainien, le Vietnamien ou encore le Polonais, dans un but de support légal, de services sociaux ou de dénoncer toute activité de l'ICE. Le Chicago Tempest Collective écrit.
2: Parmi les milliers de citoyens de Chicago qui ont rejoint les groupes de surveillance de l'ICE, beaucoup n'avaient jamais participé à des mouvements sociaux auparavant. On y apprend en s'organisant. Des quartiers entiers se mobilisent pour manifester dans les rues lorsqu'ils sont informés que l'ICE harcèle leurs voisins. Les enseignants syndiqués des écoles tiennent tête aux agents fédéraux et refusent de laisser leurs élèves ou leurs parents être enlevés.
0: Quatrième levier, l'occupation, en particulier aux abords des QG et des centres de détention de l'ICE, comme à Portland. À Chicago, c'est chaque vendredi avant même le lever du jour que le centre de détention de Broadview est bloqué. Il est une plaque tournante de la détention de personnes dites étrangères dans le Midwest. Les centres de détention de l'ICE sont limités à 150 personnes dans l'Illinois, ce qui représente un problème logistique. La police de l'immigration peut arrêter autant de personnes qu'elle veut. Si elle ne peut pas les enfermer, elle sera obligée de les relâcher. Les blocages ont lieu le vendredi car c'est le jour où les transferts de prisonniers ont lieu vers l'aéroport et vers d'autres centres de détention, notamment vers le Texas. Le 19 septembre, comme le raconte Crime Think, les contestataires arrivent dès 4h30 du matin pour bloquer la sortie des premiers fourgons qui tentent de quitter le centre de détention. Ils sont obligés de faire demi-tour. Et toute la journée, la foule harcèle l'ICE qui tente des sorties à coups de gaz au poivre pour disperser la foule. Les vidéos qui sont diffusées sur les réseaux participent à amener toujours plus de monde face au centre. Des familles parviennent même à entrer en contact avec leurs proches à l'intérieur. Mais la violence de l'ICE connaît peu de limites. Des personnes sont blessées, parfois les agents menacent la foule de leurs armes à feu. Et lorsqu'ils sont dépassés, c'est la police locale qui vient en soutien. Fin septembre, le centre de détention s'équipe finalement de grandes grilles qui limitent les affrontements directs.
3: ICE!
0: À Chicago, la plateforme Hands of Chicago coordonne les actions de tous les collectifs de quartier et s'articule aussi autour des luttes LGBTQIA+ et des résistances féministes, notamment pour l'avortement. Elle est également en première ligne lors des mobilisations nationales, comme celles qui ont été baptisées les No King's Day, le jour du refus du roi. La deuxième du genre est organisée le 19 octobre. Elle réunit 250 000 personnes à Chicago et 5 millions dans l'ensemble du pays. L'histoire antiraciste de la ville y est rappelée, comme cet héritage datant de 1850 où Chicago avait refusé d'appliquer la loi qui imposait d'expulser vers les États du Sud les esclaves qui avaient fui et trouvé refuge au Nord. Le site d'info anarchiste Crime Think rappelle alors le double rôle de l'ICE. D'une part, la police de l'immigration a des objectifs affichés, chiffrés même, puisque Trump vise l'expulsion d'1 million de personnes par an durant son mandat. Mais d'autre part, elle sert le dessein plus silencieux d'élever de plusieurs crans le niveau de terreur dans le pays. L'État fédéral veut normaliser l'utilisation de la garde nationale contre une population dissidente ou contre des villes qui s'estiment sanctuaires. Et si à Chicago l'envoi de la garde nationale est bloqué par une juge, le fait que le président utilise la menace suffit à montrer l'autoritarisme qui avance. Plus largement, la frange fasciste au pouvoir veut briser toute initiative solidaire, éroder le lien social, diviser les communautés et isoler les minorités. Et c'est au service de la domination capitaliste que cette violence est utilisée. Il est plus facile de dominer, d'exploiter une masse où chaque personne est isolée, laissée à elle-même, sans soutien ou support pour faire respecter ses droits ou les défendre. Utiliser la violence pour répandre la confusion, la division, et finalement dominer les corps et les esprits pour en extraire la richesse, nous avons là l'un des éléments clés du fascisme comme prolongation de l'empire capitaliste colonial. Le site À l'encontre écrit
1: « Au cœur du capitalisme se trouve la demande d'une main-d'œuvre à la fois vulnérable et facilement exploitable, souvent fournie par des travailleurs et travailleuses sans papier. Les frontières agissent comme des mécanismes de contrôle de la main-d'œuvre, dictant qui peut participer à la population active et dans quelles circonstances. Les lois sur l'immigration ne sont pas vraiment conçues pour protéger les travailleurs et travailleuses des États-Unis de la concurrence. Il s'agit plutôt d'un outil permettant de créer un marché du travail à plusieurs niveaux, où certains travailleurs peuvent être surexploités, tandis que d'autres restent précaires et divisés.
0: Malgré des salaires inférieurs au minimum légal et des conditions de travail illégales marquées parfois de violences régulières, ce sous-prolétariat ne peut se plaindre à cause de la menace constante d'expulsion. À l'encontre poursuit.
1: Cela profite au capital de deux manières. Premièrement, en fournissant aux employeurs une main-d'œuvre bon marché et exploitable. Et deuxièmement, en exerçant une pression à la baisse sur les salaires et sur les conditions de travail de l'ensemble de la population laborieuse. L'effet le plus néfaste de l'ICE est peut-être son rôle dans la division de la classe ouvrière. En cultivant la peur et le ressentiment envers les immigrants, l'ICE sape la solidarité nécessaire à une organisation syndicale efficace et à un changement politique.
0: Et c'est bien pourquoi l'ampleur de l'auto-organisation des populations pour faire échec à l'ICE est une immense victoire. Le 11 novembre, lorsque prend fin l'opération de l'ICE à Chicago, Crime Think célèbre la résistance que la population de l'Illinois lui a opposée. Seulement 0,5% de toutes les personnes privées de papier vivant dans la région ont pu être arrêtées, dit le site, ce qui constitue tout de même 3000 personnes. On peut encore lire.
2: Nos premières confrontations avec l'ICE étaient terrifiantes. Ils ne se comportent pas comme les forces de l'ordre habituelles, mais comme des soldats. Ils sont habillés de tenues de combat

0: des d'autres sur lesquels serait inscrit le genre qui leur a été assigné à la naissance. En attendant, elles ne peuvent notamment plus conduire ou faire toute autre chose qui nécessite des papiers en règle. Là encore, la résistance s'organise. Le Colorado voisin s'érige en état-refuge et offre de fournir tous les moyens nécessaires pour accueillir les personnes trans qui souhaiteraient déménager dans un état où elles seraient en sécurité. À la mi-novembre, lorsque l'ICE quitte Chicago, elle investit Minneapolis. Le premier affrontement a lieu le 18 novembre. Pas tout à fait le premier, car le 3 juin, 6 mois plus tôt, il y avait déjà eu une réaction populaire lorsque l'ICE avait prétexté de démanteler un réseau criminel pour pénétrer dans un restaurant et tenter de kidnapper des salariés. Le quartier avait aussitôt réagi, empêchant les agents de se déplacer. Une escarmouche qui avait précédé de 72 heures le soulèvement de Los Angeles. Par la suite, sans être totalement épargné, il semble que la capitale du Minnesota soit restée plutôt calme. Ville démocrate et bastion des luttes antiracistes et du mouvement Black Lives Matter depuis l'assassinat par la police de George Floyd en 2020, elle demeurait cependant dans le collimateur de Trump jusqu'à l'automne. Streets full of cages. En ce 18 novembre, le pays entier est sous pression. L'ICE occupe la Caroline du Nord. Des défilés massifs ont lieu à Raleigh, Memphis et Charlotte avec le slogan « Pas de justice, pas de paix, la police est raciste ». À Minneapolis, dès 9h, c'est la première alerte. Des véhicules se montrent et disparaissent aussitôt. 9h30, seconde alerte. Cette fois, ils sont garés. Très vite, 200 personnes se rassemblent en face d'un entrepôt cerné par un cordon de policiers. Des agents finissent par sortir avec des personnes menottées, déclenchant la colère de la foule qui paralyse les véhicules. Les gaz ne se font pas attendre et les voitures de l'ICE se sont attaquées, les vitres brisées. Finalement, elles parviennent à s'enfuir et un débat naît dans la foule, certains clamant « N'utilisez pas la violence, c'est exactement ce qu'ils veulent !» D'autres répliquant « Là c'est bon, on en a assez, il faut se battre !» Peu après, un homme confie à un journaliste de Crime Think.
1: Ils ont pris mon père. C'est pas un criminel, il bossait. C'est un père de famille. Ils viennent de nous l'arracher. Je suis dévasté. Mon père bossait là depuis plusieurs années pour soutenir la famille. C'est un bon gars, c'est pas un criminel. Il prenait soin de nous. Il a appelé ma mère ce matin. Il a dit que l'ICE arrivait à son boulot. Je dormais parce que je travaille jusque tard dans la nuit. Mais dès que j'ai su, je suis venu direct ici. Ma sœur était déjà là. Ils l'ont poussé et ils ont pris mon père.

les attaques de ce que de plus en plus de gens nomment désormais l'armée d'occupation se multiplient, surtout à partir du 2 décembre. Les agents de l'ICE sont si nombreux qu'il est impossible de traverser la ville sans les voir plusieurs fois. On parle de pogrom racial, des personnes non blanches sont kidnappées en pleine rue, à l'arrêt de bus, parfois à l'aide d'un logiciel de reconnaissance faciale. C'est parfois plusieurs jours après qu'elles sont libérées à condition qu'un proche amène leurs papiers au centre de détention. Les 81 réseaux d'intervention rapide de Minneapolis sont sur le qui-vive en permanence. Au départ 4000, mais on parle bientôt de 10 000 personnes qui patrouillent, alertent les voisins, suivent et encerclent les agents de l'ICE dès qu'ils en voient. Dès que possible depuis l'été dernier, des personnes sont postées aux portes du Whipple, le QG de l'ICE, pour prévenir de ces allées et venues. Un chat internet est créé pour récolter tous les signalements dans le Southside, et des discussions sont entretenues en permanence sur le réseau Signal pour tous les lieux sensibles, établissements scolaires par exemple. Autre méthode, épuiser l'occupant. Les hôtels où dorment les agents sont assaillis par des fanfares et des groupes bruyants. Parfois 25 personnes suffisent à réveiller tout un escadron à 3h du matin. Des formulaires ont été mis en ligne pour que les employés des hôtels puissent avertir de manière anonyme que l'ICE a pris quartier dans leur établissement. Des groupes signal sont créés spécialement pour l'occasion, afin que l'info ne fuite pas, et on se retrouve pour se répartir les rôles. Une personne médiatrice si la police se pointe, une personne chargée d'expliquer voire de recruter des passants, etc. On vient avec des lampes torches surpuissantes pour éclairer les fenêtres, et avec des alarmes portatives qui se déclenchent lorsqu'on retire la goupille et ne s'arrêtent pas tant qu'on ne l'a pas remise. Lorsque la police arrive, il suffit de se fondre dans la ville et de passer à l'hôtel suivant. L'idée de déclencher des alarmes de voiture dans le quartier surgit aussi assez rapidement. Début janvier, des appels circulent à renforcer encore la pression. L'ICE est une agence en crise, dit-on. Elle peut être vaincue. Trump, de son côté, a fait de Minneapolis son champ de bataille.

bataille le plus symbolique. Le 5 janvier, il déploie de manière inédite 2000 agents de l'ICE supplémentaires, portant le total à 3000. Le lendemain, un résident de Minneapolis meurt dans un centre de détention au Texas. Et le surlendemain, le 7, Jonathan Ross, agent de l'ICE, abat de sang-froid Renee Nicole Good, alors qu'elle était en train de dégager son véhicule de la chaussée. Le crime a lieu à seulement 6 pâtés de maison de là où George Floyd a crié « I can't breathe, je ne peux pas respirer », juste avant de mourir sous les coups de 4 policiers en 2020. Non seulement la femme de 37 ans ne présentait aucun danger, mais l'ICE empêche ensuite un médecin présent sur place de lui porter des premiers secours. Un meurtre pur et simple, pourtant justifié par Trump et sa secrétaire à la sécurité intérieure, qui accuse Renee Nicole Good de terrorisme, alors qu'elle était simplement présente avec sa femme pour observer et dénoncer l'ICE. La scène est filmée, y compris par la caméra piéton du meurtrier, que l'on entend traiter la victime de salope, juste après lui avoir tiré 3 fois dessus. La foule émerge de partout. Ce n'est que grâce à l'intervention de la police municipale que les agents parviennent à quitter la scène de crime. La Portland Avenue est rapidement noire de monde. On crie « Fists up, feds down, get the fuck out of town !» Les poings en l'air, les fédéraux à terre, cassez-vous de notre ville. L'ICE surgit à nouveau. Elle tire des balles de poivre à bout portant dans les visages. Des barricades sont érigées, dont certaines vont rester plusieurs jours. L'une d'elles porte l'inscription « Protégez les vivants, honorez les morts ». Plus tard dans la journée, l'ICE essaye encore de kidnapper l'élève d'un lycée. La résistance les fait fuir. Et au même instant, dans le centre-ville, un groupe d'une 50aine de personnes brise les portes du palais de justice et entame une occupation. De nombreux cortèges se forment dans les quartiers. Le soir, 10 000 personnes se rassemblent sur Portland Avenue.

0: le pays, le monde peut-être, sont atterrés. Mais les personnes qui surveillent l'ICE depuis plusieurs semaines ne sont pas surprises. Nombre d'entre elles ont été intimidées, menacées avec une arme, ont vu leurs pneus crever ou ont même été kidnappées par l'ICE et relâchées en rase campagne, parfois de nuit et par des températures négatives. Les émeutes sont quasi quotidiennes. Une semaine après l'assassinat de Ronnie Good, dans la nuit du 14 janvier, des coups de feu sont entendus. L'ICE a encore tiré à balles réelles. Les téléphones se mettent à sonner. Combien de personnes, vivantes ou mortes? Un garçon de 12 ans, vénézuélien. L'ICE a tiré sur la maison parce qu'il refusait d'ouvrir la porte. Julio Sosa Celis se terre chez lui, terrorisé, mais il a besoin de soins. Un témoignage anonyme relate.
1: Je ne savais pas quoi croire. C'est toujours comme ça quand une nouvelle urgence survient. Au cours des 45 derniers jours d'occupation fédérale, se frayer un chemin dans le brouillard de la guerre pour découvrir ce qui vient de se passer est devenu une sensation familière. Quelqu'un m'a envoyé une vidéo en direct, montrant une foule en train de s'enfuir alors que des agents de l'ICE leur lançaient des grenades lacrymogènes et assourdissantes.
0: Deux jeunes sont arrêtés après avoir tiré des feux d'artifice sur l'ICE, puis sont libérés par la foule. Malgré un soutien de la police locale qui tire des gaz lacrymo et des grenades assourdissantes en totale complicité avec les agents fédéraux, l'ICE bat en retraite. Elle abandonne plusieurs véhicules. À l'intérieur, les émeutiers et émeutières découvrent quantité de documents, dont les plans tactiques des opérations que l'ICE prévoyait de monter, mais aussi du matériel comme un kit de prise d'empreintes digitales. Ils découvrent aussi des médailles avec des têtes de mort qui servent de récompense pour les agents lorsqu'ils réussissent à expulser des gens. L'ensemble est diffusé en direct sur Internet. Les voitures sont détruites et estampillées « Natives ».
1: Une ambiance festive de fête de quartier s'installait. Les gens allumaient des feux d'artifice. Quelqu'un dansait sur le toit d'un véhicule, tandis qu'une autre personne passait à plein volume le morceau « I don't fuck with you » de Big Sean. Certains automobilistes qui passaient par là levaient le poing par la fenêtre et criaient « Fuck ICE !»« Je suis tellement fière de ma ville », me suis-je surprise à murmurer à voix haute. Après 7 semaines d'atrocités commises par ces fascistes, les gens ripostaient enfin.
0: Le 14 janvier fera date. Un quartier est parvenu dans l'émeute à faire fuir l'ICE et la police. La peur changerait-elle de camp? En tout cas, c'est un tournant. L'événement pose aussi, et à nouveau, la question du soutien de la police à l'ICE, malgré l'apparente hostilité de nombreux maires démocrates à la présence de la police de l'immigration dans leur ville. Comme à Chicago ou à Los Angeles, les forces de police de l'État et de la ville permettent à l'ICE de mener à bien ses opérations. On entend aussi les libéraux dire parfois de ne pas se rendre sur les lieux des enlèvements. Et pourquoi ? D'abord parce qu'il y a un enjeu pour les politiciens de maintenir l'ordre, c'est-à-dire de perpétuer le fonctionnement habituel de la société, même si celle-ci sombre dans le fascisme. La paix sociale leur est précieuse, mais qu'est-ce que la paix sociale au juste? C'est un privilège pour des responsables politiques de pouvoir attendre avant d'agir, c'est-à-dire de négocier et d'espérer une sortie politicienne à la crise, ou d'attendre la fin du mandat de Donald Trump et éventuellement de réparer ensuite les dégâts causés. Or, pour les personnes qui sont arrêtées par l'ICE, l'expulsion et le traumatisme dû à la violence est un danger immédiat et définitif. Comme le dit Crime Think, il est peut-être dans l'intérêt des maires libéraux de maintenir l'ordre alors que des mercenaires kidnappent et tuent des personnes, mais ce n'est pas dans le nôtre. Enfin, la résistance autonome, en dehors du cadre autorisé par les partis, est systématiquement vue comme une menace. Lorsque le peuple se rend compte qu'il n'a pas besoin de l'État ni des forces de l'ordre pour vivre en paix, la raison d'être des politiciens disparaît. Les démocrates, bien que plus libéraux que Trump, appartiennent au même camp et défendent tout autant l'emprise de l'État-nation dont le fascisme n'est que le prolongement. L'élément colonial n'est pas à occulter ici. D'ailleurs, le QG de l'ICE à Minneapolis est étrangement situé à côté d'un fort qui marque l'une des premières installations coloniales dans la région. Jadis, s'y trouvait un centre de détention pour les natifs Dakota. Les collectifs anti-ICE de Minneapolis veulent passer à la vitesse supérieure. Une grève générale est annoncée pour le 23 janvier. Or, juste avant, le 20 janvier, une photo fait le tour du monde. Celle d'un enfant de 5 ans, Liam Ramos, coiffé d'un bonnet de lapin bleu, arrêté avec son père près de son école primaire. La scène se passe à Columbia Heights, tout proche de Minneapolis. L'enfant et son père sont finalement déportés dans un centre de détention au Texas, à 2000 km de là, quand bien même la famille n'est pas en situation irrégulière, puisqu'elle a une demande en cours de procédure. On saura plus tard que l'ICE a utilisé l'enfant comme appât pour tenter de faire sortir la mère de la maison familiale afin de l'arrêter elle aussi. Mary Granlund, présidente des écoles de la ville, dit à la presse.
2: Nos écoles et nos communautés doivent être des lieux sûrs, où les enfants et les familles peuvent s'épanouir, et nous avons besoin d'une solution diplomatique à cette situation. Et nous avons besoin de votre aide, car au final, nous avons des sifflets, et ils ont des armes.
0: Et le 23 janvier, la grève est un succès. Tôt le matin, par moins 35 degrés, une petite centaine de personnes bloquent le centre de détention, tandis que quelqu'un abandonne une caravane au beau milieu de la route qui le relie à l'aéroport. Dans la journée, entre 50 et 100 000 personnes défilent sur les avenues où les commerces ont fermé leurs portes. On dénombre un millier d'entreprises qui ont rejoint la grève. Un adulte sur quatre vivant à Minneapolis serait mobilisé. Et 8% de la population aurait séché le travail à l'échelle régionale. Dès le lendemain, une autre personne est assassinée. Alex Jeffrey Pretty, infirmier, 37 ans lui aussi. S'interrompant alors qu'il filmait des violences de Lice pour venir en aide à une femme, il est pris à partie, aspergé de gaz, mis au sol et frappé. Lorsqu'un agent s'aperçoit qu'il porte une arme dans sa poche arrière, il est froidement abattu. 10 balles dans le dos. Son pistolet sera utilisé comme justification. Trump prétend qu'il voulait faire un massacre. Alex Pretty détient pourtant un permis de port d'armes et sur les images, à aucun moment il ne fait un geste qui puisse indiquer qu'il compte s'en servir. Une fois de plus, la colère explose dans les rues des villes jumelles, mais aussi à New York, LA, San Francisco et Oakland. Le quartier de Whittier, où Pretty a été assassiné, se soulève, les habitants et habitantes offrant du mobilier de jardin ou des vieux canapés pour faire des barricades. La foule abonde de tous côtés, mais d'après plusieurs témoignages, c'est surtout la peur et la confusion qui se lisent sur les visages des agents. Ils fuient finalement sous un feu nourri de boules de neige, plusieurs pierres venant même briser les fenêtres de leur voiture. Eat Square est renommé Alex Pretty Square et des prises de parole se succèdent. Un homme d'une vingtaine d'années s'exclame.
3: Nous avons écrit l'histoire hier. Nous avons lancé une grève générale. Nous avons paralysé toute cette putain de ville. C'est la meilleure arme dont disposent les gens. Personne ne viendra nous sauver. C'est nous qui faisons fonctionner le monde. Et c'est nous qui pouvons le faire s'arrêter. Mais un jour, ce n'est pas suffisant. Nous devons continuer lundi.
0: Dans la foulée, Greg Bovino, le commandant en chef de l'ICE, ouvertement néo-nazi, est rétrogradé et quitte Minneapolis. Le soir même, une manifestation vient célébrer son départ auprès de l'hôtel où sont hébergés les agents. On crie « ICE égale Gestapo ». À partir de là, les manifestations sont quotidiennes. Des cortèges sillonnent les rues pour empêcher les arrestations. Devant les hôtels, c'est tous les soirs que des gens se réunissent. De plus en plus d'établissements refusent d'ailleurs d'héberger les agents. Certains ont carrément fermé leurs portes. Il ne s'agit plus de seulement faire du bruit. Le 25, en bas de l'hôtel Home to Suites, des barricades sont érigées, des vitres de l'hôtel sont taguées, des tueurs vivent ici. Le hall est envahi et la déco est refaite. Même des clients de l'hôtel se joignent à la manif et des personnes circulant en voiture viennent simplement se garer en plein sur l'avenue. Après 2 heures de boucan, Lice tente une sortie. La foule réplique en lui lançant des casseroles et des boules de neige. Puis tout le monde se disperse. Une demi-heure plus tard, on revient pour reprendre le concert et taguer plus de murs. Cette fois, c'est la police qui arrive et qui suit le rassemblement dans les rues adjacentes. Or, non loin de là, un autre groupe attendait son tour et prend le relais. Le quartier sera ainsi animé pendant plus de 6 heures. Début février, la pression populaire ne se relâche pas et la tension devient telle que c'est finalement Trump qui craque. Après un premier retrait de 700 agents, la fin de l'opération de l'ICE est annoncée le 12 février. Les collectifs célèbrent cette première victoire. Plus de 30 000 personnes auraient participé de près ou de loin au comité de réponse rapide. We are the voices and your end ain't far. La bataille de Minneapolis, avec l'ensemble du mouvement anti-ICE aux États-Unis, doit faire date dans notre référentiel de résistance contemporain. Il démontre que des villes unies et organisées autour du lien social, de l'action simple d'assister, d'alerter et d'être en présence, peut faire face à la 13e armée du monde, dirigée par un fasciste tel que Donald Trump. Bien sûr, la victoire n'est pas totale et l'ICE est toujours là. Le 17 février, elle a tué une enseignante dans l'état de Géorgie. À Minneapolis, les comités de réponse rapide sont en ce début mars en plein dans une semaine de mobilisation pour ne pas relâcher la pression. C'était l'actu des oubliés, merci de nous avoir écoutés. Au doublage, Marie-Lou, Mona et Antonin.

0: Vous retrouverez toutes nos sources sur l'audioblog L'Actu des Oubliés. Quant à la musique, vous avez pu entendre trois chansons liées à la lutte contre l'ICE. La première du rappeur Nourbé,
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3: Bonjour à toutes et bonjour à tous et bienvenue à vous dans ce 21e et avant-dernier numéro de Frères de Chaussures de la saison. Et oui, l'été arrive, le temps pour les radios associatives et tous leurs bénévoles de se reposer un peu, de souffler, de recharger les batteries pour revenir plus fort et plus en forme la prochaine saison. Pendant cet été, suivant les radios sur lesquelles vous m'écoutez, vous pourrez peut-être m'entendre quand même, mais ce sera des rediffusions estivales, vu que certaines radios décident de repasser les émissions de l'année qu'elles ont bien aimées, et je les en remercie d'ailleurs par avance. Et sinon, eh bien, vous pourrez prendre des vacances de ma voix, de ma diction pas toujours très ouf, de mon élocution parfois trop rapide, ou si vous êtes en manque, eh bien, vous pouvez aussi aller sur le blog Arte Radio de Frères de Chaussures pour rattraper les émissions que vous auriez ratées, les playlists, vous pouvez les réécouter, les télécharger, etc. Bref, vous en faites bien ce que vous voulez. Moi, pendant cet été, je vais continuer quand même à avoir une veille sur les sorties rap, parce que même si c'est en général un peu plus calme, il y a quand même des belles pépites qui vont sortir. Et puis, en plus, comme vous le savez, moi, j'enregistre les émissions environ 2 semaines avant qu'elles arrivent jusqu'à vos oreilles. Par conséquent, la dernière émission que vous pourrez entendre normalement sera la semaine du 29 juin, ce qui veut dire que moi, je l'aurai sûrement enregistré la semaine du 15 juin à peu près. Et du coup, ben, entre le 15 et le 29, il y aura sûrement de nouvelles sorties. Et du coup, ben, j'en parlerai plutôt en début de la saison... De la saison 19. Ce sera en septembre. Et oui, en septembre prochain. Voilà, la saison 19. On fera les 20 ans en 2028. Hein. Et ouais, c'est ça. Hein. Ça se rapproche. Donc en septembre prochain, justement, j'espère encore être présent au moins sur autant de radios que cette année. Voilà, j'avoue que j'en sais rien encore. Ça dépend évidemment pas de moi. Ça dépend de savoir si les radios qui me diffusent cette année et qui m'ont fait confiance continueront et auront la place de le faire sur leur grille l'année prochaine. Et ça, c'est pas moi qui suis maître de l'histoire. En tout cas, moi, je suis partant, sachez-le. Et puis, si je peux en dégoter 2 ou 3 autres radios qui seraient OK pour que je parle de rap sur leur antenne, eh bien, évidemment, ça me fera bien plaisir. En tout cas, je vais encore remercier les radios qui m'ont fait confiance cette année. Et pour certaines, elles me font confiance depuis quasiment le début. C'est le cas, par exemple, de Radio Larzac, sur laquelle j'ai créé cette émission, sur Radio Escapade, chez qui j'ai travaillé et donc sur laquelle j'ai pu continuer mon émission dès 2010-2011. Et puis ensuite, il y a beaucoup, beaucoup d'autres radios qui m'ont rejoint. Donc merci à Radio Sommière et Radio Grille Ouverte pour le département du Gard. Merci à Radio Vassivière qui se trouve autour du plateau de Mille Vaches, à Radio Coquelicot, c'est dans le 03. Merci à l'autre radio dans le 5-3 en Mayenne. Dans l'Aveyron, donc Radio Larzac, on l'a dit, mais aussi Radio Temps Rodez, à la capitale ruthénoise. Radio Calade, c'est dans le 6-9 que ça se passe. Radio Valois-Multien, c'est dans le 60. On a Couleur FM du côté de Bourgoin-Jallieu dans le 38, il me semble. Fréquence Mistral, eux, ils sont dans le 04, 05, 06, donc toutes les Alpes, mais aussi le 13, le 83 et le 84, donc Bouches-du-Rhône, Var-Vaucluse, quand même. Ils me permettent de toucher pas mal de gens. Radio Alto pour retourner dans les montagnes, mais cette fois en 73, donc en Savoie. Booster FM pour la Ville Rose du côté de Toulouse dans le 31, Haute-Garonne. Radio Libre en Périgord, c'est dans le 24. Frequenza Nostra, c'est la Corse. Merci à Radio Gemozo qui est dans le 88, les Vosges. Et Radio FM 43 dans le 43, comme son nom l'indique, la Haute-Loire. Les Alti-Ligériens, j'adore se dire ce nom. Et aussi Fréquence Luz qui nous a rejoint cette année du côté du 6-5, les Hautes-Pyrénées. Une radio qui émet du côté de Pays de Lourdes et de la Vallée des Gaves. Voilà, grand merci à elles toutes de m'avoir diffusé cette année encore. Mais donc pour cette avant-dernière émission, on va quand même continuer à parler de rap et de bon rap, puisqu'on ira du côté de Lyon avec le très talentueux Okis, dont j'ai déjà pas mal parlé, mais là il est revenu avec un nouveau projet. Ensuite, un autre projet direction la Belgique avec le Carolo Régien. Ce sont les habitants de Charleroi, voilà, sachez-le. Et c'est Jean-Jas, évidemment, qui vient de là-bas, de Charleroi, et qui propose lui aussi un nouvel album. Non loin de Charleroi, il y a une ville qui s'appelle Bruxelles. Et là-bas, il y a quelqu'un qui y habite, qui s'appelle Urde, et qui fait du rap aussi, et qui vient de sortir un projet aussi, donc on l'écoutera, Urde. Dans le morceau numéro 4, là, je vous préviens, accrochez-vous, c'est un ovni, ça va diviser à coup sûr. Je suis sûr qu'il y en a qui vont détester, il y en a qui vont adorer, il y en a, ils vont pas savoir quoi en penser. Mais j'ai très envie de vous en parler, donc on en parlera. C'est Crime de Guerre, et rien que le nom déjà, j'adore. Et puis en 5 et 6, on retrouvera le frangin Cutter Le Sel, donc avec qui j'ai co-animé cette émission pendant quelques années et avec qui on a fait un groupe de rap pendant 10 piges. Donc là, il sort un projet aussi dont je vous en parlerai. Et ensuite, il y a un autre projet dont je vais vous parler, c'est un projet commun entre Éthique et Sisyphe. Et donc là, on passera le featuring avec le poteau Kinam aussi, donc que des copains. Et le morceau numéro 7, ce sera le rappeur roux le plus connu des USA, AB, Monsieur Action Bronson, qui lui aussi nous propose un nouveau projet. C'est une première depuis 2 ans, je crois, donc un projet qui était attendu par pas mal de fans de ce rappeur. Voilà, je ne vais pas faire plus long pour l'intro, on passe directement à la musique.

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0: commence donc du côté de Lyon, je vous le disais, avec le morceau Les chiffres du loto. C'est le rappeur Hokis sur une prod de Hokis lui-même qu'on vient d'écouter, un morceau extrait de son dernier projet qui vient de sortir le 29 mai dernier, un projet 5 titres qui s'appelle Téléfilm. Et donc moi Hokis, je l'ai découvert avec tous les projets qu'il a sortis avant et qui étaient pour l'instant entièrement produits par Many Days, que ce soit l'album Rêve d'un rouilleur en 2023, puis une trilogie autour de la crème là, qui est sortie entre 2025-26 me semble-t-il, je ne sais plus les dates exactement, mais c'était il n'y a pas longtemps. Bref, donc il avait toujours Monsieur Many Days comme producteur, mais déjà dans l'interview, quand il parlait, Hokis il disait qu'il exprimait ses velléités de produire lui-même des sons, qu'il s'était mis au beatmaking, etc. Même dans le live, pour l'avoir vu en live à Montpellier, et il faisait un peu de beatmaking justement avec Many Days, et donc on sentait que ça le titillait, et donc il a enfin réalisé son vœu, puisque le projet Téléfilm dont je vous parle, le 5 titres, il est entièrement produit par Hokis lui-même. Donc que Hokis au rap et que Hokis au prod. Donc Hokis, je vous le disais, moi je l'ai découvert en 2023, il est apparu un tout petit peu avant, 2022 il me semble, et j'avais déjà beaucoup aimé, j'ai tout de suite accroché avec sa voix, ses rimes toutes biscornues, c'est très technique dans les placements en fait, c'est bizarre, il rime pas forcément en fin de phase à chaque fois, et puis il a des références foot très drôles, très 90-2000, des références un peu nostalgiques. Il parle beaucoup beaucoup de foot, mais il parle pas que de ça, il parle beaucoup de sa ville de Lyon aussi, parfois avec quelques mots d'argot lyonnais bien placés, et puis aussi beaucoup d'engagement politique, et ça me plaît vraiment beaucoup, contre notamment les fascistes de tous bords, et croyez-moi qu'il en a pas mal dans sa belle ville natale, donc en général il bégaye pas quand il s'agit de prendre position à ce sujet, et ça c'est quand même très appréciable. Sur sa biographie officielle sur Deezer, on peut lire que donc Hokis est un rappeur lyonnais au style boom-bap affirmé. Ben ça, je pense que vous l'avez entendu. Il a commencé à écrire à 17 ans, mais il ne s'est lancé sérieusement qu'en 2020, lorsqu'on lui a offert un micro pour son anniversaire. C'est un ancien journaliste. Il profite d'une période de chômage en 2022 pour sortir son premier EP, qui s'appelait OK, puis après un autre EP qui s'appelait Rappeur de Lyon. Et donc son écriture, nous dit-il, est imprégnée de références à Lyon, à l'Olympique lyonnais. Et donc c'est comme ça qu'il a attiré l'attention du beatmaker Many Days, avec qui il a beaucoup travaillé. Donc il a fait son premier album en 2023 qui s'appelle Rêve d'un rouilleur, sur lequel il a invité notamment Limsa Dolné, mais aussi Cassius Belli, qui est une figure du rap lyonnais. Donc je pense que ça devait être un peu une vraie fierté pour lui de pouvoir l'avoir en feat. Et bon, j'en avais parlé dans mes émissions régulièrement. Et donc il a enchaîné en 2025 avec ses projets autour de La Crème, qui étaient donc des 3 EP qui sont sortis dans l'année, avec à chaque fois que Many Days au prod, et à la fin ils ont tout regroupé sur un projet qui regroupait donc tous les morceaux qui étaient sortis dans les différents EP. Voilà. Et donc là sur ce projet, le fait d'avoir composé ses prods, moi je trouve que ça lui amène encore plus de liberté, notamment dans l'expérimentation. Là sur le morceau Les chiffres du loto qu'on a écouté, il chantonne carrément sur la prod, et c'est très très agréable, c'est tout smooth. Et j'aime toujours aussi l'éloquence et la manière qu'il a de rimer. On est sur une prod là qui, vous l'avez entendu, est quasiment full drumless, donc c'est-à-dire qu'il y a c'est un style que lui maîtrise à merveille, et c'est aussi pour ça que l'alchimie fonctionnait très bien avec Many Days, c'est que Many Days c'est aussi un peu la figure de proue donc de ce nouveau style de beatmaking où les rythmiques sont vraiment mis très très en retrait, voire inexistantes. Donc voilà, je sais pas si lui, en tout cas en faisant ce projet là, il a senti cette nouvelle liberté, où il s'est lâché un petit peu plus qu'avec Many Days, ou s'il n'a pas l'impression forcément de faire ça, mais moi c'est ce que j'ai ressenti à l'écoute. Voilà. En tout cas, moi je trouve qu'il est toujours aussi fort. Vous pouvez aller écouter Téléfilm, donc c'est un 5 titres, c'est assez rapide et c'est très très très agréable à écouter. Et il est toujours aussi fort dans le texte, notamment à un moment il nous lâche. 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

un autre rappeur, beatmaker, même, et un autre fan de Drumless, et oui, parce que lui aussi il fait du beatmaking et il rappe sur des prods sans batterie et il le fait très bien. Donc c'est le belge Jean Jass qu'on vient d'écouter avec le morceau Boom Bap Mi Amor, et oui, c'est, tout est dans le titre. C'est sur une prod de Jean Jass lui-même, et donc c'est extrait de son 5e album, je vous le disais en intro, il a sorti son 5e album qui s'appelle Les Chants de Sac Plastique, un album 12 titres qui est sorti le 22 mai dernier, aucun featuring. Voilà. Et quasiment entièrement produit par lui-même. Et en fait, il a mis en featuring que les beatmakers qu'il a invités sur certains morceaux à coproduire des morceaux avec lui. C'est assez original. Donc les beatmakers sont sur les plateformes de stream, ils sont crédités comme featuring, ce qui est vraiment très très rare. Normalement, les beatmakers, ils sont quand même pas tout à fait mis en avant. Et le fait que Jean Jass soit un compositeur lui-même, je pense que ça a évidemment joué sur son choix de les créditer de la sorte. Et donc il y a quand même du beau monde, puisqu'on retrouve Agusta, on retrouve Chili Gonzalez, encore lui, D.I., le Belge, Asian Crack, Karma Bangers et Mike Shab, qui est d'outre-Atlantique, et qui viennent donc tous coproduire des morceaux avec Jean Jass, et sinon c'est lui aussi qui en fait des tout seuls. Et niveau rap, ben moi je trouve qu'on retrouve tout ce qui fait la force de ce rappeur et que moi j'apprécie beaucoup, à savoir, comme vous l'avez entendu, un flow très nonchalant. Quand il rappe, c'est tranquille, c'est vraiment tout doux. Ça donne aussi une impression de facilité. Et pourtant, à l'écoute, on retrouve des rimes vraiment, je trouve, très réfléchies, originales. Et puis, les thèmes qu'il aborde quand il est en solo, ça permet de mieux appréhender son personnage et de nous faire passer même du rire aux larmes assez facilement sur des thèmes. Là, il parle de la paternité, il parle de ses origines marocaines. Mais il y a aussi toujours un peu d'ego trip bien senti et bien fait qui nous arrache des sourires à droite à gauche. Et je trouve qu'il est vraiment à l'aise sur tous ces terrains-là. Et ça donne un album vraiment très cohérent et apaisant. Et surtout, je trouve qu'il le fait très très bien, d'autant plus qu'il n'est pas accompagné de Caballero. Parce que Jean Jass, on l'a connu beaucoup avec Caballero, donc ils ont un duo avec qui ils ont fait Double Hélice 1, 2, 3, ils ont fait beaucoup de choses avec IFN Herb, etc., les Zushi Boys. Mais en fait, du coup, je trouve que la vraie personnalité de Jean Jass, entre guillemets, alors je le connais pas, mais elle s'exprime d'autant mieux que quand il est en solo, en fait, et qu'il peut vraiment se lâcher sur les thèmes qui lui sont chers, etc., et donc je trouve que c'est très agréable. Sinon, il y a une très bonne interview de lui, de Jean Jass, sur France Inter, avec Mehdi Maizi dans l'émission À la Régulière, donc qu'il anime quotidiennement, Mehdi Maizi, et donc là, il l'a reçu, et c'est très très agréable à écouter les interviews de Jean Jass. Il est très humble, extrêmement talentueux, et aussi toujours très connaisseur du rap. Donc allez l'écouter. Et il y a une chronique, sinon, dont je vais vous lire un extrait, qui est paru sur le site Goûte Mes Disques, dont je parle un peu régulièrement sur cette émission, qui ont donc consacré une chronique sous la plume de Aurélien, et voilà ce qu'ils en écrivent. Ils nous disent « Vu de l'extérieur, on serait tenté de penser que tout va bien dans la vie de Jean Jass. Sa page Discogs s'allonge plus vite que la liste des victimes de Patrick Bruel, il vient d'avoir un deuxième enfant, et il se passe rarement plusieurs mois sans que lui, son acolyte Caballero ou son voisin de palier Pete viennent réenchanter l'actualité du rap belge le temps d'un projet ou d'un featuring qualitatif. Mais comme beaucoup de ces gens sur qui les problèmes semblent glisser comme la pluie sur un Gore-Tex, les choses sont différentes à l'échelle macroscopique. En l'espèce, on a toujours su que Gigi était naturellement pessimiste. Et ce n'est pas le bouquet final de sa récente grunt qui ira nous contredire, si lumineuse soit-elle. Et tout comme certains reprennent rendez-vous chez leur psy pour expier leur mal-être et mieux le comprendre, Gigi continue d'avoir recours à ses propres soins. Il appelle son plug, se fait livrer 2 ou 3 produits et s'enferme en studio pour exsuder ses soucis dans un disque. Le résultat de ces 2 dernières années de pérégrination mentale s'appelle « Les chants de sacs plastiques ». Et ce titre, à la fois poétique et bizarre, est à la pleine mesure de l'œuvre qu'il illustre. Car si on avait laissé Jean Jass sur un précédent disque assez rêche, qui faisait plus délire de producteur qui délaisse son carnet de rimes, on est heureux de retrouver dans un 5e disque beaucoup plus généreux et protéiforme. Toujours fidèle à la bizarrerie de ses visions, de l'orchestre MIDI de Chili Gonzalez sur l'ouverture d'IMAX jusqu'au sample de Dabke de El Guerouche, le laboratoire proposé par Les Chants de Sac Plastique est probablement le plus audacieux depuis Hattrick, c'est un ancien projet de Jean Jass, tout en s'épargnant ses nombreuses perditions. Pour cela, le Carolo continue de faire en sorte que l'expérience soit à l'image de son joint de Calicush, la plus tassée et la plus pleine possible, si bien qu'il ne faut pas plus de 30 minutes de son pour permettre au projet Les Chants de Sac Plastique d'être un disque suffisamment dense et labyrinthique pour nous donner envie d'y revenir. Chose suffisamment rare pour être soulignée d'ailleurs, tous les producteurs au projet sont crédités sur les serveurs de streaming, c'est ce que je vous le disais. Une jolie manière pour l'homme aux 2 casquettes de remettre le beatmaker au cœur du projet, à l'heure où la personnalité du rappeur prend trop souvent le pas sur la réelle qualité de la musique.
Donc voilà, pour il y a une chronique qui dure encore, qui est un peu plus longue, et je vais un peu vous épargner parce que sinon ça serait un peu long peut-être. En tout cas, allez la lire directement si ça vous a plu sur le site Goûte Mes Disques. Il y a plein d'autres chroniques aussi que vous pouvez lire là-bas sur plein de projets qui sortent, et c'est quand même largement tout le temps bien écrit. Là, c'était Aurélien en l'occurrence, mais ils ont plein de contributeurs et c'est très très agréable à lire. Et puis donc, allez écouter Les Chambres de Sac Plastique parce que c'est vraiment un très très bon album du Double J. Et il lâche notamment ce genre de phrase dans le morceau Bomba Mi Amor qu'on vient d'écouter. 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

encore un rappeur beatmaker. Vous avez compris qu'il y a un thème. Ben oui. Et encore un fan de drumless. Ah non, lui, il n'est pas trop fan de drumless. Il en fait peut-être, mais en tout cas, là, c'est pas le projet là, sur le morceau qu'on vient d'écouter. Donc le rappeur, il s'appelle Urd. Le morceau qu'on vient d'écouter s'appelle Cuirassé. Urd qui habite du côté de Bruxelles, donc on reste en Belgique, tout mine de rien. Et donc c'est sur une prod de Urd lui-même. Et c'est extrait de son projet Il pleut des sourires. Un projet sorti le 13 mai dernier, c'est un 10 titres, où il y a deux rappeurs en invité sur le même morceau, qui sont Meirou et Oscar, que je ne connais pas du tout, pour tout vous dire. Et niveau production musicale, Urd est quasiment, là aussi, comme Jean Jass, présent sur tous les morceaux, que ce soit seul ou en coprod. Et donc, lui, on retrouve à ses côtés Palink, Really Raw, Oscar, Jupiter, Grand Tachereau et donc Urd lui-même. Moi, je l'avais découvert, ce rappeur, en 2023, me semble-t-il, avec un projet qui s'appelait Maintenant ou Jamais, qui s'appelle toujours comme ça, d'ailleurs, vous pouvez aller l'écouter. Et j'avais bien aimé. Voilà, parce que lui aussi, je trouve qu'il envoie des rimes très très référencées un peu à la Hawkiss, notamment politiquement parlant, il y a beaucoup de références où on sent que le gars, il connaît son sujet, voilà. Je crois que c'est un des premiers que j'avais entendu rapper, enfin en tout cas entendu dans une de ses rimes qui parlait d'Antonio Gramsci, des choses comme ça, je trouve ça assez rigolo. Et puis pas mal de rimes techniques aussi, des phases entrelacées, où là encore, il fait pas forcément rimer les mots classiquement en fin de mesure, et ça nous perd un peu, voire des fois, il n'y a pas de rime du tout. Il y a des flows presque parlés parfois aussi, comme c'est un peu la mode de ces rappeurs de la new gen, où donc le flow est un peu mis en retrait pour vraiment bien capter le contenu, mais bon, toujours avec beaucoup de musicalité et de poésie, que ce soit dans le fond ou dans la forme, parce que dans la forme, il y a beaucoup de dans le fond, pardon, il y a beaucoup de quotidien d'observation dans les textes de Urd, des choses qu'il voilà qu'il observe au quotidien. J'ai dit quotidien d'observation pour observer au quotidien, c'est bien. Je n'ai pas l'impression de me répéter. En tout cas, ça amène quelque chose de très humain chez cet artiste. Pardon. J'ai pas toutes les refs de ce dont il parle dans les morceaux. Voilà. Même si des fois, il y en a que je capte tout ça. Ben, des fois, ça me perd un peu, mais je trouve que c'est pas dérangeant. Voilà. Et on sent quand même que voilà, le gars a quand même bien potassé son écriture et son art. Et donc sur la forme, on y a pas mal d'influences de rap de Détroit dans le Michigan, d'où les sonorités électroniques aussi, donc qu'il affectionne particulièrement. Et donc voilà, c'est vraiment un rappeur assez original à suivre. À chaque fois que je parle de lui, je fais référence à un article qui était paru sur le Move, qui était écrit par Genono, et c'était en 2023, je crois, où il disait les 10 bonnes raisons de suivre Urd, donc je vais pas le refaire, les reciter encore une fois, mais voilà, en tout cas, il faut le suivre. En plus, c'est donc un super producteur, donc il fait des très bonnes prods, et pas que pour lui, puisque j'en avais parlé dans ma dernière émission, il avait produit le titre Nouveaux Ennemis, pour Bavaz, excusez du peu, et donc là, sur ce projet, il montre encore une fois qu'il est vraiment tout terrain sur ce projet, donc il pleut des sourires, pardon, et voilà, il y a Paul de Geyser.fr, qui est un autre média rap que j'affectionne. Il nous dit, donc sur le morceau qu'on vient d'écouter, sur le morceau Cuirassé, Paul de Geyser, il nous dit « Impossible de passer à côté de cette production fantastique évoquant les grandes heures de DJ Mehdi et Carlito. Un travail français, n'importe quoi, un vrai travail d'orfèvre de la marqueterie pour pavillon externe. Voici le haut du panier de l'artisanat français. » Donc voilà, quelqu'un qui cite DJ Mehdi et Carlito quand même en guise de référence, ça vous montre un peu à quel point le type a les bonnes refs. Et donc, ben voilà, Urd. Le morceau s'appelait Cuirassé, le projet s'appelle Il pleut des sourires, c'est disponible partout, et là aussi dans le texte, il envoie des bonnes petites phases comme, écoutez bien, le fond est là, jamais il s'évapore, elle me connaît, elle fait du béhaviorisme, il veut expliquer Rochdi à sa meuf, j'arrête pas de gaulerie, et mon cerveau, ce connard, il aime pas dormir, il me faut un équilibre et fuir la folie, je veux la propriété et puis ensuite l'abolir, j'écoute Mézin, j'écoute Marseille et Détroit aussi, nique un polo sur le logo, il y a le marteau et la faucille.

ben voilà. J'avais prévenu en intro. Pour ceux qui n'avaient pas écouté l'intro, ben, je vous repréviens. Voilà. Le morceau numéro 4 dans Frères de Chaussures, c'est soit des mixtapes, soit des singles, soit des compiles, soit des trucs comme ça. Et puis c'est un peu de la découverte. Et en tout cas, je teste des trucs. Voilà. J'essaye de parler de projets différents, de choses qui changent un peu. Et là, pour le coup, je pense que vous avez entendu qu'en termes de différence, vous êtes servi. Hein? Voilà. Le groupe qu'on vient d'écouter s'appelle Crime de Guerre. Déjà, rien que le nom me fume de rire. Le morceau s'appelle Ice. C'est sur une prod de eux-mêmes, mais vous verrez que c'est plus compliqué que ça. Et donc, c'est extrait d'un projet qui est sorti de leur part, qui s'appelle Du Goumin à la Vaudy. Et déjà, moi qui travaille en lycée, j'ai la rêve de ces deux mots. Mais si vous n'êtes pas, si vous n'avez pas un enfant de cet âge-là, ou même que vous ne vous intéressez pas forcément aux mots de la nouvelle génération, il y a peu de chances que vous connaissiez ces deux mots, Goumin et Vaudy. Alors, Goumin, me semble-t-il que c'est un chagrin d'amour. Et la Vaudy, c'est une espèce de boisson énergisante avec de la vodka dedans. Voilà. Je vous dis ça comme ça, pour un peu décrypter. Et donc, c'est un 9 titres, ce projet Du Goumin à la Vaudy. C'est sorti le 4 mars dernier. D'habitude, c'est en cliquant sur les réseaux sociaux, quand je tombe sur des recommandations d'artistes, des choses comme ça, que je tombe sur que je fais des découvertes de rappeurs et de rappeuses. Enfin, scrollant, du coup, sur Insta, sur TikTok, il y a des sons qui me pètent à la gueule. Et donc, en général, je vais écouter. Mais là, c'est en passant par un site qui s'appelle musique-journal.fr, un site sur lequel l'excellente Emmanuel Carinos Manuka, qui est aussi journaliste l'ABCDR du son, pardon, qui avait écrit sur ce site. Et du coup, de temps en temps, j'y vais assez régulièrement pour regarder de quoi il parle. Mais c'est tout le temps des trucs quand même plutôt référencés, pas forcément que du rap, etc. Donc bon, je vous parle pas de tout ce qui passe forcément sur ce site. Mais là, il y avait un article de David Bola, que je ne connais pas du tout, et qui s'appelait, le titre de cet article, donc c'est comme ça que j'ai découvert Crime de Guerre, le titre de l'article c'était « Est-ce que TikTok peut vous transformer en marxiste ?» Autant vous dire que moi ça m'a mis la puce à l'oreille et que je suis allé lire l'article. Et donc en fait ça parlait de Crime de Guerre, de ces artistes. Et donc bah, je vais vous lire un extrait de l'article et vous verrez comment on en arrive à parler de Crime de Guerre dans Frères de Chaussures. Donc, est-ce que TikTok peut vous transformer en marxiste? C'est la question très sérieuse que se pose la journaliste Kieran Price Reynolds dans le dernier né d'une série d'articles pour Pitchfork où elle analyse les cultures brain rot. En deux mots, le brain rot, c'est la sensation qui vous saisit quand vous scrollez indéfiniment et que le trop-plein d'informations qui passent devant vos yeux se met à frire votre cerveau. La fatigue trouble votre vue et votre lien avec la réalité se dissipe. Des mondes et des concepts disparates se retrouvent fondus ensemble et l'absurde prend le pas sur la raison. Puis d'un coup, vous vous rendez compte que cela fait 2 heures que vous dissociez en ricanant devant des mèmes surréalistes. Pas seulement une sensation physique, le brain rot est devenu un champ culturel à part entière avec des tendances, des codes et des thématiques récurrentes. J'ai retrouvé cette manière de réactualiser des questions politiques en les brain rotant dans les textes de Crime de Guerre, Avatar apparu à la fin de l'année 2025 sur SoundCloud, représenté par une anime girl accro à la Vaudy. Donc Anime Girl, c'est des personnages d'anime japonais. Voilà, pour ceux que là aussi j'essaie de traduire. Si vous ne comprenez pas tout ce que je dis, ne vous inquiétez pas. Je redirai où vous pouvez aller à l'article à la fin et puis vous pourrez vous pencher dessus si ça vous intéresse. Je reprends la lecture de l'article. Depuis, Crime de Guerre a migré vers les plateformes d'écoute mainstream où ses titres totalisent désormais des millions d'écoutes. Sa renommée s'est aussi construite via des vidéos verticales lâchées sur TikTok et Instagram. Si vous n'avez pas le courage de vous lancer dans la lecture de grands ouvrages de théorie politique, Crime de Guerre en extrait l'essence pour vous. Quand elle chante « Y a pas de girls, girls » quand elle nettoie son sol, Crime 2 avance qu'on peut pas être une girls, girl, soit une femme qui soutient les autres femmes, en jouissant de l'exploitation des corps des femmes qui accomplissent des tâches ménagères à notre place. Reconnaissez que sa manière de parler de la lutte des classes et de violence sociale est catchy. Ajoutez à cela les visuels qu'elle décharge sur TikTok et Instagram où elle se met en scène en train de mettre une droite à Jordan Bardella ou de faire un doigt à Valérie Pécresse et vous avez tout ce qui compose le succès de Crime de Guerre. C'est réel, donc c'est des petits formats vidéo, épouse à 100% les codes de l'humour de zoomer de gauche, tendance zinzin soumis ou extrême gauche. Elle vanne les doudounes sans manches, ces hommes sandwich de la Startup Nation, mobilise des créateurs de contenu culte de l'internet français, se fout de la gueule du couple Kirk et monte des édits autour de Jean-Luc Mélenchon. Comme le vieux, Crime de Guerre et les nazis. Elle rêve de les shooter depuis un hélico, de leur péter la bouche, mais aussi de niquer la Ice comme Ice Spice ou de niquer un Faf comme Porco Rosso. Il y a quand même des belles refs. Ces textes ressemblent à ce qu'écrirait une IA entraînée en regardant des streamers de gauche radicale sur Twitch. Une analyse plus approfondie permet de comprendre que, comme la Lofi Girl, Crime 2 est lyonnaise.
Elle a des souvenirs d'enfance de Salah Pardieu, déteste les Bad Gones, qui sont les ultras de l'Olympique Lyonnais connus pour leur lien avec l'extrême droite, et pisse sur Jean-Michel Aulas, ex-président de l'OL, qui était en lice pour la mairie de Lyon. Il est en revanche compliqué d'en savoir plus sur la ou les marionnettistes qui contrôlent Crime 2. Malgré tout, il est évident qu'il et elle sont branchés rap français. Pourtant, l'esthétique sonore de Crime de Guerre, fabriquée avec l'IA Suno, puise plutôt dans l'hyperpop, avec des manifestations pop-rock, des fragments de Jersey Club, du dembow, et se projette dans une dizaine d'autres directions. Cette manière de fusionner des genres hétéroclites, sans prêter allégeance à une recette fixe et s'y tenir, est typique de la scène rap électro-française des 6 dernières années, que les médias ont baptisé Digicore. Crime de Guerre en reprend même certains schémas cultes, comme le fait de faire bégayer artificiellement sa voix grâce à un stutter effect. L'autre grande influence de Crime 2, c'est la pop girly des années 2000 avec une tendance baby rockers, des guitares crâneuses, des breaks nerveux, soit un rendu parfait pour l'opening d'un animé sur des lycéennes qui montent un groupe de rock. Crime 2 aurait pu être tout simplement un bon coup marketing, cependant, ces mots trop bien choisis pour être produits par un prompt d'IA générative m'ont fait réaliser que l'intelligence artificielle au service de la musique offrait des possibilités inattendues de libération de paroles. Elle permet à des personnes pas forcément prêtes à aborder publiquement en leur nom propre des sujets qui remuent leur trip, de les sortir à travers un avatar. Voilà pour vraiment un court extrait, et pourtant c'était déjà assez long, de l'article donc, qui est paru sur musique-journal.fr sous la plume donc, de David Bola. Je pourrais faire 754 émissions à peu près au bas mot sur donc, l'arrivée de l'IA dans la musique, notamment dans le rap. Et donc ben là, sur le débat effectivement qui est lancé par le journaliste sur le fait de savoir si c'est une bonne chose ou non, vous l'aurez compris, donc là on a quand même des textes qui sont a priori écrits par une personne qui ou des personnes qui donc dont on connaît pas le visage et donc qui sont à l'origine de ce groupe Crime de Guerre. Il est quand même donc annoncé officiellement que c'est l'IA donc de la marque Suno, j'avoue que j'y connais rien, qui génère les musiques. Bon, là, il n'y a pas de beatmaker, c'est vraiment de l'intelligence artificielle. A priori, pour les paroles, ce n'est pas le cas. Et donc, on ne sait pas plus sur ce phénomène Crime de Guerre qui est en train de monter un petit peu, en tout cas dans certains milieux, hein, je vous rassure, on n'est pas sur du Théodorin. Hein, mais voilà, c'est très original. Je voulais vous en parler parce qu'à mon avis, on n'a pas fini de déblatérer à propos de l'intelligence artificielle et justement de l'apparition de ce genre de performance artistique comme Crime de Guerre, où effectivement on sait pas qui c'est qu'il y a derrière, et à part effectivement un engagement à l'extrême gauche très marqué, on sait pas trop ce qu'il y a. Mais voilà, je trouvais ça intéressant, vous me ferez vos retours ou pas. En tout cas, ça s'écrit K-R-I-M-2 comme le chiffre Guerre, G-W-E-R. Ils ont sorti donc ce projet du Goumin à la Vaudiste en mars dernier, et je vous avouerai que ça tombe pas tous les jours dans ma voiture, mais de temps en temps ça fait un petit défouloir très sympathique. Et donc si ça vous a plu, bah, n'hésitez pas à aller découvrir, et si ça vous a pas plu, bah, t'écoute pas et puis c'est tout.

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Alors là, il n'y a pas d'intelligence artificielle, ça c'est sûr. De l'intelligence, il y en a, mais elle n'est pas artificielle, elle est bien humaine. C'est Monsieur Cutter le Seul avec le morceau O qui craque. Et donc, c'est produit par Cutter le Seul lui-même, accompagné de Rivage au niveau de la trompette. Voilà. Cet extrait donc de son dernier EP qui s'appelle 1990. Si je me suis pas trompé, un EP 6 titres qui est sorti le 19 mai dernier. En fait, j'avais proposé il y a 3, 4, 5 émissions de ça un featuring avec le rappeur Stick de Toulouse qui s'appelait Défonce Découpe, qui fait aussi partie de ce projet-là. Et donc, il y a 5 autres titres en plus de Défonce Découpe, dont O qui craque qu'on vient d'écouter. Il y a quasiment que des prods de Cutter le Seul, si ce n'est quelques petites aides de Rivage, donc à la trompette, et puis un morceau aussi qu'il a confié à Reymo, Reymo, si je ne me trompe pas, où il y a aussi Rivage dessus justement. Et voilà, donc c'est extrait de son projet 1990 qui est sorti donc le 19 mai dernier. Je vous ai partagé ce morceau-là parce qu'en plus il a dit sur les réseaux que c'était un de ses morceaux dont il préférait le texte, etc. Et effectivement, ça change pas Cutter le Seul en termes d'écriture, il est quand même toujours là. Hein, voilà. Pour vous dire, donc moi je l'ai connu en 2010, 11, 11, allez, 2011. On s'est connu dans les Cévennes parce que il faisait du rap et que moi j'avais une émission sur le rap. Ça rapproche forcément. Ensuite, bah, de fil en aiguille, il est venu co-animer l'émission avec moi pendant quelques saisons. Il m'a appris à rapper et du coup, on a fait un groupe qui s'appelait Frères de Chaussures qui a tourné pendant 10 piges, avec qui on a fait des mixtapes, des EP, des albums, des scènes, enfin voilà, des clips. Il y a tout. Il y a encore des trucs qui traînent sur Internet, il y a des vestiges. Donc, si vous tapez Frères de Chaussures sur n'importe quel moteur de recherche, vous tomberez soit sur l'émission de radio, soit sur le rap, et eh oui. Donc voilà, on a beaucoup collaboré toutes ces années, et lui en fait, ben, il en a fait son métier, tout simplement, parce que désormais il est intermittent du spectacle, et donc il continue à faire beaucoup de musique, et à expérimenter beaucoup de choses. Il est désormais du côté de Toulouse, c'est pour ça aussi la proximité avec Stick, qu'il a pu il s'est rapproché de lui, et donc ils ont fait ce featuring Défonce Découpe, mais donc il mène sa barque là-bas, il organise pas mal de soirées. De concerts, mais aussi avec des petits plateaux radio, etc. Donc, il est en train de développer enfin, c'est pas lui qui développe la scène, mais en tout cas, il aide une scène à se développer là-bas avec ces soirées-là. Pas celle de Yannick, bien sûr. Et donc, et à côté de ça, il continue à avoir le temps de créer parce qu'il est aussi, il fait pas mal d'ateliers d'écriture aussi dans les collèges, lycées, etc. Voire même en prison, il est déjà allé, etc. Donc, c'est quelqu'un qui est un peu aussi touche à tout. Il aime bien faire pas mal de choses. Et il trouve le temps quand même de continuer à composer et à faire du rap et à faire des instrus parce que on en parlait avec Okis, Urd, Jean Jass, et lui, même si c'est pas dans le même style, eh bien c'est un rappeur beatmaker aussi parce qu'il rappe que sur ses prods à lui. Et dans le rap, eh bien, vous avez entendu, c'est des trucs très intimes, on sent que c'est des choses qui le touchent vraiment directement, et il arrive à en parler tout en le rendant un peu universel, et on se sent tous un peu concernés par des sujets qu'il pourrait aborder. La particularité, je l'ai déjà dit aussi en émission, mais c'est qu'il écrit aucun texte. Voilà, à voir en live quand on faisait des sessions d'enregistrement, c'est quand même assez hallucinant de voir que le processus créatif et comment il arrive à gérer ses textes dans sa tête sans jamais rien écrire et puis sans jamais rien oublier sur scène, parce que pour le voir sur scène, vous verrez que il y a pas de voilà, c'est carré sur scène et c'est une bête de scène, et c'est très très rare qu'il rate un texte. Donc je sais pas comment il se démerde avec son cerveau, mais en tout cas c'est le sien et il peut en être fier. Et donc voilà, c'est le dernier projet en date, là, un petit 6 titres qu'il a sorti avant l'été, 1990, c'est dispo sur toutes les plateformes, et moi je peux que vous conseiller d'aller écouter Cutter le Seul.

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morceau numéro 6, il s'appelle Démoniac, et donc c'est Sisyphe Ekik Kinam sur le morceau, c'est sur une prod de Ekik. C'est extrait d'un projet commun entre Sisyphe et Ekik qui s'appelle Mais le vol des hirondelles. C'est un 8 titres qui est paru le 22 mai dernier. Un seul invité en featuring en la personne de Kinam, donc qu'on vient d'écouter. Et au prod, on retrouve Ekik du coup, mais aussi Sisyphe, Luch et Komar, accompagné, c'est à noter, d'une très belle pochette signée Kalul Lac. Donc il y a vraiment toute l'équipe qui est concernée. Pour ces rappeurs, donc Sisyphe et Kinam, c'est des rappeurs moi que j'ai connus du côté des Seven, qui ne sont plus, ils ne sont plus vers chez nous, mais ils ont déménagé depuis. Mais en tout cas, c'est là-bas que je les avais connus. Deux très très bons rappeurs, très créatifs. Pas le même âge, pas la même génération. Hein. Kinam, c'est un jeune rappeur que, ben justement, avec Cutter Le Seul, il avait fait des ateliers d'écriture à l'époque où il avait 12-13 piges dans les Cévennes. Et donc là, maintenant, il doit avoir 22-23 ans parce que le temps passe et passe et beaucoup de choses ont changé. Et donc maintenant, il est du côté de Marseille, Kinam, et il continue à sortir des petits projets de temps en temps, etc. Enfin, des très très beaux projets, je sais pas pourquoi je dis des petits. Des très très beaux projets. Là, ça fait un petit moment qu'il a rien sorti, mais donc là, c'est cool de l'entendre en featuring sur ce morceau. Et c'est un excellent rappeur et une progression surtout qui est hallucinante pour l'avoir connu à 12-13 ans et maintenant comment il rappe, c'est juste ouf de talent. Sisyphe, donc rappeur aussi du groupe Dialectic Music avec Puzz Mama, dont j'ai déjà pas mal parlé dans mes émissions. Là, il avait été assez discret puisqu'il avait rien sorti depuis 2024 avec le projet commun avec Kinam qui s'appelait Umami. Et après, bah, tout ce qu'il a fait, c'est disponible sur son Bandcamp. Vous pouvez aller voir le Bandcamp de Sisyphe. Et donc, Ekik, rappeur de Marseille, lui aussi. Un de mes rappeurs préférés au monde, tout simplement. Et oui, on l'avait laissé avec un projet qui s'appelait Indigo, il me semble, produit entièrement par Escobit, qui était un projet plus dark que ce qu'il avait pu envoyer avant. Avant, il avait, enfin, avant, je connais le peu que j'avais, enfin, non, pas le peu parce que j'ai beaucoup écouté. Ce qu'il avait

envoyé avant, c'était plutôt vraiment du rap aux sonorités enfin, pas sonorités marseillaises, mais un truc très ensoleillé à la marseillaise dans la forme. Même si le fond était effectivement beaucoup plus concerné par la réalité du terrain, etc. Mais moi, il y a vraiment un truc que j'avais beaucoup aimé avec le projet Dedans-Dehors, ou Dehors-Dedans, je sais plus comment, dans quelle ordre c'était. Mais ce projet-là, il tourne encore en boucle dans ma voiture et il y a tous les morceaux qui sont excellents. Alors que Indigo, j'ai eu plus de mal à rentrer dedans. Je sais pas, c'était les prods d'Esco qui étaient plus dark et du coup, il s'était plus mis en mode dark, tout simplement. Mais ce qui ne change pas le fait qu'il est toujours très fort et qu'il a une musicalité et un sens de la mélodie qui est incroyable. Mais en tout cas, là, il revient donc avec Sisyphe, qui du coup est lui aussi sur des sonorités un peu plus dark. Et du coup, ça donne un projet qui n'est pas très rigolo, mais qui est très très bon en rap, faut le dire quand même. Mais voilà, il faut être bien accroché moralement parlant. Ça s'appelle Mais le vol des hirondelles. C'est 8 titres. C'est dispo donc sur le bandcamp de Sisyphe. Et donc là, on a écouté Démoniaque avec Kinam, Ethic et Sisyphe. Et ben les

0: Et on finit avec le retour de Hey B, Action Bronson, ici en featuring avec Rock Marciano sur le morceau Papers. C'est produit par Daringer et Action Bronson lui-même. Extrait du projet Planet Frog du rappeur new-yorkais, un projet 13 titres sorti le 8 mai dernier où Action Bronson a convié du beau monde, puisqu'on retrouve en featuring Clovis Auchin, qui est un français qui fait du vin naturel, qui apparaît dans toutes ses, il apparaît dans toutes les vidéos de bouffe de Action Bronson, et donc maintenant il s'est mis au rap. Voilà. Donc moi je suis pas fan, mais en tout cas voilà, il est invité. Il y a aussi Human Growth Hormone, Julian Love, Lil Yachty, Mayhem Lorin forcément, Paul Wall et Young Mexico. Et au niveau des featuring côté production, eh ben, on a donc un peu la fine fleur du boom bap drumless à l'américaine, puisque on retrouve notamment ben, Daringer déjà. Daringer qui est donc celui qui a donné l'image de Griselda en termes de prod musical, puisque c'était lui l'architecte musical de Griselda à leur début, donc autant vous dire que petite réputation. On retrouve aussi Aaron Kerrix, Harry Fraud, Human Growth Hormone, Julian Love justement, Kenny Beats et Young Mexico, en plus de Action Bronson lui-même qui effectivement produit pas mal. Donc Action Bronson qui est cuistot, youtubeur, icône de mode, multi-artiste, mais donc quand il est au micro c'est quand même là qui m'intéresse le plus, parce que je le trouve très très fort avec cette... il a une voix très aiguë, un peu nasillarde, et puis même quand vous voyez le bonhomme, il a un charisme et une aura sur scène qui est assez incroyable. C'est un mec très costaud, très balèze, des tatouages partout, crâne rasé, barbe rousse énorme, très très très très fort. Et des yeux, il a des yeux incroyables, des yeux clairs trop trop beaux. Et ça, c'est très très drôle de le voir sur scène, enfin, il est impressionnant. Il est habité quand il rappe, donc c'est vraiment très très agréable à écouter, et en CD aussi. Et donc il y a Steven de Backpackers, un autre site sur lequel je vais régulièrement pour prendre des nouvelles de ce qui se passe dans le monde du rap américain. Et donc il a écrit sur le retour de Action Bronson, et voilà ce qu'il nous dit. 2 ans après son précédent opus, le gourmet new-yorkais remet le couvert avec un disque audacieux et gourmand. L'électron libre new-yorkais est de retour. Action Bronson, couteau suisse par excellence, ne cesse de multiplier les casquettes créatives. L'ancien chef cuisinier n'a cessé de développer son palais artistique durant la dernière décennie à travers une série d'albums qui ont contribué à le hisser parmi les profils les plus intéressants du genre. Quand il n'est pas au studio, il enfile le costume d'animateur dans son émission à succès « Funk ». That's delicious. On le voit déambuler aux quatre coins du globe pour tester la gastronomie locale. Le divertissement et le plaisir, tels sont les mots qui collent à la peau de ce grand amoureux de la vie et des voluptés qui lui sont offertes. Toutefois, une carrière de rappeur, ça s'alimente. 2 ans après son excellent Johann Sebastian Baklava's Doctor, le rappeur du Queens remet le couvert pour nous gratifier d'un tout nouvel opus, Planet Frog. Un nom énigmatique pour une campagne promotionnelle tout aussi hasardeuse. Fervent défenseur de la valeur de l'art, Bronson s'est pourtant attiré les foudres d'un public désarçonné par l'utilisation polémique de l'IA sur la pochette de l'album. Cette supposée allégeance à l'outil IA, alors aux antipodes de son credo initial, a provoqué des débats passionnés, écornant au passage sa réputation incontournable d'esthète. Coup de génie ou expérience sociale, le chef a au moins le mérite de savoir faire monter la sauce. L'artiste s'est entiché d'un simple poste pour apaiser les tensions les plus vives et dévoiler sa nouvelle peinture en guise de véritable pochette. 5 grenouilles noyées dans un étang de couleurs psychédéliques qui renferme un menu en 13 temps, le ton est donné. S'il y a bien une chose qu'il faut reconnaître à Action Bronson, c'est son flair imparable pour constituer une équipe de musiciens triés sur le volet. Ce pan orchestral, marqué par l'omniprésence de son live band Human Growth Hormone, constitué de ses plus proches collaborateurs tels que Young Mexico ou Julian Love, nous donne un aperçu sur la vision de son auteur qui souhaite conférer une autre dimension à son œuvre. Bon, là, il y a encore beaucoup de choses dans la chronique donc, qui nous est proposée par The Backpackers, mais là, puisqu'on parle du son et donc de du pan orchestral de la musique d'Action Bronson, sachez qu'il y a une super vidéo YouTube qui est sortie là. C'est un tout petit concert, mais en fait ça dure 6-7 minutes je crois, où il rappe avec des instruments derrière. C'est un peu genre les Tiny Desk concerts, mais ça se passe dans un resto là, forcément, puisque c'est Action Bronson. Et c'est très très agréable à écouter. Mais voilà, je vous conseille fortement d'aller voir cette petite vidéo. En tout cas, encore un très bon projet. On trouve donc de l'ancien avec Rock Marciano et Mayhem Lorin, avec qui il a beaucoup rappé aussi. Du nouveau avec Lil Yachty. Et puis bah, après, c'est dans le style d'Action Bronson, c'est ce que vous avez entendu. C'est du drumless, du boom bap classique, très lent, très agréable à l'écoute. Et puis avec des fulgurances en termes d'écriture. Donc voilà, Action Bronson, Planet Frog, c'est dispo partout. C'est la fin de ce 21e et avant-dernier numéro de Frères de Chaussures de cette 18e saison. Merci beaucoup à vous de m'avoir écouté. Si vous voulez me parler, m'envoyer des messages, il y a une page Insta, il y a le blog Arte Radio, ou vous contactez directement les radios assos sur lesquelles vous m'écoutez et je me ferai un plaisir de lire tous vos retours. Voilà, ça me fait extrêmement plaisir à chaque fois quand des gens me disent qu'ils m'écoutent, même si c'est pour m'insulter derrière, c'est pas grave. En tout cas, moi je vous dis à la prochaine, ce sera donc la dernière fois que je parlerai de Peura pour la saison, et d'ici là, portez-vous bien.
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1: 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Here we go.